0: Médien. Nouvelle piste. On choisit de plus en plus un restaurant, un hôtel ou même un médecin en regardant d'abord son profil sur les réseaux sociaux. La chirurgie esthétique n'échappe pas à cette transformation. Aujourd'hui, un chirurgien ne doit plus seulement maîtriser son geste, il doit aussi communiquer, rassurer, expliquer, montrer son travail, tout en faisant face à des patients eux-mêmes influencés par les filtres, les tendances et les images qu'ils voient défiler chaque jour. Nouvelle piste, Yasmine Karouani. Et aujourd'hui avec Dr Wafa Mraad-Mialami, qui est chirurgien esthétique. On se demande comment les réseaux sociaux sont en train de transformer la chirurgie esthétique des deux côtés du cabinet. Alors, aujourd'hui, est-ce qu'on peut encore exercer ce métier sans être présent sur les réseaux sociaux?
1: Alors, oui et non. Oui et non. Alors oui, c'est la réponse la plus facile et ça va être la plus rapide parce que j'ai beaucoup, beaucoup de collègues, confrères et consoeurs qui travaillent dans leur cabinet, j'allais dire à l'ancienne, et qui travaillent très, très bien. Il y a toujours le bouche à oreille qui a toujours fonctionné pour qu'on parle d'un bon médecin et ça marche encore très bien pour eux. Et ils ne veulent absolument pas mettre un pas dans les réseaux sociaux. Donc ça veut dire qu'on peut toujours travailler sans utiliser les réseaux sociaux. Maintenant, non, on va dire que au-delà de toute compétitivité, parce qu'on ne va pas parler de compétition, de se mettre en avant, les réseaux sociaux ont quand même permis quelque chose d'extraordinaire, c'est que tous les patients, maintenant, peuvent consulter leur médecin derrière un écran. Alors, ça veut dire quoi, consulter son médecin derrière un écran? Ça veut dire voir le background, voir l'activité de ce médecin. Alors, bien évidemment, il faut choisir. Qui choisir? C'est tellement facile de mettre des avant-après sur sa page Instagram. Mais d'abord, est-ce que ce sont de vrais avant-après? Malheureusement, il y a beaucoup de vols intellectuels et de vols scientifiques. Est-ce que ce sont de vrais, avec l'intelligence artificielle, est-ce que ce sont de vrais résultats? Combien y a-t-il de publications? Combien y a-t-il de background? Combien pour choisir, je donne un exemple, je vais aller choisir une abdominoplastie. Ce médecin, qui a l'air donc d'en opérer et de communiquer, parce que maintenant c'est vraiment l'art de la communication, combien en a-t-il sur sa page? Est-ce que vraiment ce sont des résultats qui ont l'air d'être réels? Il faut faire attention à plein de choses. Autre chose, certains confrères sont devenus tellement excellents en communication et en marketing

0: qu'on leur donnerait le bon Dieu sans confession. Il faut vraiment le dire. Des gens qui
1: Absolument.
0: sont excellents sur comment se vendre. Les gens savent se vendre. Et on est parfois on est un peu obnubilé par l'image.

0: à l'ancienne. Est-ce que c'est générationnel entre médecins? Est-ce qu'aujourd'hui les anciens n'ont pas envie d'être sur les réseaux sociaux? Par contre, les nouveaux se disent, pour que je puisse me faire ma place, pour que je puisse exister, pour que je puisse avoir aussi un revenu, il faut que je sois très vite et très fort sur les réseaux sociaux. D'ailleurs, je pense qu'il y a même aujourd'hui des agences spécialisées dans l'accompagnement des médecins, en fait.
1: Exactement, exactement. Alors, c'est une excellente question. C'est une question, alors c'est vrai que c'est générationnel. C'est générationnel, mais il y a, on va dire, comment dirais-je, il y a un biais. Donc, je vais commencer par expliquer qu'effectivement, tous ceux qui choisissent, en tout cas à ma connaissance, hein, je ne connais pas tous les médecins, donc à ma connaissance, tous ceux qui choisissent de ne pas être dans les réseaux, ce sont des gens de ma génération ou même plus âgés que moi. Mmh. Ce sont des gens qui ont commencé à travailler à l'époque où on trouvait le nom d'un médecin sur les pages jaunes, ou bien on demandait à son voisin, à sa cousine, à son ami, qui c'est qui t'a fait ça, qui c'est qui t'a opéré, etc., etc. Donc ça, ce sont des gens qui n'ont pas voulu, je dis bien voulu, franchir le pas des réseaux sociaux. D'ailleurs, pour la petite anecdote, je vais être très honnête dessus. Je ne sais pas si l'émission le permet, je vais essayer d'être brève. La première fois que je me suis mise sur Facebook, parce qu'à l'époque, on a commencé tous avec par Facebook avant d'aller vers d'autres avec Facebook, eh bien, j'avais eu un accident domestique suite auquel j'avais eu une blessure au niveau de ma main. J'avais été suturée. Ah. Et donc, du coup, désœuvrement, pendant 4 semaines, je n'ai pas travaillé. Et c'est pendant ces 4 semaines que je me rappelle, discutant avec mon mari, moi qui lui disais tout le temps, Facebook, se mettre professionnellement sur les réseaux, c'est quelque chose de tellement, je me rappelle avoir utilisé ce terme, misérable. Mmh. Et pendant ces 4 semaines de désœuvrement, c'est là où je me suis mise sur les réseaux sociaux. Mmh. Et c'est là où ça a commencé. Alors que je critiquais ouvertement tous ceux qui, pour moi, se vendaient sur les réseaux.
0: Ouais.
1: Bon, après, j'ai revu, là je vais être très très honnête, hein. Ensuite, bon, après Facebook, Instagram a suivi, etc.
0: Mais alors justement, aujourd'hui, est-ce que vous vous vendez sur Instagram ou vous communiquez?
1: Allez, je vais essayer d'être honnête parce que théoriquement, je suis quelqu'un d'honnête. Qu'est-ce que m'ont permis les réseaux sociaux?
0: Ouais.
1: Qu'est-ce que m'ont permis les réseaux sociaux? C'est une plus grande visibilité. Je vais vous donner un exemple peut-être qui va peut-être être parlant. Avant, quand je n'étais pas sur les réseaux sociaux, j'avais un programme opératoire qui était rempli, on va dire, sur le mois ou les 2 mois, Avec les réseaux sociaux, avec les gens qui commencent à avoir de plus en plus mes publications, et pas que les patients éventuels ou les followers éventuels, je parle même de mes confrères, dans le monde entier. J'ai commencé à avoir un programme opératoire qui était étalé sur beaucoup plus de temps que ça, et parfois allant jusqu'à un an de prise de rendez-vous.
0: Vous mettez pas ça en parallèle avec votre renommée aussi, vos années d'expérience, d'expertise, le bouche à oreille aussi.
1: Non, parce que le bouche à oreille. Il a une... Alors, c'est mon explication, peut-être que j'ai tort. Le bouche à oreille...
0: Il a un périmètre physique.
1: Elle a une onde, exactement, j'allais dire onde de propagation.
0: Ouais.
1: On est sur le même... Exactement. On est sur la même image. Le bouche à oreille, a une onde de propagation qui existe.
0: Géographique.
1: Qui va être, allez, on va dire nationale. Qui va être nationale. Mais les réseaux sociaux, c'est le monde ouvert sur la ville d'Agadir. Mmh. Alors, je vous donne un exemple. Est-ce que si il n'y avait pas les réseaux sociaux, j'ai eu des patients d'Argentine, j'ai eu des patients de Colombie, j'ai eu des patientes, alors bien évidemment d'Europe, j'ai eu des patientes d'Afrique. Est-ce que ces gens-là, ils auraient eu le bouche à oreille sans les réseaux sociaux?
0: C'est ça.
1: Très, très grand point d'interrogation. Très, très grand point d'interrogation.
0: Alors, la chirurgie... Allez-y.
1: Je voulais juste revenir à votre question précédente, qui est très intéressante. Est-ce que c'est générationnel ou pas?
0: Ouais.
1: Je vous dis, ces gens-là qui ont choisi de ne pas se mettre sur les réseaux sociaux, effectivement, ce sont des gens de ma génération ou plus âgés. Ceci étant, je connais actuellement beaucoup de plasticiens qui sont même plus âgés que moi, qui avaient juré sur leur grand Dieu que jamais ils ne se mettraient sur les réseaux sociaux. En plus, ce sont des gens bien installés, qui ont leur réputation qui n'est plus à faire, qui sont là depuis plus de 40 ans, qui jusqu'à aujourd'hui sont parmi les meilleurs chirurgiens, en tout cas je parle du Maroc, connus au Maroc. Eh bien, ils ont sauté le pas.
0: Pourquoi?
1: Et parfois, c'est assez
0: pourquoi
1: marrant parce qu'ils
0: le font. Pas, justement. Pourquoi les chirurgiens aujourd'hui, même les plus installés, ceux qui ont leur patientèle, ceux qui sont... Voilà. Est-ce que c'est pas...
1: Alors, une réponse honnête? C'est une réponse honnête, bien évidemment, qui n'engage que moi. Donc, je peux avoir tort encore une fois, d'accord?
0: Okay.
1: Pour deux raisons majeures. pour deux raisons majeures. La

0: Première, c'est que effectivement, il doit y avoir une hémorragie de patient. Il y a une spoliation. Parce que ces chirurgiens desquels je vous parle, ils étaient 3, 4, 5 à tout casser
1: C'est
0: il y a
1: ça.
0: 30 ans, 40 ans. D'accord? Donc, il n'y avait qu'eux. Maintenant, tabarkallah, au Maroc, je parle encore une fois de mon pays, au Maroc, mais on a des plasticiens de renommée internationale quasiment dans toutes les villes du Maroc.
1: Oui.
0: Et je le dis et je pèse ce que je dis. Nous sommes une spécialité qui, au Maroc, n'a mais absolument pas à rougir des standards internationaux. Et quand je parle des standards internationaux, je parle de la crème, si je puis je veux dire, me prononcer comme ça. Donc, bah, effectivement, je suis plasticien, j'ai la quarantaine ou la cinquantaine, je suis bien installée. Allez, surtout le Maroc, il y a trois, quatre plasticiens à tout casser qui ont ma renommée. Je n'ai peur de rien, d'accord? Subitement, en 10 ans, le nombre de plasticiens au Maroc, mais s'est multiplié. Et pas par n'importe qui, par des gens, mais qui sont au fait des nouvelles techniques, au fait des nouvelles technologies, qui n'hésitent absolument pas à investir dans le top du top, non seulement de la technologie,
1: Mais de la
0: ce qui est
1: formation
0: secondaire,
1: aussi.
0: mais surtout de la formation.
1: Formation, ouais.
0: Mais moi, mes confrères, ainsi que moi-même, nous n'hésitons pas à monter dans un avion, à aller traverser le globe pour aller vraiment, vraiment se former dans une technique, mais une technique pointue, et revenir. Donc, et ces gens-là, entre guillemets, se vendent très bien sur les réseaux. C'est ça le truc.
1: Alors, mais justement, comment communiquer
0: Dites-moi.
1: sans transformer un acte médical en produit de consommation?
0: Ça, par contre, je suis tout à fait d'accord avec vous. Ça, c'est la question qui doit se poser, justement. C'est la question qui doit se poser. Parce que, alors moi, je parle, je suis, on va dire, dans une. Allez, j'ai 53 ans, on va dire que je suis dans une génération intermédiaire. J'ai connu les pages jaunes, d'accord, et la
1: Oui.
0: carte de visite. Et j'ai sauté les pieds joints dans les réseaux sociaux. Et en plus, j'ai été présidente de société de la société donc marocaine de chirurgie esthétique. J'ai une espèce de réticence, honnêtement, et même de désapprobation, bien que je n'ai absolument rien à dire. Chacun fait ce qu'il veut par rapport à certaines façons de communiquer. Ils sont vraiment,
1: Lesquels, par exemple, justement?
0: qui sont des ventes de produits. Oh oulala, comme ça, juste comme ça, prise comme ça au dépourvu, j'ai horreur d'entendre, c'est une petite chirurgie de rien du tout. D'accord? Non, parce que enlever un grain de beauté, enlever un névus sous anesthésie locale peut se terminer par un drame. Je déteste le mot, par exemple, venez, c'est très rapide, vous sortez l'après-midi. Je déteste, par exemple, par contre, je déteste, et là, mes copains qui le font, mes collègues et copains qui le font vont me détester s'ils m'écoutent. Je déteste qu'on montre ce que l'on fait au bloc opératoire.
1: Ah oui.
0: Ah, je déteste ça.
1: Ah.
0: Pourquoi?
1: Oui,
0: Parce que
1: pourquoi,
0: le
1: justement?
0: chirurgien, à l'époque, le chirurgien, je parle du plasticien, on est en train de parler de chirurgie plastique. Le
1: Exactement.
0: plasticien, à l'époque, était considéré comme étant un magicien.
1: Tiens, oui.
0: D'accord? C'est un magicien. On ne sait pas trop. Il a étudié, il a une spécialité, je ne sais pas, mais en tout cas, l'avant-après, c'est de la magie. Est-ce que j'ai vraiment besoin de montrer le sang, la graisse, ma façon de faire la liposuction, le sang qui tombe, la graisse? Parfois, j'ai vu des gens qui font des transferts graisseux pour les augmentations de volume fessier, de volume fessier, avec de la graisse partout, de la graisse sur sur la casaque, de la graisse par terre. Mais c'est honteux. On n'a pas à montrer sur les réseaux sociaux de la technique scientifique. Parce que je sache, sur les réseaux sociaux, nous ne sommes pas dans un congrès scientifique. Montrez vos techniques quand vous êtes appelé à donner des conférences. Mais le patient, vous ne lui parlez de technique quand il est en face de vous, ou bien peut-être en message privé, en train de lui expliquer une technique. Du coup, ça a donné lieu à quoi? À des patients qui vous appellent ou qui vous envoient carrément juste un petit message sur Instagram. Quelle technique utilisez-vous et quel matériel utilisez-vous?
1: Carrément.
0: Je me sens agressée.
1: Ouais, ouais.
0: Alors là, je vais vous dire une chose, Yasmine. Je l'ai eu ce matin. Je n'ai pas répondu. J'ai publié une photo d'un avant-après, d'accord, d'une technique chirurgicale. Et là, un follower, une followeuse m'envoie, quelle technique utilisez-vous? J'avais juste envie de répondre très agressivement. Et après, je me suis tue. Parce que là, on n'est pas, on, vous n'êtes pas en mesure, à moins que vous ne soyez chirurgien plasticien, vous n'êtes pas en mesure de discuter technique avec moi. La
1: Exact.
0: technique, je vais vous l'expliquer. Vous avez droit à l'information, bien évidemment. Tout patient a le droit de l'information de A à Z, mais pas dans le genre, dites-moi quelle technique vous utilisez, parce que moi, je vais voir si je vous choisis ou pas en
1: En
0: fonction de
1: fonction de
0: votre
1: votre
0: technique. Et
1: technique.
0: qu'est-ce que... Voilà, c'est ça le truc.
1: Alors, et justement, ces réseaux sociaux donnent l'impression d'être beaucoup plus informés, alors que c'est une forme de malinformation,
0: Ah
1: mauvaise
0: non, ah non,
1: information.
0: c'est de la main. Mais bien évidemment, c'est comme si je dis n'importe quoi. Je veux dire, c'est comme si moi, je commençais à discuter avec un céramiste en lui disant à combien de degrés vous mettez vos céramiques dans le four, comment vous avez cette couleur, etc.

0: moi, dans l'affaire, je suis censée acheter une belle céramique et voir est-ce que... Dans... Vous voyez ce que je veux dire ?
1: Absolument.
0: Je n'ai pas à rentrer ou bien parler avec le menuisier qui va me faire, j'ai n'importe quoi, une bibliothèque, à vous lui dire, est-ce que tu fais une découpe laser ? Est-ce que ceci ? Est-ce que cela ? Moi, je veux un beau produit et je te laisse la technique, c'est toi le professionnel. Bien évidemment, on a droit à l'information, mais je ne vais pas aller dans les détails qui ont fait que moi, non seulement j'ai étudié pendant 14 ans après mon bac, mais jusqu'à aujourd'hui, je continue d'aller étudier.
1: Mais c'est des enchères, en fait.
0: Ça peut paraître très régressiste.
1: Non, pas du tout.
0: C'est des enchères.
1: C'est des enchères quand même qui ont été installées par vos confrères aussi. C'est eux qui partagent ces photos, c'est eux qui ont continué à nourrir l'information. C'est comme, en fait, on est comme des algorithmes, nous aussi.
0: Je suis tout à fait d'accord. Hein.
1: Voilà.
0: Je suis tout à fait d'accord. Et j'ai beau critiquer, moi aussi, on me critique. Sauf que chacun met sa limite. Vous voyez ce que je veux dire ? Chacun met sa limite là où il la juge être bonne. Moi, il y a des gens, il y a des consoeurs à moi et des confrères à moi que j'adore. Hein. C'est des amis avec lesquels que nous nous connaissons depuis 30 ans. Moi, j'ai une consoeur à Casablanca que j'aime de tout mon cœur. Je ne dirai pas son nom, mais que j'aime. Et qui critique le fait, qui me dit ouvertement, je ne suis pas d'accord avec le fait que tu publies des avant-après sur les réseaux sociaux. C'est anti-éthique. Mmh. Elle a le droit. Et comme moi, je critique un autre niveau, une autre limite chez quelqu'un d'autre. J'essaye de donner, en tout cas, j'essaye, peut-être que j'y réussis ou j'y réussis pas, je ne sais pas, mais en tout cas, moi, dans mes publications Instagram, j'essaye d'être la plus honnête possible.
1: Alors, justement, pardon, docteur, où est la frontière entre informer, rassurer et vendre ?
0: Elle est très floue.
1: À cause des réseaux sociaux.
0: Elle est vraiment très floue. Elle est floue, non, parce que moi, si je dis, on va prendre un exemple, c'est toujours facile de partir d'un exemple. Je montre, allez, une liposuction avant-après. On va prendre que liposuction, d'accord ? Voilà mon avant, voilà mon après. Moi, je considère que j'informe le patient, ok, en disant, si vous avez le ou la patiente, vous avez un corps comme ça, c'est-à-dire avec cette peau, cette graisse, cette situation, etc. Voilà ce qu'on peut avoir. Quelqu'un d'autre va estimer que j'ai mis cet avant-après pour dire aux gens, venez chez moi. Et d'ailleurs, souvent, moi, dans mes publications, je dis, s'il vous plaît, quel que soit votre chirurgien, quel que soit le chirurgien que vous allez choisir, demandez-lui ceci, ceci, cela. Je ne dis jamais, venez chez moi, c'est là où ça va bien se passer. Je dis, s'il vous plaît, quand vous voulez avoir cette ou cette intervention, voilà ce que vous devez demander, voilà ce à quoi vous attendre, et voilà les aléas que vous pouvez avoir, parce que toutes les peaux ne se ressemblent pas, toutes les graisses ne se ressemblent pas, tous les muscles ne se ressemblent pas, etc., etc. Donc, moi, ce que j'estime être de l'information, d'ailleurs, je vais vous donner un exemple. Récemment, j'ai opéré quelqu'un qui avait un corps, une femme, qui avait un corps extrêmement, on va dire entre guillemets, mes confrères me comprendront, difficile. Perte de 52 kilos. Perte de 52 kilos. Et on voit de plus en plus ça avec les agonies GLP-1, etc. Bref, perte de 52 kilos. Jeune, 30 ans, avec une qui descend. Catastrophique. Vraiment, quand je dis catastrophique, c'est une jeune femme de 30 ans qui, la première fois que je l'ai vue, je lui ai dit, on est là ensemble pour au moins 5 ou 6 ans, parce qu'il y a au moins 4 ou 5 chirurgies à faire,
1: d'accord,
0: et donc beaucoup de cicatrices, etc. Bref, cette patiente, je lui ai déjà fait 2 temps opératoires, ok ? Le résultat, est ce qu'il est, j'avais envie de publier. Pas pour montrer ce résultat-là, parce que ce n'est pas les résultats qu'on montre le plus. Parce que quel que soit leur résultat, ils ne sont pas aussi, entre guillemets, parfaits que la jeune femme à qui on va enlever 2 litres, qui a une super peau, etc. Mais j'avais envie de la publier. Pourquoi j'avais envie de la publier ? Pour montrer à toutes celles qui sont arrivées à des corps comme ça, après avoir perdu beaucoup de poids, de voilà ce qu'on peut avoir, à condition d'aller chez, dans une bonne infrastructure en tout cas, qui sait traiter le post-obésité. La patiente a refusé. Elle a le droit de refuser.
1: Okay, ouais.
0: Elle a le droit de refuser que c'est son corps. Elle a le droit de refuser la publication. Et je lui ai dit, ce n'est pas le type de publication usuelle. Vraiment, ça, c'est de l'information.
1: Formation.
0: Je lui ai dit, vous savez combien de jeunes filles sont dans votre situation ou bien ne trouvent pas les chirurgiens assez formés pour faire ce genre de chirurgie, ou ne sait absolument pas qu'on peut quand même sauver, entre guillemets, ce type de corps. Elle a quand même refusé, j'ai respecté sa décision, parce que quelqu'un qui refuse d'être publié, c'est quelqu'un qui refuse d'être publié, mais j'aurais tellement aimé montrer où est-ce que j'ai placé mes cicatrices, parce que je lui ai fait une abdominoplastie circulaire, parce que je lui ai fait même une chirurgie de réduction de la peau du dos, parce que j'ai fait une chirurgie de réduction des bras, etc., etc., pour montrer que même si on part d'un avant qui est assez, guillemets, je pèse mes mots, dramatique, on peut avoir un résultat très bon. Là, c'est

0: l'information.
1: Mmh.
0: Là, c'est de l'information.
1: Mais en même temps, est-ce qu'aujourd'hui les réseaux sociaux créent des tendances de chirurgie
0: Ah oui.
1: esthétique qui s'imposent aux
0: Oui.
1: médecins?
0: Oh, malheureusement, oui. Oui. Alors, est-ce qu'il s'impose aux médecins? Non. Alors, heureusement, nous sommes, je pense, la seule spécialité qui peut dire non sans qu'on nous taxe de non-assistance à personne en
1: C'est en
0: danger.
1: danger, ouais.
0: Donc, par contre, est-ce que la chirurgie esthétique a, comme vous dites, imposé des standards? Peut-être que le terme est fort, mais je sais, je comprends votre question, oui. Parce que je vous donne un exemple, les BBL. Moi-même, en tout début de carrière, moi, ça fait 22 ans que j'opère, en tout début de carrière, beaucoup de femmes venaient chez moi, des femmes qui, génétiquement, n'avaient aucune projection de leur postérieur, venaient demander juste un petit arrondi. OK? D'ailleurs, à l'époque, qu'est-ce qu'on faisait? On augmentait juste le bon B du postérieur. Qu'est-ce qui a créé la tendance du BBL? Je pense que c'est avec les Kardashians. Ça a commencé avec les Kardashians. Les hanches hyper projetées, ce qu'on appelle l'extension antérieure des hanches, ça a été une tendance. Jamais une femme, il y a 25 ans, 30 ans, venait demander d'augmenter toute la région parallèle aux fesses au niveau des cuisses. Mais personne. Et ça, c'est ce qu'on appelle, c'est une espèce
1: Mais
0: de
1: les médecins
0: dystopie.
1: sont obligés de suivre, en fait, pour
0: Ah
1: garder
0: non,
1: leur
0: absolument pas.
1: patientèle.
0: Non. Ah non, non, pas du tout. C'est là où, heureusement, qu'on a le pouvoir de dire non.
1: Mais si vous
0: Il y a
1: dites
0: certaines
1: non,
0: interventions.
1: si vous dites
0: Oui,
1: non
0: vous
1: ou
0: avez.
1: fait, elles vont aller chez quelqu'un d'autre qui
0: Oui,
1: va dire
0: elles vont
1: oui.
0: aller chez quelqu'un d'autre. Il ne
1: Hein.
0: faut pas vendre son âme au diable. Et je reviens toujours à ce que je dis toujours par rapport à la définition de la beauté. Fort heureusement, elle n'est pas universelle. Ce que je trouve moi beau, ce n'est pas forcément ce que vous trouvez vous beau. Donc,
1: Alors
0: si vous venez chez
1: justement,
0: moi.
1: par rapport au BBL, est-ce qu'il y a des demandes de
0: Oui.
1: retrait aujourd'hui? Est-ce que la tendance digitale est en train de s'essouffler et en parallèle, on vient demander de retirer?
0: Non, ça c'est vraiment, on a l'impression, parce que justement, c'est venu aussi avec les Kardashians qui toutes se sont mises à maigrir, à perdre 20 kilos chacune,
1: Oui.
0: et donc ça, toute la silhouette a diminué, où les gens ont pensé que ah, le BBL n'est plus à la mode. Croyez-moi, au Maroc, dans les pays latino-américains, Moyen-Orient, en Proche-Orient, croyez-moi, vous allez avoir beaucoup de demandes de BBL comme avant. Sauf que c'est pas des tendances, c'est. Les patientes qui viennent se retirer entre guillemets le BBL, c'est des gens qui ont énormément grossi. Et ce que les chirurgiens doivent absolument dire à leurs patientes, c'est que quand on fait une augmentation de volume, donc par graisse, je parle de la graisse du postérieur, c'est que quand on prend beaucoup de kilos, c'est d'abord cette région qui prend énormément. Qui prend vraiment énormément. C'est une graisse qui est, en plus, qui est, comme elle a pris, elle est néovascularisée, il y a des vaisseaux, il y a des nouveaux facteurs de croissance, elle grossit
1: Elle
0: très, très
1: est
0: vite.
1: sous stéroïde en fait. Est-ce qu'il y aurait eu,
0: Si,
1: pardon de vous interrompre, est-ce qu'il y aurait eu cette tendance BBL sans les
0: si.
1: réseaux sociaux?
0: Alors, aucune idée.
1: L'écho au temps,
0: Certainement
1: c'est-à-dire
0: que,
1: que
0: ouais.
1: oui, les Kardashians étaient là, oui, on les verrait à la télé, mais est-ce que les réseaux sociaux ne grossissent pas en fait
0: Si.
1: tous les
0: Ah
1: phénomènes?
0: si, ah si, tout. Sans parler de chirurgie, regardez juste la médecine esthétique. Toutes ces lèvres qui ressemblent à rien du tout, toutes ces pommettes qui sont avancées comme si on avait des mandarines au niveau des joues, toutes ces mentons que les gens
1: Projeté, ouais.
0: se projettent, mais on dirait qu'ils ont des planches de surf à la place d'une mâchoire. Mais c'est du n'importe quoi. Et ça, c'est ce qu'on appelle la dystopie. En fait, c'est du matraquage visuel, voilà. C'est du matraquage visuel. Dès que vous ouvrez les écrans, dès que vous ouvrez votre téléphone ou
1: Il y
0: votre
1: a des
0: ordi
1: modèles,
0: ou
1: en
0: votre,
1: fait.
0: il y a des modèles. Et votre cerveau, finalement, il enregistre, il enregistre, il enregistre, il enregistre le même type de visage pendant des jours, des semaines, des mois, des années, à tel point qu'il pense que c'est la norme et la normalité. Et d'ailleurs, ces derniers temps, on est heureusement, nous arrivons maintenant à respirer. Il y a un revers de tendance. En tout cas, je parle de médecine esthétique au niveau du visage, où les gens veulent des choses de plus en plus naturelles, parce
1: Naturellement,
0: qu'ils ont vu, après 20 ans d'utilisation d'acide hyaluronique,
1: ouais. Les excès, en fait.
0: les excès, mais les excès.
1: Pendant longtemps, la réputation d'un chirurgien se construisait essentiellement dans son cabinet. Aujourd'hui, elle se construit aussi sur un écran. Le défi n'est peut-être plus seulement de maîtriser son geste, mais de savoir comment le montrer, comment l'expliquer, parfois comment résister aux règles imposées par la visibilité. Merci beaucoup, Dr. Wafa Amrad Mialami. Je suis Yasmine Qerawani. 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

depuis février 2022. Selon le média américain Axios, le président ukrainien Volodymyr Zelensky s'est lui dit disposé à des négociations en vue d'une désescalade cet hiver. Des frappes également au Moyen-Orient cette nuit. Des bombardements menés par les rebelles houthis ont notamment visé des sites civils et économiques dans le sud-ouest de l'Arabie saoudite, alliés du gouvernement yéménite. 73 personnes ont été blessées selon les autorités locales. La guerre commerciale, elle, se poursuit entre le Canada et les États-Unis. Les surtaxes d'Ottawa entrent en vigueur ce matin. Elles touchent l'équivalent de 20 milliards de dollars de produits américains, soit une représaille au dollar près au nouveau droit de douane imposé fin août par Washington. Les États-Unis avaient sanctionné la décision du premier ministre canadien de rompre les négociations avec Washington autour d'un accord commercial jugé injuste par Ottawa. À l'heure actuelle, aucune reprise des discussions n'est à l'ordre du jour. Au Brésil, le candidat à la présidentielle Flavio Bolsonaro a rassemblé hier des milliers de partisans à Sao Paulo pour protester contre le pouvoir judiciaire qui a condamné son père et contre aussi le président sortant Lula. Le dirigeant candidat à sa réélection lors du scrutin du 4 octobre est donné favori avec quelque 37% des voix selon des sondages publiés la semaine dernière. Celui qui brigue un quatrième mandat non consécutif était pour sa part hier à Brasilia où il a participé à un défilé militaire. Réouverture progressive des aéroports en Indonésie après 2 jours de fermeture en raison des retombées de cendres dégagées par une éruption volcanique samedi. 8 aéroports en tout avaient suspendu leur activité ce week-end. 2 restent toujours fermés ce matin alors que de nouvelles éruptions sont redoutées selon l'agence locale de volcanologie. Un mot de l'Algérie, 10 morts hier dans un important accident de la route impliquant un camion semi-remorque et 10 autres véhicules à Tizi Ouzou à l'est d'Alger. Il s'agit du drame le plus meurtrier depuis le renversement d'un autocar fin juillet dans la wilaya de Boumerdès, toujours à l'est de la capitale, qui avait fait 28 morts. L'an dernier, plus de 3800 personnes ont perdu la vie dans des accidents de la circulation en Algérie, selon la sécurité routière du pays. Enfin, quelques 2,7 milliards de personnes exposées au tabagisme passif dans le monde. C'est ce que dévoile une nouvelle étude publiée ce matin dans The Lancet, qui signale que la prévalence augmente en Afrique et au Moyen-Orient. L'étude signale également que le tabagisme passif aurait fait perdre quelque 45 millions d'années de vie en bonne santé au niveau mondial et provoqué plus d'1,6 million de morts en 2023. Voilà pour l'essentiel de l'actualité. Bonne suite des programmes sur Média.

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1: Bonjour, bonjour à tous et à toutes. Excellent réveil ce mardi. À nos côtés, nous sommes le 8 septembre et nous sommes ensemble jusqu'à 9h sur Médien. Bienvenue si vous venez de nous rejoindre. Dans un tout petit instant, nous serons au Maroc. Souriez, c'est la rentrée. Quelques 8 millions d'élèves et étudiants ont officiellement repris les cours hier. Nous serons dans une des écoles pionnières du Royaume. Dans le journal de 6h30, ça arrive juste après la météo. Au Maroc, du soleil prévu ce mardi à l'ouest de la ligne El Jadida, Marrakech et au sud d'Agadir. Le temps en revanche sera nuageux ailleurs et de la pluie avec de possibles orages est annoncé sur le Rif, le Moyen Atlas et le Dra. Côté température, comptez 28 degrés à Ifrane, 29 à Rabat et Tanger sous la grisaille, 30 degrés à Casablanca, 31 à El Jadida. Il fera 36 à Fès, 38 à Zagora. La maximale est prévue à Esmara, 46 degrés sous un grand soleil. Le soleil qui brillera également dans les autres capitales d'Afrique du Nord. Comptez 28 degrés à Alger sous un ciel clair, 32 à Tripoli, 34 à Nouakchott et 37 au Caire. Côté Afrique de l'Ouest en revanche, attention aux orages. Ils sont prévus à Abidjan et Conakry avec 28 à 29 degrés, ainsi qu'à Dakar avec 31 degrés et à Bamako et Ouagadougou avec 33 à 34 degrés. Dans le reste du monde, enfin, comptez un petit 15 degrés à Moscou avec des nuages. Il fera 19 degrés à Londres, toujours sous un ciel orageux. 25 à Paris avec des averses et 27 à Istanbul sous un grand soleil. Le thermomètre affichera 28 degrés à New York sous un ciel bleu. Et puis le soleil qui sera au rendez-vous à Beyrouth avec 31 degrés, à Damas avec 36 degrés et à Bagdad avec 42 degrés. À 6h30 sur Médien, excellent réveil, bienvenue si vous venez de nous rejoindre. Vous êtes pile à l'heure pour le premier journal présenté ce matin par Alicia Miami. Bonjour Alicia.
2: Bonjour Eva, bonjour à toutes et à tous.
1: Ça y est, 8 millions d'élèves marocains ont fait leur retour en classe hier.
2: Et ça a commencé par des tests de niveau dans les établissements pionniers du Royaume. Reportage dans un collège de Tanger à retrouver dès le début de cette édition.
1: Et avec la rentrée, c'est aussi le retour des maladies.
2: La vie en collectivité facilite la circulation des microbes et autres virus. Alors pour bien démarrer l'année, une pédiatre nous rappellera l'importance de se faire vacciner.
1: Bien plus au nord, le Groenland accueille ces jours-ci l'Arctic Shield.
2: Un exercice militaire qui réunit les soldats de 10 pays de l'OTAN, mais sans les États-Unis. Un expert analysera ce message envoyé à Washington. Et puis on parlera football avec le transfert du joueur marocain Hakim Ziyech. L'international aurait trouvé un accord avec le Botafogo et serait donc sur le point de filer au Brésil.
1: On ouvre ce journal au Maroc, où plus de 8 millions d'élèves reprennent l'école cette semaine.
2: Une rentrée qui se fait au rythme de la réforme de l'éducation nationale, avec de nombreuses évolutions dans les méthodes pédagogiques, notamment les nouveaux établissements dits pionniers qui s'adaptent et mettent en place des moyens pour proposer un enseignement plus adapté aux différents niveaux des élèves. Au collège Tariq Ibn Ziyad de Tanger, la rentrée a commencé hier par des tests de niveau. Notre reporter Éline Roussel est allée tendre son micro aux élèves un peu stressés et aux professeurs très motivé, reportage.
3: Bruit de chaises et bavardage, pas de doute, c'est bien la rentrée. Au collège Tariq Ibn Ziyad de Tanger, les réactions des tout nouveaux élèves sont mitigées.
4: T'es stressé, t'as peur, t'es content?
5: Petite peur, car c'est une nouvelle école et une nouvelle en scolaire.
4: Tu préfères les vacances?
5: Oui. Je suis un peu paniquée de les nouveaux élèves qu'ils ont avec moi et le nouveau prof.
4: Une nouvelle école,
5: oui.
4: N'est-ce pas?
5: Oui.
3: Les professeurs, eux, sont motivés et savent exactement sur quelles difficultés travailler. Nora Liacobi est professeure de français.
6: Lacune de grammaire. Lacune au niveau de communication, parfois.
7: Surtout au niveau de communication. Oui. Ils maîtrisent bien les règles et tout, mais ils sont incapables de mener une discussion, bien de communiquer, etc.
3: Des lacunes qui pourraient être comblées par un tout nouveau système. L'établissement fait sa rentrée en tant que collège pionnier, un statut qui implique de nombreuses évolutions pédagogiques. Asma Nasseri, elle aussi professeure de français.
7: La nouveauté cette année, c'est de prendre en considération les activités parascolaires. Et c'est une occasion pour les profs de français de travailler sur la communication à travers le théâtre, des clubs, etc. Comme ça,
3: Renforcer les activités parascolaires, mais aussi adapter l'enseignement au niveau de chaque élève. Des évolutions nécessaires afin de répondre aux objectifs des élèves.
5: Mon rêve, c'est d'atteindre le 19.
4: Toi, c'est quoi ton objectif de l'année?
8: D'avoir une bonne note en maths parce que les maths, pour moi, c'est compliqué.
9: Moi, progresser à l'arabe. J'ai pas beaucoup de notes très bien à l'arabe.
3: Ici à Tanger et dans les 1358 autres collèges pionniers du royaume, cette première semaine de rentrée est rythmée par le diagnostic de niveau. La stratégie, traiter les lacunes de chaque élève par un enseignement adapté. À Tanger, Hélène Roussel pour Média.
2: Et pour cette rentrée 2026 à 2027, au total, ce sont donc 572 nouveaux établissements qui sont passés au statut de collège pionnier.
1: Et qui dit école dit vie en collectivité.
2: Et qui dit collectif, Eva, dit souvent épidémie, gastro, grippe, angine, pour ne citer qu'elle. Des maladies souvent bénignes, mais qui peuvent aussi parfois être graves. On se souvient qu'entre 2023 et 2025, le Maroc a connu une épidémie de rougeole, un virus qu'on croyait pourtant presque éradiqué dans le royaume. Alors pour entamer la rentrée du bon pied, le docteur Malak Boukzar, pédiatre, nous rappelle quels sont les vaccins obligatoires au Maroc. Écoutez-la.
10: Si on va parler de vaccins qui sont obligatoires pour les enfants qui vont à l'école, on peut parler donc de la crèche. Donc généralement, il y a des enfants qui partent vers l'âge de 1 an. Ces bébés doivent être vaccinés, bien sûr, selon le programme national contre les vaccins de base qui sont la diphtérie, tétanos, polio, coqueluche, hémophilus et hépatite B. Et surtout, je tiens à rappeler le vaccin de la rougeole, vu l'épidémie qu'a connue le Maroc les dernières années. Donc généralement, il y a une notion d'oubli vers l'âge de 9 mois, 1 an, qu'il y a un vaccin contre la rougeole en 2 doses qui doit être fait. Il y a aussi un rappel du vaccin antipneumococcique vers l'âge de 1 an et un rappel pour le vaccin contre la polio, tétanos, diphtérie, coqueluche, etc. à l'âge d'un an et demi avec la deuxième dose de la rougeole. Ça, c'est pour les vaccins qui sont obligatoires.
2: Les bons conseils de la docteure Malak Boukzar, pédiatre, qui répondait aux questions de Sophie Volatier. Et on rappelle que s'ils ne sont pas obligatoires, les vaccins contre l'hépatite A, la méningite ou encore la varicelle sont aussi très fortement conseillés par les médecins.
1: Un dernier mot du Maroc, Alicia, qui se rappelle aujourd'hui le séisme d'Al Haouz.
2: Tout à fait, Eva. Il y a 3 ans, dans la nuit du 8 septembre 2023, un tremblement de terre de magnitude 7 frappait la région d'Al Haouz, faisant près de 3000 morts et plus de 5600 blessés, ainsi que des centaines de milliers de sans-abri. Un traumatisme pour la population marocaine, même si la catastrophe a aussi montré la résilience de ses habitants et la solidarité au sein du royaume.
1: Au Moyen-Orient, en marge de la guerre Iran et États-Unis, les combats s'intensifient entre les rebelles houthis du Yémen et l'Arabie Saoudite.
2: Au moins 73 personnes ont été tuées hier dans des attaques qui ont visé des sites civils et économiques sur le sud-ouest de l'Arabie Saoudite. C'est une annonce de la coalition menée par Riyad, un allié du gouvernement yéménite, qui a promis une riposte contre le groupe rebelle pro-iranien. Selon un des comptes réalisés par l'AFP,

0: pour deux jours.
1: Objectif de cette visite, réaffirmer son soutien au territoire autonome danois convoité par les États-Unis Donald Trump depuis le début de l'année. Une visite qui intervient au moment où débute l'exercice Arctic Shield 2026, un exercice qui réunit les soldats de 10 pays de l'OTAN dans le cadre d'une mission lancée au début de l'année par l'Alliance sous pression états-unienne. Mais ces exercices ne sont pas seulement une réponse aux menaces du locataire de la Maison Blanche, c'est ce que nous explique Mikko Bludgeon-Mered, chercheur sur les enjeux arctiques, géopolitiques et sur le marché de l'hydrogène à l'Université du Québec des Trois-Rivières, chargé d'enseignement à l'École Hassania des Travaux Publics de Casablanca.
2: L'objectif est bien plus grand et en fait bien plus ancien. Il consiste à dire que si le Groenland n'est pas un pays, un territoire européen, il n'empêche que l'Europe, avec des États comme la France, les Pays-Bas, la Belgique, l'Allemagne, sont des partenaires ou les partenaires qui sont les plus respectueux du développement des Groenlandais par eux-mêmes et pour eux-mêmes. Là, pour le coup, on voit qu'il y a donc 11 armées, 10 européennes plus le Canada qui vont y participer. Les États-Unis n'y participent pas. C'était déjà le cas en réalité l'année dernière, en septembre 2025, sur le précédent exercice OTAN majeur au Groenland. Les États-Unis n'y participaient déjà pas parce que la situation était tendue depuis bien plus longtemps en fait qu'avant janvier 2026. Donc d'un point de vue militaire, on a eu des exercices tous les ans depuis déjà plus d'une quinzaine d'années au Groenland avec les Canadiens, les Groenlandais, les Danois évidemment qui assurent la sécurité du Groenland et les Européens. Là, cette dynamique ne fait que s'amplifier par rapport à la menace de Donald Trump, mais elle existait déjà avant cette dynamique de coopération également sécuritaire et militaire.
1: Les explications de Mikko Bludgeon-Mered, chercheur sur les enjeux arctiques, géopolitiques et sur le marché de l'hydrogène à l'Université du Québec à Trois-Rivières. Il répondait aux questions de Marianne Garnier.
0: Un mot de sport, Alicia, pour refermer cette édition.
1: Ah oui, après son passage au Wydad, l'international marocain Hakim Ziyech s'apprête à poursuivre sa carrière au Brésil. Il a bien de la chance. Direction Botafogo pour le milieu offensif qui aurait trouvé un accord avec le club brésilien, Mohamed Amini.
3: Hakim Ziyech a tourné la page du Wydad après une expérience mouvementée avec le club casablancais. L'international marocain devrait prendre la direction du Brésil où il est annoncé du côté de Botafogo. Selon la presse brésilienne, Ziyech et le club auraient trouvé un accord sur les termes du contrat. Le Marocain compte mettre son expérience au service de sa nouvelle équipe et découvrir un championnat réputé pour son intensité et sa compétitivité. Cette nouvelle aventure intervient après plusieurs semaines de tensions entre Hakim Ziyech et la direction du Wydad, écarté du stage de préparation à Agadir. Le joueur a finalement trouvé un accord avec le club pour mettre fin à son contrat. En 16 apparitions, toutes compétitions confondues, sous le maillot des Rouges, Ziyech a inscrit 9 buts et délivré 2 passes décisives. Après l'Angleterre, la Turquie, les Pays-Bas et finalement le Maroc, Hakim Ziyech s'apprête désormais à écrire un nouveau chapitre de sa carrière. Ce sera au Brésil, pays du football.
0: Une précision de Mohamed Amimi pour refermer le journal d'Alicia Miami. Merci beaucoup Alicia et rendez-vous à 7h30 pour une prochaine édition. Il est 6h40, vous êtes sur Média. Restez avec nous, le carrefour de la matinale, c'est jusqu'à 9h.

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1: Bonjour à tous et à toutes, bienvenue si vous venez de nous rejoindre sur Médian. Excellent réveil, excellent début de journée, nous sommes ensemble jusqu'à 9h. Programme de ce carrefour de la matinale, un gros plan sur l'évolution de l'activité sismique au Maroc, 3 ans tout pile après le séisme qui a violemment frappé la province d'Al Haouz. Quels sont les risques aujourd'hui d'une nouvelle catastrophe de cette ampleur et quelles leçons ont été tirées et appliquées en termes de prévention des risques sismiques dans les zones concernées? Nous serons avec le directeur de l'Institut National de Géophysique pour faire le point. Il sera notre invité de la matinale à partir de 8h15. Le séisme d'Al Haouz, sur lequel nous reviendrons également dans notre image du jour, récit de cette journée où la terre a tremblé et de la mobilisation qui s'en est suivie avec une question: où en est-on aujourd'hui de la reconstruction? Récit aux alentours de 7h45. Et le Maroc, on y restera ce matin avec le petit nouveau de notre grille de rentrée, Débat répond présent, un magazine qui raconte celles et ceux qui font les transitions écologiques dans le royaume. Et pour ce premier épisode, notre reporter Marianne Garnier nous emmènera à la rencontre d'une coopérative d'agriculteurs au nord du royaume qui espère offrir un avenir meilleur aux jeunes de la région.
2: Notre idée première pour créer cette coopérative, c'était de se dire qu'on voyait plein de jeunes partir à la ville. Alors grâce à la coopérative, on fait de l'agriculture et on fait travailler les jeunes pour qu'ils ne partent plus en ville.

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1: Il est 6h53 sur Médias et nous sommes à présent en Espagne pour notre chronique d'actualité. L'Espagne, où cette rentrée de septembre est placée sous le signe de l'augmentation des prix. L'inflation a brutalement augmenté ces dernières semaines pour atteindre 4,3% le mois dernier, soit le niveau le plus haut jamais enregistré en 3 ans, en cause notamment le coût des carburants, Diane Cambon.
2: Le retour des vacances a un goût amer pour les Espagnols qui ont vu les prix à la pompe monter en flèche. Jamais le carburant n'a été aussi élevé depuis l'invasion de l'Ukraine par la Russie en 2022. À la station d'essence Repsol dans le quartier de Vallecas, dans la banlieue sud de Madrid, Juan constate avec effroi comment le prix du diesel a bondi de 24% depuis la fin juin.
3: Cela me coûte 20 centimes de plus au litre qu'il y a 3 ou 4 mois. Maintenant, je dois dépenser 100 euros pour un plein alors que cela m'a coûté il y a quelques mois 80 euros. Et je redoute le prix du gaz. La bonbonne va aussi augmenter.
4: Préparez-vous pour la subida.
2: À une autre pompe, même désarroi au moment de faire le plein.
5: On est presque à 2 euros le litre. Le prix de litre ne va jamais baisser. Quand on s'est passé à 1 euro, on était déjà en colère. Alors là, il va falloir s'habituer à 2 euros.
6: Et ahí se va quedar.
2: Selon l'Institut national des statistiques, l'indice des prix à la consommation a aussi augmenté pour l'alimentation et les boissons non alcoolisées. On parle de 2,9%, une hausse certes plus raisonnable, mais pour les consommateurs, c'est déjà trop. Maria, qui tient un restaurant près d'un parc à Madrid, a dû modifier ses prix au cours de l'été.
7: Comment je ne vais pas augmenter mes prix ? Pour moi, tout est plus cher à l'achat, donc le restaurateur doit le répercuter sur ses clients. Je ne peux pas vendre au même prix que l'an dernier. Et évidemment, les gens subissent cette hausse et la première chose qu'ils suppriment, ce sont les loisirs. On a eu une mauvaise saison.
2: Face à ce pic inflationniste, la Banque d'Espagne a dû revoir à la hausse ses prévisions et parle d'une inflation de 3,6% sur l'ensemble de l'année, au lieu de 3%. Déjà, d'autres problèmes sont en jeu. Face à l'envolée des prix, le pouvoir d'achat est menacé et la question de relever les salaires se pose. Les syndicats veulent rouvrir ce dossier. L'article 27 du statut des travailleurs prévoit que le salaire minimum soit fixé en tenant compte, entre autres, de l'inflation, de la productivité et de la conjoncture économique. Il autorise donc une révision en cours d'année lorsque les prix déjouent les prévisions. Mais pour le gouvernement espagnol, pas question pour l'heure d'une revalorisation supplémentaire. Le salaire minimum restera à 1221 euros brut par mois. L'inflation s'invite donc au menu des négociations qui vont bientôt s'ouvrir pour le budget 2027. Un autre débat politique en perspective. Diane Cambon à Madrid pour Média.
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Nous sommes sur ma terre, ce terrain m'appartient. Nous allons maintenant vers les oliviers de mon père. C'est son oliveraie qui m'a inspiré à cette grande passion. Je voulais m'installer à côté de lui, acheter des terres, les cultiver, suivre son exemple. Je voudrais planter des oranges, mais on a un problème d'approvisionnement en eau. Chacun a récolté un peu d'argent, on a tout mis en commun. Il y a des terres qu'on a louées, on a aussi fait des partenariats avec d'autres agriculteurs qui avaient leurs propres terres. Le but, c'était de leur faire découvrir notre agriculture moderne et nos pratiques. On a commencé avec 100 hectares. Dans ces 100 hectares, on a fait des melons, des pastèques, des courgettes et des tomates. Tout se passait bien, mais un jour, le conduit d'irrigation a explosé. Après ça, on était obligé d'arroser un jour sur deux, toutes les 48 heures. On avait besoin d'eau, mais on n'y a plus accès pendant 15 jours. Notre production partait bien, mais maintenant, à cause de ces 15 jours sans eau, on a perdu entre 40 et 50% de notre production. On s'est dit, avec les 50% qui nous restent, on va faire notre possible. Et quand ce sera le moment, on va rembourser nos dettes, même si, nous, on ne va rien gagner. Le prix du marché est bas. On a aussi trouvé un problème avec ça. Par exemple, nous, on a dépensé pour un hectare plus de 30 000 dirhams. Et quand on n'avait plus d'eau, cet hectare devait nous donner plus de 40 tonnes. Du coup, il a donné moins de 20 tonnes. Et quand on est parti pour vendre, tu te rends compte que le melon coûte 1 dirham et demi, 1 dirham 60, 30. Et dans ce dirham 30, il y a l'agriculteur qui a planté le melon, le transport. Alors à la fin, il te reste 1 dirham. Cette année, le changement climatique nous a beaucoup impactés, surtout sur la betterave sucrière. On a fait la betterave sucrière et les oignons. Mais quand il y a eu les inondations, les responsables sont venus pour enregistrer les dégâts. Mais jusqu'à aujourd'hui, on n'a toujours pas eu d'aide et on a tout perdu. Il y avait beaucoup de jeunes motivés au départ, mais maintenant, on sent qu'ils doutent. Le problème avec ce camion, c'est que nous n'avons pas d'accès routier. Ce terrain où nous avons les pastèques n'a pas de piste propre, c'est-à-dire une piste aménagée. Les entreprises responsables n'ont rien fait. Du coup, on a été contraints d'attendre que les voisins récoltent leurs céréales. Une fois le blé récolté, on a voulu faire sortir notre marchandise. Et notre récolte a subi des dégâts. On a pris du retard. Le camion a failli se renverser parce que cette piste n'en est pas une. On est obligé de traverser les terres des autres. On leur loue même ce passage pour pouvoir traverser. Et à cause de ça, le chauffeur du camion demande un prix plus élevé. On doit donc le payer plus cher parce qu'il prend des risques. Voilà la situation. On aimerait bien aussi avoir nos propres emballages dans notre région de Rissana. On a aussi besoin de marchés où on peut vendre notre production, avoir un système de réfrigération. Tu gaspilles 30 000 dirhams ou plus par hectare et ensuite tu vends à perte. En gros, c'est ça le problème. Résultat, les agriculteurs vont abandonner parce qu'ils ne peuvent pas avancer.

0: الأحلام ديالنا هي نشوف ولاد المنطقة ديالنا والدواوين المجاورة كاملين.
1: Nos rêves, c'est de voir tous les jeunes de la région et des alentours qui soient bien, comme les régions qui ont réussi, comme Lawanmra ou Agadir. On aimerait que les gens réussissent, qu'on ait nos propres emballages et tous les jeunes travaillent. Que tout le monde soit agriculteur avec une bonne commercialisation du bétail et que les gens n'aient plus de difficultés pendant l'Aïd el-Adha. Qu'on ait des vaches, des coopératives unies entre elles et que nos jeunes ne quittent pas le village pour aller en ville ou aller à l'étranger ou encore se jeter à la mer pour immigrer. Il vaut mieux rester dans le pays pour travailler. Moi-même, je vais transmettre ma passion à mon fils pour qu'il soit aussi agriculteur. Ma fille, j'aimerais bien qu'elle soit ingénieure, agronome. Pour qu'il fasse aussi évoluer cette région, c'est ce qui nous rend fiers. Les conseils que je donne aux jeunes s'ils veulent créer une coopérative, c'est qu'ils soient solidaires, qu'il n'y ait pas de mensonges entre eux, qu'ils tiennent leur parole, qu'ils conservent une bonne foi. Et mon conseil aussi, c'est qu'il n'y ait pas de hiérarchie. Il n'y ait pas lui qui a plus d'avantages parce qu'il est président ou bien secrétaire ou responsable, etc. Non, on doit tous être au même niveau. Ils doivent travailler main dans la main. Et Inch'Allah, ils vont réussir.

0: Débat répond présent, c'est votre nouveau magazine signé Marianne Garnier qui met la lumière sur ceux et celles qui font la transition écologique au Maroc. Un magazine à retrouver un mardi sur deux sur nos ondes, mais aussi très bientôt sur YouTube et sur les réseaux sociaux de Média.
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0: 7h28 sur Médien. Merci d'être avec nous. Dans un tout petit instant, ce sera le retour du journal avec toute l'actualité de ce mardi matin. Ça arrive juste après la météo. Au Maroc, du soleil prévu ce mardi à l'ouest de la ligne El Jadida, Marrakech et au sud d'Agadir. Le temps en revanche sera nuageux ailleurs avec de la pluie et de possibles orages prévus sur le Rif, le Moyen Atlas et le Dra. Côté température, comptez 28 degrés à Ifrane, 29 à Rabat et Tanger sous la grisaille, 30 degrés à Casablanca, 31 à El Jadida avec un ciel couvert. Il fera 34 degrés à Dakhla sous un grand soleil, 36 à Fès, 38 à Zagora, Tizni, Tetanten. La maximale est prévue du côté d'Esmara, 46 degrés sous un grand soleil. Le soleil qui brillera également dans les autres capitales d'Afrique du Nord. Comptez 28 degrés à Alger sous un ciel clair, 32 degrés à Tripoli, 34 à Nouakchott et 37 au Caire. Côté Afrique de l'Ouest, en revanche, attention aux orages. Ils sont prévus à Abidjan et Conakry avec 28 à 29 degrés ainsi qu'à Dakar avec 31 degrés. Et puis des orages toujours à prévoir à Bamako et Ouagadougou avec 33 et 34 degrés. Dans le reste du monde, comptez un petit 15 degrés à Moscou avec des nuages. Il fera 19 degrés à Londres, toujours sous un ciel orageux. 25 à Paris avec des averses. 27 à Istanbul avec du soleil. Le thermomètre affichera 28 degrés à New York sous un ciel bleu. Et puis du soleil toujours à Beyrouth avec 31 degrés, à Damas avec 36 degrés et à Bagdad avec 42 degrés. Il est 7h30 sur Médien, c'est le retour du journal présenté ce matin par Alicia Miami. Rebonjour Alicia.
2: Rebonjour Eva, bonjour à toutes et à tous.
0: Et c'est à la une ce matin, plus que 15 jours avant les élections législatives au Maroc.
2: La campagne démarre jeudi et les attentes des citoyens sont fortes. Vous entendrez le témoignage du président fondateur de la Confédération marocaine des très petites et moyennes entreprises. La colère gronde en Tunisie. De nouvelles manifestations ont eu lieu ce week-end à Tunis. Entre crise de l'électricité et de l'eau et recul des droits humains, le mouvement Nafas gagne du terrain. Nous serons en reportage dans la capitale.
0: Les combats s'intensifient entre les rebelles houthis du Yémen et l'Arabie Saoudite.
2: Un regain de tension en marge du conflit qui oppose Washington et Téhéran depuis le mois de février. Nous ferons le point sur la situation.
0: Et puis cette nouvelle alerte pour le climat.
2: Après les feux de l'été, l'Organisation mondiale de la météorologie signale une dégradation de la qualité de l'air causée par les fumées des incendies. Un expert nous dira pourquoi ce phénomène concerne aussi des pays qui ne sont pas touchés par ces feux.
0: Et c'est à la une, on le disait Alicia, le compte à rebours est lancé au Maroc.
2: Et oui Eva, c'est ce jeudi que démarre la campagne électorale officielle pour les élections législatives du 23 septembre prochain. Plus de 15 millions de votants, dont 46% de femmes, sont inscrits sur les listes électorales pour ce scrutin. Et ils ont des attentes dans tous les domaines, et notamment sur le volet économique. Ce matin, on vous propose un focus sur les TPE-PME, les très petites et moyennes entreprises. Elles représentent environ 97% des plus de 4 millions d'entreprises du Royaume. Elles appellent avant tout à ce que les engagements pris soient tenus. Écoutez à ce propos Abdella El Fergui, le président fondateur de la Confédération marocaine des TPE-PME.
3: On a demandé, ça fait presque 5 ans, on a demandé à ce que les décrets d'application, simplement les décrets d'application d'une loi, qui octroie 20% des commandes publiques aux TPE et aux PME, on a demandé simplement que ce gouvernement publie les décrets d'application pour appliquer cette loi. Jusqu'à maintenant, on n'a rien eu que des promesses. Les impôts, ils ont augmenté de 10 à 20%, ils ont doublé les impôts pour les TPE. Par contre, pour les grandes entreprises, ils ont diminué les impôts de 31% à 20%, donc soi-disant pour unifier les impôts. Comment ça se fait qu'une entreprise qui gagne des millions de dirhams ou bien des milliards va payer le même impôt comme une TPE qui gagne 300 000 ou bien 400 000 ou bien 1 million de dirhams.
2: Voilà, c'était Abdellah El Farghi, le président fondateur de la Confédération marocaine des TPE-PME. Il était au micro de Nourdine Higadjane. Et pour rappel, vous avez jusqu'à demain midi pour déposer vos candidatures pour ces élections. Avant, on la rappelle, donc l'ouverture de la campagne officielle jeudi.
0: Et encore un mot de l'actualité du Royaume qui se rappelle aujourd'hui le séisme d'Al-Haouz.
2: Il y a 3 ans, dans la nuit du 8 septembre 2023, un tremblement de terre de magnitude 7 frappait à la région, faisant près de 3000 morts, plus de 5600 blessés et des centaines de milliers de sans-abri. Un traumatisme pour la population marocaine, même si la catastrophe a aussi montré la résilience des habitants touchés et la solidarité au sein du royaume. On reviendra sur cet événement, la réponse à la catastrophe et la situation sur place 3 ans après le séisme avec votre invité à 8h15, Eva. Ce sera Nasser Djebbour, géophysicien et directeur de l'Institut National de Géophysique.
0: Ailleurs, au Maghreb, l'actualité, c'est ce week-end de colère en Tunisie.
2: La contestation citoyenne a repris les rues de la capitale samedi soir. Le mouvement Nafas a réuni des manifestants autour de revendications à la fois sociales et politiques, dénonçant notamment la dégradation des conditions de vie dans le pays, mais aussi le recul des libertés publiques. Une mobilisation à laquelle ont également pris part plusieurs figures politiques. Notre correspondante à Tunis, Yosra Belreria, était sur place.
4: C'est dans la rue que la colère s'exprime en mêlant revendications sociales et politiques. Samedi soir, devant le stade olympique d'El Menzah, le mouvement Nafas a rassemblé plusieurs dizaines de manifestants autour d'un même mot d'ordre, récupérer la liberté et la dignité. Sur les pancartes et dans les slogans, deux réalités se répondent. D'un côté, les difficultés du quotidien, coupure d'eau et d'électricité, accès aux médicaments ou encore hausse des prix et érosion du pouvoir d'achat. Et de l'autre, les libertés publiques et le sort des personnes détenues. Les manifestants réclament notamment la libération de plusieurs figures de l'opposition et dénoncent ce qu'ils considèrent comme un recul des libertés et une multiplication des poursuites contre les voix critiques. La mobilisation intervient quelques jours après la confirmation définitive des condamnations dans l'affaire dite du complot contre la sûreté de l'État. Hichem Rajbouni, secrétaire général du Courant démocratique, y était.
5: Nous sommes venus aujourd'hui pour exercer pleinement notre citoyenneté en tant que Tunisiens. Il y a certes des acteurs politiques, mais il y a surtout des citoyens qui sont venus sans aucune appartenance politique ou partisane. Ils sont là pour exprimer leur colère et leur profond mécontentement face à l'absence des conditions les plus élémentaires d'une vie digne, les conditions les plus basiques d'une vie digne, l'électricité, les services publics, l'eau potable, les médicaments, jusqu'à l'air que nous respirons, ne sont aujourd'hui plus garantis. À cela s'ajoute l'approche pénitentiaire et sécuritaire adoptée par le pouvoir en place pour traiter avec ses différents opposants.
4: Pour Nafas, la contestation ne se limite donc plus à une revendication politique. Elle se veut aussi l'expression d'un ras-le-bol face aux difficultés qui touchent directement la vie quotidienne. À El Menzah, les manifestants ont ainsi fait de l'eau, de l'électricité, du pouvoir d'achat et de la liberté les différentes facettes d'une même colère. Depuis Tunis, Youssef Belkhiria pour Média 1.
0: Direction à présent le Moyen-Orient avec ce nouveau coup porté à l'Arabie Saoudite.
2: Les rebelles houthis du Yémen ont frappé à plusieurs reprises le sud-ouest du pays. Hier, des attaques qui ont fait 73 blessés, essentiellement civils, selon le bilan des autorités saoudiennes. Noah Perret, bonjour.
6: Bonjour Alicia et bonjour à tous.
2: Ce matin, Noah, Riyad condamne ces attaques et prépare déjà sa riposte.
6: Oui Alicia, les annonces ont été faites ce matin par le général Turki El Maliki, porte-parole de la coalition islamique militaire pour combattre le terrorisme. Une coalition menée par Riyad directement au Yémen. L'armée saoudienne risque donc de frapper à nouveau Sanaa pour viser les rebelles. Pour revenir sur ces événements, en quelques heures, des drones et des missiles se sont abattus sur 4 villes du sud-ouest saoudien. Selon Riyad, les attaques visaient des sites énergétiques et civils et du côté des rebelles, ce sont plutôt des sites militaires et pétroliers

0: 300 morts dans le pays. Reste à voir comment le Yémen va pouvoir conjuguer entre la guerre civile qui se profile sur son territoire et le conflit qui se poursuit dans la région.
1: Merci beaucoup Noah Perret pour ces explications.
2: Et une des conséquences de ce conflit, Alicia, c'est une immense pollution.
1: Tout à fait, fumée des explosions de missiles, marée noire provoquée par les frappes sur des navires pétroliers dans le détroit d'Ormuz ou encore incendies causés par des attaques sur des sites énergétiques. On a peu de données sur la guerre en cours entre l'Iran et les États-Unis, mais à titre de comparaison, dans la bande de Gaza, les chercheurs estiment que tout le cycle du conflit, de la fabrication des armes à la reconstruction des infrastructures, eh bien il a déjà généré en un peu plus d'un an 33 millions de tonnes d'équivalent CO2. C'est l'équivalent des émissions annuelles d'un petit pays comme la Jordanie.
2: Et des pollutions, Alicia, qui viennent s'ajouter aux effets du changement climatique.
1: Ce lundi, Eva, l'Organisation mondiale de la météorologie a pointé une dégradation de la qualité de l'air liée à la multiplication des incendies provoqués par des épisodes de chaleur extrême de l'été. La combustion des végétaux rejette en effet dans l'air des particules fines et d'autres polluants tout aussi toxiques pour la santé. Lorenzo Labrador, officier scientifique de l'Organisation météorologique mondiale, nous explique que ces particules ont un impact sur un nombre important de personnes, car elle voyage dans l'atmosphère. Écoutez-le.
3: Quand il y a des feux de forêt qui se déroulent dans le continent américain, la partie nord du continent américain, les corps sont la fumée et les particules fines sont susceptibles d'être transportées à travers l'océan Atlantique et même parvenir à l'Europe. Donc ça peut déclencher une dégradation de la qualité de l'air dans des endroits aussi lointains des sources que par exemple l'Europe. Donc c'est pas un phénomène qui affecte seulement les régions où les phénomènes même se déroulent. On a le potentiel d'une dégradation de la qualité de l'air aussi loin des sources mêmes. Les personnes les plus vulnérables sont les personnes avec des problèmes de respiration, de circulation, et les personnes âgées et les enfants en particulier.
1: C'était les explications de Lorenzo Labrador, officier scientifique de l'Organisation météorologique mondiale. Il répondait aux questions de Marianne Garnier.
2: Il y a une analyse qui vient refermer votre journal, Alicia. Merci beaucoup d'avoir été avec nous et rendez-vous à 8h30 pour la prochaine édition. D'ici là, on reste dans l'actualité chaude de ce début de journée avec un tour d'horizon de la presse dans notre région et à l'international. C'est tout de suite avec Tariq Labi.
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2: Bonjour Tariq.
6: Bonjour à tous.
2: La presse internationale ce matin revient encore sur le séisme politique provoqué par la victoire historique de l'AFD en Allemagne.
6: Et oui, il y aura certainement un avant et un après élection de septembre. La victoire sans appel de l'extrême droite en Saxe-Anhalt marque un tournant dans la politique allemande, car jamais depuis la fin du Troisième Reich, l'extrême droite n'avait remporté une telle victoire. Et qui le suisse le temps, le quotidien estime que cette progression spectaculaire interroge directement aussi la solidité du fameux cordon sanitaire qui empêchait jusqu'ici l'extrême droite d'accéder au pouvoir régional. Le New York Times, dans son analyse, souligne aussi que le résultat constitue un sérieux avertissement pour Friedrich Merz, dont la CDU subit une bête particulièrement lourde dans ce land d'Allemagne de l'Est. Dans l'historique, c'est aussi un désastre électoral de la CDU. Le Guardian va encore plus loin en parlant d'un jour.
2: Tariq, on vous entend très très mal. Il y a pas mal de blocages. On vous entend pas mal. Je ne sais pas si c'est un problème du côté de votre ligne.
6: Je vous entends très très bien.
2: Vous nous entendez très très bien. Bon, bah, je vous laisse reprendre. Vous nous disiez Dysart notamment parle d'un tournant historique.
6: Tout à fait. Et puis aussi le Guardian qui va encore plus loin et parle d'un jour sombre pour l'Europe et avertit que la progression de l'extrême droite n'est plus un phénomène isolé, mais bien une tendance européenne.
2: Dans la presse du côté du Maghreb, Tariq, le Maroc continue de miser sur l'initiative privée. Comment témoignent les derniers chiffres de la création d'entreprises ?
6: Oui, le Matin évoque une performance particulièrement encourageante, plus de 51 000 entreprises créées au premier semestre. Pour le journal, ces créations témoignent du dynamisme du tissu entrepreneurial marocain dans un contexte où le Royaume cherche à renforcer l'investissement privé et créer davantage d'emplois hors les secteurs traditionnellement dominants. Le Brief insiste aussi sur le maintien d'une activité entrepreneuriale soutenue au premier semestre et souligne notamment la prédominance de la SARL associée unique qui représente 65,2% des créations de personnes morales, le signe d'une préférence pour des structures souples et adaptées aux entrepreneurs individuels. Enfin, H24 relève le poids du commerce, du BTP et de l'immobilier qui concentrent ensemble plus de la moitié des nouvelles sociétés.
2: Et à quelques jours de la rentrée, l'école tunisienne se retrouve déjà au cœur d'un nouveau bras de fer entre le ministère de l'Éducation et les enseignants du secondaire.

0: Oui, Webdo, sous le titre Rentrée scolaire, la fédération de l'enseignement appelle au boycott de vie scolaire, rapporte aussi l'appel syndical à ne pas utiliser la nouvelle plateforme numérique tant que ces dysfonctionnements ne sont pas corrigés. Le site relève des problèmes qui concernent les inscriptions, les mutations, l'affectation automatique des élèves et la répartition pédagogique alors que la rentrée approche à grands pas. Business News reprend d'ailleurs l'argument en centrale des syndicats, la numérisation n'est pas contestée, mais son déploiement précipité l'est dans un système scolaire déjà fragilisé. Enfin, Tunisia Times souligne que le ministère n'a pas encore fourni de réponse publique détaillée aux critiques des syndicats.
1: Enfin, en Algérie, la presse revient sur cet ambitieux pari, produire du lait dans le désert.
0: Oui, TSA met en avant le projet Bledna à Adrar avec la perspective de recruter 1000 personnes pour une ferme géante destinée à développer la production laitière. Toutefois, le recrutement ne constitue pas à lui seul une preuve de réussite économique. Le véritable test sera la capacité du complexe à produire du lait à un coût compétitif. Maghreb émergent rappelle que l'Algérie reste fortement dépendante des importations de lait avec des estimations officielles situées entre 60 et 80%. Et puis, autre interrogation majeure, produire du lait en plein désert implique une consommation importante de ressources hydriques dans une région où l'eau constitue déjà une ressource stratégique. Alors le projet apparaît donc comme un pari industriel gigantesque, mais dont la rentabilité, l'impact environnemental et le degré réel d'autonomie alimentaire devront en tout cas selon la presse encore être démontrés.
1: La revue de presse de Tariq Lahabi, merci beaucoup Tariq et à demain pour un nouveau numéro.
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1: Il est 7h44 sur Média et nous sommes de retour au Maroc tout de suite pour notre image du jour. C'était il y a 3 ans tout pile, le 8 septembre 2023, la terre tremblait dans le Haut-Atlas, brisait les routes, provoquait des éboulis gigantesques et faisait s'effondrer des centaines de maisons. Les secousses ont été ressenties à travers tout le royaume jusqu'à Rabat. Alors, la province d'Al Haouz était l'épicentre de ce séisme de magnitude 7 sur l'échelle de Richter. Quelques 6000 douars ont été affectés. Le bilan, petit à petit, se précise. Au moins 3000 victimes, plus de 300 000 personnes obligées de quitter leur foyer. Les secours néanmoins s'organisent rapidement. L'État déploie sur place l'armée et sa logistique avancée pour tenter de retrouver les survivants sous les décombres et mettre à l'abri les rescapés. Les forces gouvernementales sont appuyées par les ONG et les équipes de secours nationales et étrangères, mais tous sont confrontés à la difficulté d'accéder aux zones sinistrées les plus reculées, ainsi qu'aux répliques sismiques qui suivent la catastrophe. Mais la solidarité, elle aussi, se met en place immédiatement. Des convois chargés de provisions de partout dans le royaume se mettent en route pour venir ravitailler les zones affectées en nourriture, en vêtements, pour prêter main forte aussi aux autorités et aux ONG. L'État déploie également un programme de réhabilitation rapidement de plus de 50 000 logements ainsi que des enveloppes d'indemnisation pour les ménages sinistrés. Aujourd'hui, où en est cette reconstruction? Il y a quelques jours, la ministre de l'Aménagement et du Territoire National a annoncé que quelques 54 000 familles avaient pu être relogées. 3 000 sont néanmoins toujours dans l'attente en raison de l'impossibilité de rebâtir sur place ou de problèmes successoraux. Les régions d'Al Haouz et de Taroudant, elles, portent toujours les stigmates du séisme, selon les ONG encore déployées sur place. Certaines pistes très endommagées obligent toujours à aménager, à acheminer le matériel de reconstruction à Dodane et quelques conteneurs provisoires servent encore d'habitation ou de salle de classe. En tout, une soixantaine d'écoles se sont effondrées lors du séisme. Le travail psychologique mené auprès des habitants et notamment des plus jeunes se poursuit lui aussi et des caravanes de solidarité continue de sillonner la région. Reste une inquiétude, toutefois, celle des perspectives pour les nouvelles générations dans ces villages isolés. Plusieurs organisations se concentrent pour lutter contre la déscolarisation et contre la précarité des jeunes, dont certains ont perdu toute leur famille dans le séisme. Un appui essentiel pour leur permettre de se reconstruire un avenir 3 ans après la catastrophe.
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1: 7h47 sur Médien et c'est à présent le retour du sport sur nos ondes avec Sport Matin. Sport Matin, présenté ce matin par Hakim Tamim. Bonjour Hakim.
5: Bonjour Eva, bonjour à toutes et à tous.
1: On va nous parler football au Maghreb. Pour commencer, la blessure de Yacine Bounou et la présentation du champion du monde marocain des moins de 20 ans.

0: comme nouveau joueur de Crystal Palace.
1: Courtisé par le Raja, l'ancien joueur de l'Union de Twerga, Taha Majni, s'apprête à découvrir l'un des meilleurs championnats du monde, âgé de 18 ans. Il devrait, dans un premier temps, intégrer l'équipe réserve de Crystal Palace avant d'être évalué pour une possible promotion vers le groupe professionnel de l'équipe de Crystal Palace. Les premiers mots du jeune joueur marocain après sa présentation.
2: As you know, Crystal Palace is one of the biggest clubs.
3: Crystal Palace est un grand club, non seulement en Angleterre, mais dans le monde du football d'une façon générale. C'est pour cela que j'ai hâte d'entamer cette aventure avec l'équipe. Le club a gagné des titres cette saison et lors des dernières années. Je suis très enthousiaste à l'idée de disputer mon premier match avec ce maillot. Je suis très heureux d'être ici. J'aimerais commencer le plus tôt possible.
2: So happy to be here.
1: Voilà, c'était Majdi Mehri, vous le savez, qui a été champion du monde, Taha Majni, champion du monde avec l'équipe du Maroc dès moins de 20 ans. C'était quasiment il y a un an au Chili avec, vous le savez, Mohamed Wahbi. Yassine Bounou, blessé pendant l'échauffement, le gardien de but marocain d'El Hilal a ressenti des douleurs soudaines avant le début du match contre Neom, comptant pour la sixième journée du championnat. Il a dû céder sa place au remplaçant. Le club n'a pas communiqué à ce sujet, le club bien sûr d'El Hilal. Cette blessure intervient à quelques jours de la publication de la liste des joueurs retenus pour les matchs des Lions de l'Atlas en éliminatoire de la CAN 2027, le Gabon le 25 septembre à Rabat et le Lesotho 4 jours plus tard en Afrique du Sud. Dernière information concernant le football, le Marocain Hamza Igaman, toujours convalescent suite à une rupture des ligaments, ne disputera pas avec Lille la phase régulière de la Ligue des clubs champions qui débute ce mardi. L'attaquant marocain avait raté le mondial après la blessure contractée avec les Lions de l'Atlas pendant la dernière Coupe d'Afrique des Nations.
0: Et la Ligue des clubs champions, on en parle tout de suite avec cette question. Qui pour succéder au Paris Saint-Germain? La première journée étalée sur 3 jours nous offre ce mardi un alléchant Real Madrid-Inter de Milan.
1: Pas de tour de chauffe pour le Real Madrid, l'équipe qui détient le record de victoire dans cette épreuve, 15 trophées. Eh bien, l'équipe de José Mourinho entre dans le vif du sujet en affrontant le champion d'Italie. Le hasard du calendrier a réservé à José Mourinho des retrouvailles avec une équipe qu'il a déjà dirigée, l'Inter, vainqueur de la Ligue des clubs champions en 2010, dirigée à l'époque par justement le technicien portugais. Dans l'effectif interiste, il y avait un certain Christian Kivu. En tant que joueur à l'époque, aujourd'hui, il entraîne eh bien, la formation italienne. Le commentaire de Valentin Paolozzi, l'un des consultants de l'autre match.
4: C'est un match tellement symbolique pour l'Inter et pour le football italien. Ce sera à Madrid, au Bernabeu, parce que c'est la dernière grande soirée du football italien en Coupe d'Europe. Parce qu'en 2010, l'Inter gagne la Ligue des Champions dans ce stade en battant le Bayern, avec José Mourinho comme entraîneur, évidemment. Donc ça les retrouvailles avec Mourinho, qui d'ailleurs ce soir-là, Mourinho, 22 mai 2010, ne rentre pas fêter la victoire en Ligue des Champions avec ses joueurs au stade, parce qu'à minuit, il y avait le stade le San Siro qui était rempli de supporters pour fêter, accueillir le trophée. Non, lui était resté à Madrid pour signer son contrat, pour sa première expérience avec le Real Madrid. Et 16 ans plus tard, c'est encore l'Inter, la meilleure chance italienne en Ligue des Champions. Ce qu'il ne faut pas oublier, c'est que l'Inter est une équipe qui rivalise en Ligue des Champions avec des formations, des clubs, le Bayern, le PSG, le Real, le Barça, Manchester City, Chelsea, Liverpool, etc., qui ont deux fois plus d'argent, en fait. Deux fois plus de moyens financiers. Donc, arriver à faire deux finales ces dernières années, l'an dernier, ça s'est moins bien passé, mais être toujours là, pas loin de la gagne, c'est pas un exploit, mais c'est très très fort ce que fait l'Inter. Et de très très loin, ça reste la meilleure chance italienne, je répète, parce que c'est le club italien le plus stable.
1: Voilà, c'était Valentin Paolozzi, l'un des consultants de Médias. L'autre match de 16 à 17 heures, c'était hier et aujourd'hui encore, on parlera de Ligue des Champions. Vous le savez, vous le disiez, Eva, une journée étalée sur 3 jours, plusieurs rencontres. Le Paris Saint-Germain, le tenant du titre, entre en jeu demain. Et puis aujourd'hui, à Porto, Manchester City ou encore l'équipe de Dortmund face à Villarreal, nous y reviendront plus en détail dans la deuxième édition.
0: Et puis l'attaquant du Real Madrid, Kylian Mbappé, présent hier lors de la conférence de presse, a déclenché de vives réactions.
1: Mbappé estime qu'il est en bonne position pour décrocher ce trophée, même s'il n'a rien gagné la saison passée. Pour lui, eh bien, il mérite amplement de gagner le Ballon d'Or cette année. Meilleur buteur de la Coupe du Monde, meilleur buteur du championnat espagnol, l'attaquant du Real pense qu'il mérite largement le Ballon d'Or. Des propos qui ont fait réagir, et pas qu'un peu, Nicolas Villas. Nous en parlait hier dans l'autre match.
5: En tout cas, il y a pas mal de débats, donc ça veut dire que cette année ce sera disputé, et quel que soit le ballon d'or à venir, de toute façon il y aura débat, il n'y aura pas unanimité. Mais il y a l'école Luis Enrique qui dit un peu, avec les règlements à l'ancienne du ballon d'or, les règles d'attribution, il faut primer les performances collectives. Et lui, il milite pour Fabián Ruiz parce qu'il a gagné la Ligue des Champions et la Coupe du Monde, même si ce n'est pas la star du PSG et de l'équipe d'Espagne. Il milite pour un Espagnol qui a gagné.

0: les deux compétitions phares de la saison. Et puis, il y a l'école le plus individualiste, qui est celle de Mourinho, qui défend le fait que Mbappé doive être ballon d'or. D'ailleurs, c'est marrant parce que dans la communication, dans le wording, ils ont les mêmes arguments. Kylian Mbappé, il a été le meilleur joueur de la compétition la plus importante au monde, à savoir la Coupe du Monde. Ça a été le joueur de l'été. Et c'est ce que Mbappé, d'ailleurs, a dit. On lui a posé la question. Lui, il dit pouvoir prétendre à ce ballon d'or. La question lui est posée, est-ce que vous considérez être, puisque vous estimez mériter le ballon d'or, être le meilleur joueur du monde? Il a souri, il a dit oui. Moi, je considère être le meilleur joueur du monde. Après, chacun se fera son avis. Ça, après, il y a d'autres débats. Hein. Certains diront Yamal. Il y en a qui militent pour Kane pour les mêmes raisons que pour Mbappé, en rajoutant aussi le palmarès qu'il a eu avec le Bayern. Chacun aura son opinion. Moi, je trouve que les deux ont leurs arguments et les deux ont aussi des contre-arguments qui peuvent les contraindre et les contredire.
1: Nicolas Villas, l'un des consultants de Média, à propos du Ballon d'Or, eh bien, aujourd'hui seront connus les 30 joueurs et joueuses nommés pour le Ballon d'Or, les autres catégories aussi. Meilleur jeune joueur, gardien de but, entraîneur, buteur et club de l'année. Le Ballon d'Or 2025 était revenu à Ousmane Dembélé, l'attaquant français du Paris Saint-Germain, alors que l'Espagnol Aitana Bonmatí du Barça avait remporté cette distinction féminine. La 70e cérémonie du Ballon d'Or est prévue le 26 octobre à Londres et non au Théâtre du Châtelet de Paris, comme c'est le cas depuis 2019.
2: Merci beaucoup Hakim Tamim pour cette première édition de Sport Matin. On vous retrouvera juste après le journal de 8h30 pour la deuxième édition.

0: parce qu'on a vu une augmentation du taux de sismicité, c'est-à-dire la fréquence des séismes, un peu partout au Maroc et dans les zones maritimes également.
1: Oui, vous parlez dans des chiffres que vous avez véhiculés à la presse il y a quelques jours d'une augmentation de 10 à 15% des risques sismiques, de l'activité sismique pardon, dans la plupart des régions du Royaume. Comment expliquer cette augmentation sismique de manière générale après le séisme? Et une fois encore, quels sont les risques? Est-ce qu'on peut s'attendre à une nouvelle catastrophe de l'ampleur de celle qu'on a observée le 8 septembre 2023?
0: C'est normal. Le choc principal a relâché beaucoup d'énergie dans la croûte inférieure et donc le réajustement des contraintes localement et l'activation par chargement des failles. C'est un chargement cyclique, mais que parfois il y a ces grands tremblements de terre qui font précipiter les petits chocs sismiques. Donc, tout est normal, on a vu toute la séquence sismique et on l'a bien enregistrée. Ça nous a donné beaucoup de données sismiques pour le traitement, pour voir un peu comment est composée la croûte sous nos pieds et comment réagissent les zones sismiques l'une par rapport aux autres. Et on a constaté finalement que... on a un potentiel sismique important dans le Haut Atlas, mais également que les failles actives avaient des limites. Donc, c'était tous les séismes ressentis entre 3 et 5 degrés sur l'échelle de Richter. Les forts chocs sont situés entre 6 et 7 degrés. Donc, on peut leur faire face. Il y a la technologie, il y a l'ingénierie qui nous propose un peu des solutions pour ça.
1: Et toujours sur cette question un petit peu d'état des lieux aujourd'hui dans le royaume des risques sismiques, vous nous avez parlé du Haut Atlas. Est-ce qu'il y a d'autres régions qui pourraient éventuellement être concernées? Et une fois encore, est-ce qu'on pourrait se retrouver dans les mois, dans les années à venir avec un séisme d'une ampleur comme celui qui a touché la région d'Al Haouz il y a 3 ans?
0: Pour répondre à cette question, il faut revenir aussi à la sismicité historique. Le Maroc a connu dans le passé des événements historiques importants, mais si on doit comparer les magnitudes, c'est-à-dire les énergies libérées au cours de ces épisodes sismiques, il y a la zone offshore atlantique qui est très signalée par les forts tremblements de terre comme celui de 1755 qui a pratiquement ébranlé toutes les villes à l'époque et a aussi déclenché un grand tsunami.
1: Est-ce que, donc vous nous avez dit que après ce séisme, beaucoup de données ont pu être analysées scientifiquement, qui ont permis de mieux comprendre donc l'activité sismique de manière générale au Maroc. Est-ce qu'on peut dire de fait qu'il y a une meilleure préparation en termes d'alerte, que si un événement comme celui qui s'est produit il y a 3 ans venait à se reproduire, on pourrait être prévenu un peu plus en avance pour pouvoir évacuer les populations par exemple?
0: Oui, il y a une technologie actuellement qui coûte un peu cher pour anticiper, c'est-à-dire prédire le tremblement de terre, mais juste après son déclenchement, on peut avertir les zones éloignées. La technologie, elle est là. Donc, pour la mettre en place, l'implémenter, ça demande des investissements et ça demande aussi une sensibilisation, une préparation des populations. Donc, la technologie va avec ce qu'on enseigne aux gens, l'éducation à l'école et tout.
1: Qu'est-ce que du coup ce séisme d'Al Haouz a changé en matière de prévention, peut-être aussi de priorité mise sur toute cette importance de la sensibilisation au risque sismique dans la région? Est-ce que vous êtes en mesure de nous le dire?
0: Oui, juste après le séisme, on a procédé à un renforcement de notre réseau de surveillance, d'abord dans les zones sinistrées, toutes les provinces qui ont été touchées par le séisme. Par la suite, on a introduit de nouvelles technologies pour un peu quantifier les mouvements forts et voir un peu les systèmes.

0: d'alerte précoce, comment les ajuster à notre contexte marocain. Donc, c'est un grand travail, c'est un grand chantier qui va nous permettre de un peu se caler aux autres pays, je dirais méditerranéens, à forte sismicité, et même à des pays asiatiques qui ont vu leur système de surveillance améliorer d'une proportion très importante.
1: Et alors justement, pour faire un petit peu de sensibilisation, là ce matin, 3 ans après la catastrophe, quel est le comportement à adopter face à ces secousses si elles venaient à se reproduire? Est-ce que vous pourriez donner quelques conseils peut-être à nos auditeurs?
0: Oui, toujours, on répète les conseils aux gens. Il faut garder son sang-froid, il faut rester calme, il ne faut pas céder à la panique. D'abord, si on a les moyens, on peut se préparer d'avance par la construction résistante, c'est-à-dire conformément aux règles parasismiques. Ça, c'est le meilleur moyen de protection. Ensuite, les comportements pendant les vibrations sismiques, comment se mettre sous une table en bois ou rester à l'extérieur. Toujours ne pas utiliser les escaliers, les ascenseurs, et par la suite attendre les instructions et les conseils des autorités, des équipes techniques qui vont inspecter les constructions. Généralement, c'est les conseils suivis dans toutes les régions du monde, avec leurs différences, leurs caractéristiques, mais toujours ces conseils restent applicables et restent en vigueur partout, hein.
1: Il y a eu une sensibilisation accrue donc après le séisme d'Al-Haouz. Concernant le domaine de la construction que vous venez d'évoquer, dont les failles, hein, on peut le dire, sont à l'origine du nombre de morts élevé il y a 3 ans, est-ce qu'on peut dire que la situation a évolué dans la région en termes de construction, de mettre l'importance sur des constructions parasismiques? Est-ce que voilà, vous êtes en mesure de nous avancer des éléments de ce côté-là?
0: Oui, dans cet effort de reconstruction, tout a été revu en matière de construction parasismique. C'est-à-dire, on a adapté les constructions au type de sol déjà, avec toute la variété des sols qu'on a dans la région. Donc, à chaque type de sol, il y a des précautions à prendre. On a tenu compte de ça, et également en matière de conformité béton, acier adéquat, etc. Donc, on peut dire que la région a été mise à niveau dans ce côté-là. D'autres paramètres, l'accompagnement technique a été bien fait. Donc, toutes les constructions, les nouvelles ont été suivi par des techniciens pendant les mises en œuvre, pendant la construction. D'autres régions peuvent un peu s'inspirer de cet effort-là, s'inspirer de toutes les techniques qui ont été introduites et ainsi diminuer la vulnérabilité du bâti au Maroc, qui est le but dans cette stratégie. Une stratégie qui vise au long terme un peu ce qu'on appelle la résilience des infrastructures face au risque de tremblement de terre.
1: Abdennasser Djebbour, responsable de la division de l'Institut national de géophysique au Centre national pour la recherche scientifique et technique. Merci beaucoup pour tous vos éclairages ce matin. Merci d'avoir été avec nous sur Média.
0: Merci.
1: Et très bonne journée, très bonne journée, très bonne suite des programmes également pour tous nos auditeurs, peut-être qui viennent de nous rejoindre dans un instant. C'est le retour de l'actualité chaude avec le journal de 8h30. Restez avec nous.
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1: Vous êtes sur Médien, il est 8h28 dans un tout petit instant, c'est le retour de l'actualité chaude avec le journal présenté par Alicia Miami, ça arrive juste après la météo. Au Maroc, du soleil prévu ce mardi à l'ouest de la ligne Al Jadida, Marrakech et au sud d'Agadir. Le temps sera en revanche plutôt couvert ailleurs avec de la pluie et de possibles orages annoncés sur le Rif, le Moyen Atlas et le Dra. Côté température, comptez 28 degrés à Ifrane, 29 degrés à Rabat et Tanger sous la grisaille, 30 degrés à Casablanca, 31 à El Jadida avec un ciel couvert. Il fera 34 degrés à Darla sous un grand soleil, 36 à Fès, 38 à Zagora, Tizni, Tetanten. La maximale est prévue du côté d'Esmara, 46 degrés sous un grand soleil. Le soleil qui brillera également dans d'autres capitales en Afrique du Nord, comptez 28 degrés à Alger sous un ciel clair, 32 degrés à Tripoli, 34 à Nouakchott et 37 au Caire. En Afrique de l'Ouest en revanche, attention aux orages, ils sont prévus à Abidjan et Conakry avec 28 à 29 degrés ainsi qu'à Dakar avec 31 degrés et puis également à Bamako et Ouagadougou avec 33 et 34 degrés. Dans le reste du monde, comptez un petit 15 degrés à Moscou avec des nuages. Il fera 19 à Londres, toujours sous un ciel orageux. 25 à Paris avec des averses. 27 à Istanbul avec du soleil. Le thermomètre affichera 28 degrés à New York sous un grand ciel bleu. Le soleil qui sera également au rendez-vous à Beyrouth avec 31 degrés, à Damas avec 36 degrés et à Bagdad avec 42 degrés. À 8h30 sur Médien, c'est le retour du journal présenté ce matin par Alicia Miami. Rebonjour Alicia.
2: Rebonjour Eva, bonjour à toutes et à tous.
1: C'est à la une ce matin, l'Espagne paye les conséquences politiques de la crise de Ceuta.
2: Et c'est un nouveau coup dur pour le gouvernement socialiste de Pedro Sanchez qui perd un peu plus la confiance des Espagnols sur la gestion de l'immigration dans le pays.
1: Les combats s'intensifient entre le Yémen et l'Arabie Saoudite.
2: Le regain de tension entre la coalition menée par Riyad et les rebelles houthis a fait au moins 300 morts depuis jeudi. Nous ferons le point sur la situation dans ce journal. L'extrême droite aux portes du pouvoir en Allemagne. L'AFD a réalisé un score historique dans le Land de Saxe-Anhalt ce week-end. Une percée que le parti doit notamment à sa charismatique tête de liste, nous dirait une experte.
1: Et puis en ce 8 septembre, on fête un anniversaire très spécial.
2: Celui de Médien. La radio a 45 ans et si elle rencontre encore l'adhésion des auditeurs aujourd'hui, c'est grâce à une volonté de toujours se renouveler, vous l'entendrez.
1: C'est donc à la une ce matin les répercussions de la crise de Ceuta.
2: Alors que la justice espagnole ouvre une enquête sur l'afflux massif de candidats à l'exil le 30 et 31 juillet dernier, le gouvernement de Pedro Sanchez lui fait face à une crise de confiance. C'est ce que révèle un sondage d'opinion réalisé auprès de 2000 personnes par l'Institut 40DB pour le quotidien de gauche El País. Diane Cambo, notre correspondante à Madrid, fait le point.
3: Le sondage réalisé plus d'un mois après la crise migratoire de Ceuta est un nouveau coup dur pour le gouvernement de Pedro Sanchez. Pour 63% des personnes interrogées, le leader espagnol a très mal géré la crise. Il lui est reproché d'avoir réagi tardivement et d'avoir lésiné sur les moyens. La crise migratoire et humanitaire a permis en revanche à la droite, dans l'opposition, de gagner des points. Les conservateurs et le parti d'extrême droite anti-immigration Vox voient eux leurs intentions de vote en hausse. Ces deux formations obtiendraient 53% des votes si les élections avaient lieu aujourd'hui. Une tendance qui est confirmée par plusieurs autres enquêtes d'opinion menées après cette vague migratoire sans précédent de Ceuta. Ainsi, selon toujours ce même sondage, la réaction des Espagnols vis-à-vis de l'immigration s'est aussi durcie. 70% estiment qu'il faut durcir

0: Sur le contrôle aux frontières, même si cela affecte les personnes vulnérables, alors que seulement 20% considèrent la protection des migrants comme prioritaire. Diane Cambon, à Madrid pour Média.
1: Encore un mot de l'actualité du Royaume qui se rappelle aujourd'hui le séisme d'Al-Haouz.
2: Il y a 3 ans, dans la nuit du 8 septembre 2023, un tremblement de terre de magnitude 7 frappait la région, faisant près de 3000 morts, plus de 5600 blessés et des centaines de milliers de sans-abri. Un traumatisme pour la population marocaine, même si la catastrophe a aussi montré la résilience des habitants touchés, la solidarité au sein du Royaume et l'amélioration des moyens de prévention. C'était le sujet de votre interview avec Nasser Djebbour, responsable de la division de l'Institut National de Géophysique au Centre National pour la Recherche Scientifique et Technique. C'est une interview à réécouter dans son intégralité sur notre site internet median.com.
1: On prend à présent la direction, Alicia, du Moyen-Orient avec ce nouveau coup porté à l'Arabie Saoudite.
2: Les rebelles houthis du Yémen ont frappé à plusieurs reprises le sud-ouest du pays hier, des attaques qui ont fait 73 blessés, essentiellement des civils selon le bilan des autorités saoudiennes. Noah Perret, bonjour.
3: Bonjour Alicia et bonjour à tous.
2: Ce matin, Noah, Riyad condamne ces attaques et prépare déjà sa riposte.
3: Oui, Alicia, les annonces ont été faites ce matin par le général Turki El-Maliki, porte-parole de la coalition islamique militaire pour combattre le terrorisme. Une coalition menée par Riyad directement au Yémen. L'armée saoudienne risque donc de frapper à nouveau Sanaa pour viser les rebelles. Et pour revenir sur ces événements, en quelques heures, des drones et des missiles se sont abattus sur 4 villes du sud-ouest saoudien. Selon Riyad, les attaques visaient des sites énergétiques et civils, et du côté des rebelles, ce sont plutôt des sites militaires et pétroliers qui ont été leurs cibles.
2: Et toujours selon les rebelles houthinois, ces récentes attaques, elles sont une réponse aux multiples frappes lancées par Riyad sur le Yémen.
3: Oui, les rebelles font référence ici à des bombardements survenus ce lundi, des bombardements qui restent difficiles à identifier au vu du contexte très tendu dans le pays. Ce qu'il faut préciser, c'est que depuis le mois de juillet, et évidemment sur fond d'embrasement régional, de violents affrontements ont éclaté entre l'armée yéménite et les rebelles. Et là, en moins d'une semaine, on compte déjà plus de 300 morts dans le pays. Reste à voir comment le Yémen va pouvoir conjuguer entre la guerre civile qui se profile sur son territoire et le conflit qui se poursuit dans la région.
2: Merci beaucoup Noah Perret pour ces précisions.
1: Une autre guerre qui connaît un regain d'intensité ce matin, celle en Ukraine.
2: Après 3 jours de trêve, observée à l'occasion de la visite des émissaires états-uniens à Kiev, la Russie a repris ses bombardements. Les frappes menées par Moscou cette nuit ont fait au moins 2 morts et 10 blessés à Kiev, selon le maire de la ville. Une attaque massive et horrible, ce sont les mots du ministre ukrainien des Affaires étrangères qui estime que les missiles balistiques de Poutine en disent plus long que ses discours sur la diplomatie. Fin de citation. Dans la foulée de ces frappes ce matin, Londres annonce débloquer 100 millions de livres sterling pour la défense aérienne ukrainienne. Une aide qui devrait inclure la livraison de missiles Patriot.
1: Ailleurs en Europe, l'Allemagne est toujours sous le choc après la victoire historique du parti d'extrême droite alternative Für Deutschland, c'était ce dimanche.
2: L'AfD a remporté 43,8% des suffrages dans le Land de Sachsen-Anhalt, un score qui devrait lui permettre donc de prendre la tête de la région, une première depuis la Seconde Guerre mondiale. La formation politique double ainsi son score par rapport au précédent scrutin il y a 4 ans, tandis que les conservateurs de la CDU, eux, divisent le leur par 2. Alors comment expliquer un tel succès dans les urnes? En dehors de la faible popularité de la CDU et du sentiment de déclassement qui traverse les habitants de Sachsen-Anhalt, les analystes soulignent le rôle joué par la très populaire tête de liste Ulrich Siegmund. Agathe Bernier-Monod, maîtresse de conférence à l'Université du Havre et spécialiste de l'Allemagne contemporaine, nous en dit plus sur ce personnage qui monte dans le paysage politique allemand.
4: Il s'agit d'un jeune donc de 35 ans, donc Ulrich Siegmund. Il est commercial de métier, c'est un ancien vendeur de parfums et c'est un homme très charismatique qui sait utiliser les médias sociaux aussi, qui communique très bien et qui a autour de lui une forme de culte de la personnalité qui s'est développée. Donc les gens font la queue pendant des heures pour prendre des photos avec lui lors de ses meetings. Et il a l'air comme ça très doux, très bienveillant, très sympathique. Mais il a dans le même temps un discours très radical, donc raciste, contre l'immigration, qui souhaite aussi revoir la façon dont on présente l'histoire allemande et qui donc aussi tend à relativiser le nazisme.
2: Agathe Bernier-Monod, maîtresse de conférence à l'Université du Havre, spécialiste de l'Allemagne contemporaine. Elle était au micro de Cassandre Thomas.
1: Et un dernier mot de l'Europe, Alicia, avec ce nouveau casse en France.
2: Et cette fois, c'est le musée Renoir de Cagnes-sur-Mer dans les Alpes-Maritimes qui a été cambriolé. 4 œuvres du peintre ont été volées, dont une que les voleurs ont dû

0: abandonnés dans leur fuite. Selon le maire de Caen-sur-Mer, le CAS se chiffre à 9 millions d'euros.
1: Et on referme

0: tenter de rester tourné vers le futur, comme nous le rappelle Lina Tagui.
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7: Voilà, un très bon anniversaire à notre radio Médi 1 et bien sûr un grand merci à tous nos auditeurs et à toutes nos auditrices qui nous suivent depuis toutes ces années. C'était un petit format signé Lina Tagui pour refermer ce journal signé Alicia Miami. Il est 8h40 sur Médi 1 dans un tout petit instant, c'est le retour de l'actualité sportive avec Hakim Tamim. Restez avec nous.
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7: 8h41 sur Médi 1, merci d'être avec nous, bienvenue si vous venez de nous rejoindre. Il est l'heure tout de suite de parler sport, du football et un petit peu de tennis à la une tout de suite dans cette nouvelle édition de Sport Matin. Bon matin, au micro de Hakim Tamim. Ce matin, bonjour Hakim.
10: Bonjour Eva.
7: Alors, on parle football européen pour commencer, le coup d'envoi de la Ligue des Champions. Et en vedette ce mardi, le choc entre le Real Madrid et l'Inter Milan.
10: Et pour le choc de ce soir, le Real ne pourra pas compter sur Arda Güler, le meneur de jeu turc, Bernardo Silva, le milieu terrain portugais, et Eduardo Camavinga, le milieu terrain français. Tous suspendus, donc des joueurs du milieu terrain à un secteur très important dans les rencontres, surtout du haut niveau. L'Inter, eh bien entendu, avec plus de certitude. 3 matchs, 3 victoires en championnat. Le Real a cédé ses premiers points en Liga. C'était face au Betis la semaine dernière. Mais l'histoire récente en Ligue des Champions penche du côté de la formation espagnole. Les Madrilènes ont remporté les 4 dernières confrontations face à l'Inter. Le hasard du calendrier a réservé donc à José Mourinho des retrouvailles avec une équipe qu'il a déjà dirigée. Aujourd'hui, le Portugais sur le banc du Real, eh bien, l'Inter, vainqueur de la Ligue des clubs champions en 2010. À l'époque, eh bien, justement, la formation italienne était dirigée par José Mourinho. Dans l'effectif interiste, il y avait un certain Christian Kivu. En tant que joueur, aujourd'hui, il entraîne la formation italienne. Il va retrouver son maître Valentin Paolozzi, l'un des consultants de Médi 1.
11: c'est un match tellement symbolique pour l'Inter et pour le football italien. Ce sera à Madrid, au Bernabeu, parce que c'est la dernière grande soirée du football italien en Coupe d'Europe. Parce qu'en 2010, l'Inter gagne la Ligue des Champions dans ce stade en battant le Bayern, avec José Mourinho comme entraîneur, évidemment. Donc ça va être les retrouvailles avec Mourinho, qui d'ailleurs, ce soir-là, Mourinho, 22 mai 2010, ne rentre pas fêter la victoire en Ligue des Champions avec ses joueurs au stade, parce qu'à minuit, il y avait le stade San Siro qui était rempli de supporters pour fêter, accueillir

0: Le trophée, non, lui était resté à Madrid pour signer son contrat, pour sa première expérience avec le Real Madrid. Et 16 ans plus tard, c'est encore l'Inter, la meilleure chance italienne en Ligue des Champions. Ce qu'il faut pas oublier, c'est que l'Inter est une équipe qui rivalise en Ligue des Champions avec des formations, des clubs, le Bayern, le PSG, le Real, le Barça, Manchester City, Chelsea, Liverpool, etc., qui ont deux fois plus d'argent en fait. Deux fois plus de moyens financiers. Donc, arriver à faire deux finales ces dernières années, l'an dernier ça s'est moins bien passé, mais être toujours là, pas loin de la gagne, c'est pas un exploit, mais c'est très très fort ce que fait l'Inter. Et de très très loin, ça reste la meilleure chance italienne, je répète, parce que c'est le club italien le plus stable.
1: L'Inter Milan qui partage la première place du championnat italien avec la Roma après trois journées. Mourinho, vous le savez, c'est une longue expérience. Benfica récemment. Il y avait également l'équipe de Chelsea, Manchester United, Fenerbahce et bien entendu retour au Real Madrid. Parmi les affiches au programme ce soir, il y a Porto face à Manchester City et puis le Borussia Dortmund contre Villarreal. Une belle affiche entre deux équipes séduisantes, prometteuses, même si la formation espagnole a énormément changé cette année. C'est vrai que la saison dernière, l'équipe de Villarreal a été parfaite en championnat. Par contre, en Ligue des Champions, elle a tout simplement raté son exercice. Les changements commentés par Nicolas Avilas, l'un des consultants de médias.
2: Voilà, Villarreal qui a pris un virage cet été. Marcelino est parti, alors pas en accord avec les dirigeants. Il avait espéré une prolongation un temps et s'est rendu compte que les dirigeants allaient beaucoup miser sur la formation. Ce qui a été le cas ces dernières années, ils avaient beaucoup investi. L'année dernière, ils avaient battu le record en recrues sur une intersaison. Là, ils ont misé sur la formation. Ils ont pris un jeune entraîneur qui avait brillé avec le Rayo Vallecano et Inigo Pérez. Mais le début, il est compliqué. Ce week-end, il perd face à la Corogne avec un Aubameyang qui fait des débuts incroyables avec l'équipe galicienne. L'année dernière, ils avaient fait franchement tâche en Ligue des Champions avec un point pris en phase de groupe. Ils étaient à égalité à la dernière place avec le Kairat Almaty. L'ambition affichée cette saison en Ligue des Champions, c'est de faire beaucoup mieux que l'année dernière et pourquoi pas de terminer en barrage. Villarreal, c'est la quatrième puissance du football espagnol sur les dernières saisons. Après le Barça, le Real et l'Atlético, ils vont même rivaliser avec l'Atlético depuis 2-3 ans pour la troisième place en Liga. Il y a un truc à aller chercher, mais ça prend pas pour l'instant. Donc Dortmund, ça va pas être évident. Leur début de saison en Liga, il est loin d'être évident là aussi. Et pour l'instant, Inigo Pérez a du mal. Alors à sa décharge, il découvre un nouveau club avec des ambitions encore une fois qui sont moindres. Il découvre des nouveaux joueurs. Il a eu moins de moyens pour investir au cours du mercato, mais il va falloir se réveiller vite parce que la Ligue des Champions, ça débute cette semaine.
1: Nicolas Villas, c'était sur dans l'autre match. Hier avec Moncef Zamarat de 16h à 17h. Un nouveau numéro, ça sera tout à l'heure bien sûr, et on évoquera le football européen encore et le début de cette Ligue des Champions. Bien entendu, le Paris Saint-Germain, c'est le double vainqueur, bien entendu, l'équipe parisienne affronte Slovan Bratislava. Le Paris Saint-Germain, bizarrement, n'a pas encore gagné en championnat. Le Barça face à Feyenoord Rotterdam, ces rencontres sont prévues demain mardi, avant le coup d'envoi de la Ligue des Champions. Eh bien, une minute de silence sera observée dans tous les stades européens. Ce moment de recueillement sera respecté en hommage aux victimes des terribles inondations qui ont eu lieu au Népal à la fin du mois d'août. Une banderole avec le message « Tu n'es pas seul, Népal » sera dans le même temps déployé sur les pelouses, a précisé l'UEFA.
3: Et c'est ce mardi que la liste des joueurs et joueuses retenus pour le Ballon d'Or seront connues.
1: Eh bien, joueuses, joueurs, bien entendu, meilleurs jeunes, meilleurs gardiens de but, meilleurs entraîneurs, meilleurs buteurs, le club de l'année, par exemple le Paris Saint-Germain qui a remporté la Ligue des Champions. On ne va pas oublier la sélection espagnole, bien sûr, championne du monde. Le Paris Saint-Germain a 10 joueurs dans cette liste. Le Ballon d'Or 2025 était revenu à Ousmane Dembélé alors que l'Espagnol Aitana Bonmati avait remporté la distinction féminine. La 70e cérémonie du Ballon d'Or est prévue le 26 octobre à Londres et non au Théâtre du Châtelet à Paris comme c'est le cas depuis le début de 2019. Eh bien, avant cela, hier, Kylian Mbappé s'est confié à l'équipe. Il estime qu'il est en bonne position pour décrocher ce trophée même s'il n'a rien gagné la saison passée. Meilleur buteur de la Coupe du Monde, meilleur buteur du championnat espagnol, l'attaquant du Real Madrid, le capitaine des Bleus, mérite qu'il pense largement le Ballon d'Or. Je vous propose de l'écouter.
4: J'ai l'idée que je peux le gagner cette année. Donc les gens disent que j'ai pas gagné de trophée. J'ai jamais vu de Ballon d'Or à l'unanimité qui cochait tout à chaque fois. Je sais pas. Je dis pas que je vais le gagner à l'unanimité, mais je pense que j'ai les arguments. Être meilleur buteur de l'histoire de la Coupe du Monde, passer devant toutes les plus grandes légendes de l'histoire du sport dans le tournoi le plus important que le sport ait créé. C'est quelque chose qui brûle la rétine, c'est un événement mondial. Finir meilleur buteur de toutes les compétitions les plus importantes, où tous les meilleurs joueurs du monde jouent, c'est quelque chose d'important. Je sais pas si ça a déjà été réalisé, mais je pars toujours du principe que l'histoire, elle doit toujours être récompensée.
5: Toi, pour qui tu votes ?
4: Pour moi.
1: Voilà, des propos qui ont fait réagir la presse et autres experts ont réagi donc après cette annonce. Cela n'a pas plu. Puéril, pathétique pour Dugarry, l'ancien champion du monde français, indécent dans la presse allemande,

0: Mbappé a oublié l'humilité dans la presse espagnole, catalane surtout.
1: Les mots sont forts pour désigner cette polémique. Un mot de tennis pour refermer cette édition. Hakim, Rinakina côté dame et Zverev côté messieurs sont les principaux qualifiés de la nuit dernière à l'US Open.
0: Oui, la numéro 2 mondiale, Elena Rybakina, corrigée la japonaise Naomi Osaka et peut s'accaparer le trône mondial pour la première fois de sa carrière si elle bat la chinoise Quinn en quart de finale de l'US Open. Ce sera jeudi prochain. C'est la championne olympique, mais Rybakina a fait forte impression depuis le début de la quinzaine new-yorkaise. Tête de série numéro 1 en l'absence de Yannick Sinner, Alexandre Zverev, l'allemand, côté messieurs bien sûr, a poursuivi sur sa lancée de victoire en 3-7 en battant 6-2, 6-2, 7-6 l'italien Luciano Darderi. C'était hier soir en 8e de finale après deux premiers tours en demi-teinte et remporté en 5-7 l'allemand de 29 ans. Enchaîne un deuxième succès de rang en 3 manches sans jamais vraiment être inquiété par Darderi, sauvant la seule balle de break qu'il a concédée. Tennis encore, Arthur Fils est forfait pour le match France-Canada en Coupe Davis. Le joueur français de 22 ans a été éliminé dès le premier tour à l'US Open, le dernier majeur de la saison. Et puis, un dernier mot de cyclisme. La Belgique sera représentée le 27 septembre au départ des championnats du monde sur route de Montréal au Canada avec deux leaders, Remco Evenepoel, bien sûr, et surtout Wout Van Aert, le double champion du monde, dont les rôles sont clairs, a expliqué le directeur technique de l'équipe belge avant les championnats du monde. Sachez que, bien sûr, le Tour d'Espagne, la Vuelta, se poursuit en ce moment, avec toujours pour maillot jaune l'Espagnol Enric Mas. Voilà donc, on a fait le tour de l'actualité sportive. Tout le monde veut la victoire, veut le trophée. Qu'est-ce que c'est une question, si vous permettez, à vous et à Omar Baldé
1: qui vient de nous rejoindre en studio.
0: Que demande un footballeur d'une façon générale chez le coiffeur? Une belle coupe. Merci.
1: Merci beaucoup, Hakim, pour cette blague de fin de journal sportif Sport Matin à votre micro. Hakim, merci d'avoir été avec nous. Il est 8h50 sur Média 1 dans un tout petit instant. La Story Echo avec Omar Baldé. Reste avec nous.
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1: متعفو ايفا كوين Il est 8h51 sur Média 1, l'heure d'ouvrir une petite page d'économie. C'est tout de suite la Story Echo avec Omar Baldé. Bonjour Omar.
5: Bonjour Eva Cohen, après les Hakim Rid, Hakim Tamim.
1: Voilà, c'est l'heure des Omar Balderi de la Story Echo. Vous vous intéressez aujourd'hui, Omar, au secteur des centres d'appel au Maroc, chamboulé par une nouvelle réglementation française. Alors pourquoi parle-t-on d'une crise des centres d'appel au Maroc?
5: Alors peut-être que c'est encore tôt pour parler d'une crise. Certains opérateurs minimisent, mais rappelons d'abord que le déclencheur, c'est la nouvelle réglementation française entrée en vigueur. Le 11 août dernier, elle interdit désormais le démarchage téléphonique des particuliers sans consentement préalable. Or, la France représente plus de 80% du chiffre d'affaires des centres de relations clients offshore au Maroc. Le secteur est donc très exposé. D'ailleurs, le gouvernement estimait que 40 000 à 50 000 emplois pourraient être menacés. Certains représentants du secteur réduisent ce chiffre à 10 000. Ces derniers jours, on parle de fermeture de centres d'appel notamment à Casablanca, mais attention, il faut préciser que tous les centres d'appel ne sont pas concernés de la même manière. Ce sont surtout les activités de téléprospection qui sont directement touchées. Ceux qui ont diversifié leurs activités et leurs métiers se disent pour le moment à l'abri, donc il faut relativiser.
1: Et est-ce une fragilité liée seulement à la France ou à d'autres facteurs ?
5: Ce n'est pas du tout le seul facteur de fragilité. La réglementation française agit certes comme un accélérateur d'une transformation déjà engagée, mais

0: Le secteur est confronté simultanément à la montée en puissance de l'intelligence artificielle. Les tâches les plus répétitives, comme les qualifications des prospects, des réponses simples ou prises de rendez-vous, ou encore des traitements de certaines demandes, eh bien, peuvent désormais être automatisées. Cela signifie que le modèle fondé sur une main-d'œuvre importante et relativement peu coûteuse est progressivement remis donc en question. La crise actuelle révèle donc une double vulnérabilité. Une forte dépendance au marché français et une exposition croissante à l'autonomisation liée à l'intelligence
1: Et
0: artificielle.
1: face à cette situation, quelle est la stratégie pour sauver les emplois et l'activité de ce secteur?
0: Eh bien, le Maroc doit accélérer la montée en gamme dans ce secteur. L'objectif, c'est ne plus être simplement, l'objectif ne peut plus être simplement d'attirer des campagnes de télémarketing. Il faut développer le BPO, c'est-à-dire l'externalisation des processus métiers, mais aussi le support technique, les services numériques, ainsi que l'analyse de données, la cybersécurité et les activités intégrant l'intelligence artificielle. Autant dire qu'il faudrait à la limite des experts et des techniciens pour gérer ces métiers. Il faut également diversifier les marchés, notamment vers l'Europe anglophone, l'Afrique et le Moyen-Orient. La priorité est donc de transformer les téléconseillers, dont les emplois sont menacés, en profils capables de travailler dans des métiers à plus forte valeur ajoutée. En un mot, le défi n'est plus de sauver le centre d'appel traditionnel, mais de réussir sa transformation.
1: La story éco d'Oumar Baldé. Merci beaucoup, Oumar, d'avoir été avec nous pour faire le point sur ce dossier. Il est bientôt 8h55 sur Média Matin Info. Ça continue jusqu'à 9h, notamment en musique. Restez avec nous.
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5: Bonjour à toutes et à tous, avec vous Noa Perret. À la une de l'actualité ce matin, les élections législatives au Maroc arrivent dans 15 jours maintenant. Les dépôts de candidatures se clôturent demain midi avant l'ouverture jeudi de la campagne électorale. Selon les derniers chiffres, plus de 700 listes sont candidates, un chiffre que l'on actualisera demain. Autre chiffre à noter, à deux semaines maintenant des élections, 16 millions de personnes se sont inscrites sur les listes électorales. Des inscriptions clôturées en juillet et qui annonce une très basse participation des jeunes. Les 18-24 ans ne représentent que 4% du corps électoral. C'est une date qui a marqué l'histoire du royaume. Le 8 septembre 2023 survenait un terrible séisme, celui d'El Haouz. C'était donc il y a tout juste 3 ans. Avec sa magnitude 7, il reste le séisme le plus puissant enregistré au Maroc. 2960 personnes en sont mortes selon les données du ministère de l'Intérieur. Il y a 3 ans, 300 000 personnes se sont retrouvées sans abri. Il a donc fallu tout reconstruire. Pour plus de détails sur cette catastrophe naturelle, je vous invite à réécouter notre interview de la matinale à ce propos. L'entretien est disponible sur le site medi1.com. Dans le reste de l'actualité, la Russie a repris dans la nuit ses attaques aériennes contre Kiev, capitale ukrainienne. Au moins 2 personnes en sont mortes et 8 blessées. Ces attaques surviennent après une brève suspension à l'occasion d'une visite inédite d'émissaires américains pour relancer la diplomatie. Une attaque horrible selon le ministère ukrainien des Affaires étrangères. L'Arabie Saoudite s'est retrouvée une nouvelle fois sous le feu des rebelles houthis du Yémen. Des drones et des missiles ont visé le sud-ouest saoudien, faisant 73 blessés selon Riyad. En quelques heures, ce sont 4 villes qui ont été visées. Selon Riyad, les attaques ont touché des sites énergétiques et civils. Et du côté des rebelles, ce sont plutôt des sites militaires et pétroliers qui ont été leurs cibles. Toujours dans la région, Israël poursuit ses attaques et ses provocations au Liban. Kfar Chouba, ce matin, les habitants se sont réveillés avec un drapeau israélien hissé sur l'une de leurs collines. C'est la deuxième fois en 2 semaines que cela arrive. Selon le média local Lorient Le Jour, hier, l'aviation israélienne a mené de nombreuses frappes visant 7 villages au sud du Liban, tandis que des drones ont frappé 3 autres localités. L'armée israélienne a par ailleurs mené d'importantes opérations de dynamitage, principalement à Mandchourie, et des habitations ont également été incendiées. C'est la fin de cette synthèse. Merci de l'avoir suivi et bonne suite des programmes sur les antennes de Médias.
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2: Bonjour à toutes et tous, avec vous Stéphanie Parot. Les Houthis ont attaqué l'Arabie Saoudite cette nuit. Ce matin, les réactions tombent. Le Conseil de coopération du Golfe a condamné fermement les attaques des Houthis, les qualifiant d'extrémistes et criminels. De son côté, le Koweït a affirmé sa solidarité avec l'Arabie Saoudite et soutient toutes les mesures prises par Riyad pour préserver sa souveraineté. Qatar et Chine se sont rencontrés. Le premier ministre qatari et le ministre chinois des Affaires étrangères ont discuté de la navigation dans le détroit d'Ormuz. Des discussions lors d'une réunion à Pékin, selon un communiqué du ministère chinois des Affaires étrangères. Depuis le début de la guerre au Moyen-Orient, le point de passage stratégique est bloqué par Téhéran. Une réponse au bombardement états-unien selon l'Iran. Londres dit stop. L'Angleterre va annoncer aujourd'hui un embargo commercial sur les marchandises qui proviennent des colonies israéliennes de Cisjordanie. L'annonce a été faite ce matin par le ministre britannique des Pensions. Il y a deux mois, le premier ministre britannique avait présenté ses excuses pour la réaction initiale du parti travailliste aux actions d'Israël sur Gaza. Andy Burnham avait reconnu une erreur. Volodymyr Zelensky veut rencontrer Donald Trump. Le président des États-Unis souhaite échanger avec son homologue américain sur la défense antimissile. Une rencontre est prévue dans la deuxième moitié de septembre. Kiev a besoin de se protéger des missiles envoyés par Moscou dans un contexte d'intensification des frappes russes. De son côté, Londres a débloqué 100 millions de livres pour renforcer la défense aérienne de l'Ukraine. La lecture recule partout dans le monde, une situation préoccupante selon l'OCDE, l'Organisation de coopération et de développement économique, a sorti son étude annuelle sur l'éducation internationale. Avec cette année une nouveauté, l'utilisation de l'intelligence artificielle pour l'apprentissage, une nouvelle technologie qui n'est pas que positive car elle provoque une baisse de l'évaluation de l'information et du regard critique. C'est une date qui a marqué l'histoire du royaume. Le 8 septembre 2023 survenait un terrible séisme, celui d'Alaouz. C'était donc il y a tout juste 3 ans, jour pour jour, avec sa magnitude 7. Il reste le séisme le plus important enregistré au Maroc. 2960 personnes sont mortes selon les données du ministère de l'Intérieur. Il y a 3 ans, 300 000 personnes se sont retrouvées sans abri. Il a donc fallu tout reconstruire. Pour plus de détails sur cette catastrophe naturelle, je vous invite à écouter notre interview de la matinale à ce propos. L'entretien est disponible sur le site de Médien.com. Et on finit ce flash avec un petit message. 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C'est la fin de ce flash. Belle journée sur Médien.
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0: cadre de comparaison disparaît. On n'arrive plus à se dire, mais où sont ces indicateurs qu'on pourrait installer pour réellement pouvoir se comparer à l'autre et dire, est-ce que j'ai réussi ou pas? J'ai donné une illustration très simple. Deux personnes qui ne se sont pas vues depuis 20 ans, par exemple, et qui se retrouvent et l'un demande à l'autre, alors, t'en es où aujourd'hui? Qu'est-ce que tu deviens? Tu connais un peu la question habituelle. Qu'est-ce que tu deviens?
1: Ouais.
0: Et là, la personne va lui dire, ben moi, je suis DGA, je suis directeur général adjoint, je gère 300 personnes, j'ai un statut particulier dans mon entreprise, je suis au cœur du pouvoir, de la décision. Et là, l'autre, il va répondre, il va lui dire, ben moi, je suis à mon compte, je travaille 4 jours par semaine, je consacre toujours mes vendredis à la plage parce que tu connais mon amour pour la mer. Bref, et là, on a deux systèmes de valeurs qui sont complètement différents les uns des autres.
1: Et deux systèmes de réussite complètement différents.

0: qui nous a dirigés comme des pantins pendant des années, est-ce qu'on doit se conformer à ça parce qu'on le connaît bien, c'est un système qu'on maîtrise, ou est-ce qu'aujourd'hui on est prêt à aller vers un autre système qui est beaucoup plus subjectif, qui est beaucoup plus relatif à soi et pour lequel on va devoir quand même ne se fier qu'à sa propre perception pour décider si on a réussi ou pas.
1: Alors, il y a une étude justement qui est très intéressante dans ce sens-là et qui concerne la Gen Z et les Millennials. C'est une étude, c'est une enquête en fait, une très grande enquête Deloitte menée auprès de plus de 23 000 Gen Z et Millennials dans 44 pays qui montre que seuls 6% disent viser avant tout un poste de direction. Ce qu'ils recherchent davantage, c'est un équilibre entre argent, sens et bien-être. Et ce qui est extrêmement intéressant dans cette étude, c'est que ces jeunes générations ne semblent pas moins ambitieuses. 70% des Gen Z disent développer leurs compétences au moins une fois par semaine et 67% le font aussi en dehors du temps de travail. On n'est plus ambitieux de la manière classique. L'ambition change de registre en fait.
0: Oui, on pourrait dire, pour résumer ce que tu viens de dire, Yasmine, est très intéressante l'étude, qu'avant, réussir, c'était s'élever, monter, juste monter, escalier. Aujourd'hui, réussir, c'est choisir les centres d'intérêt, les zones de compétences à développer, les skills qu'on voudrait voir évoluer en nous. Et donc, on a quelque part une liberté qui s'ajoute à notre façon de vivre, à notre façon d'agir dans le quotidien. Donc, ça, c'est déjà la première question à se poser tous les jours, c'est se dire, est-ce que je suis une version améliorée de ce que j'étais hier, ou il y a une semaine, ou il y a deux mois, ou une année. Donc, le fait de pouvoir répondre à cette question, c'est déjà un marqueur significatif de la réussite pour cette nouvelle génération, cette génération qu'on appelle éclairée quelque part. Parce qu'elle a compris que plus on donnera du sens à ce qu'on fait, plus on pourra s'approcher du bonheur et de la satisfaction et de l'épanouissement. Donc, ces personnes-là, cette nouvelle génération, elle est quelque part au fait, et elle est consciente de cette tendance, mais aussi de ce besoin qu'elle a de se prouver à elle-même qu'elle est en train d'évoluer. Elle-même, hein, je dis bien à titre personnel.
1: Oui.
0: Maintenant, il faudrait quand même que nous soyons, encore une fois, conscients et réalistes.
1: Oui, oui.
0: Alors déjà, pour deux points majeurs. Le premier point, c'est que tout le monde ne peut pas s'offrir le luxe de s'approcher du sens et de quitter le salaire,
1: la stabilité professionnelle,
0: etc., pour pouvoir aller vers quelque chose qui lui ressemble plus ou qui réponde plus à sa passion, à sa vocation, à ses besoins quelque part de sens et interne.
1: Alors pardon, si tu permets Imen, je vais t'interrompre sur ce point en particulier. Toi, en tant que coach, que business coach, tu accompagnes beaucoup de personnes. Est-ce que tu as vu des gens, on va dire, un peu bousiller leur vie à cause de ça en particulier, de ne pas avoir mesuré en fait l'impact, recherche de sens, c'est tout à leur honneur, mais ne pas avoir mesuré le risque-bénéfice de l'action.
0: Alors, je suis capable de te dire qu'il y en a plus d'un qui a été dans cette situation et qui est revenu me voir justement parce qu'il avait fait le mauvais choix, quelque part, de quitter un emploi stable, de quitter un titre qui lui convenait dans l'absolu, pour quelque chose qui réponde plus à sa passion du moment, des fois. Alors, ces personnes-là, je me dois d'être honnête et de souligner la nuance, parce que c'est particulièrement précis et personnel. Et ça, c'est vraiment, ça dépend de chaque personne. Alors, les personnes qui ont fait ce choix sur un coup de tête, ou bien parce qu'ils ont subi l'injonction des réseaux sociaux,
1: aussi,
0: qui définit aujourd'hui les nouveaux marqueurs, parce qu'aujourd'hui, oui, il faut réussir sa carrière, mais il faut aussi avoir fait un semi-marathon, avoir un corps d'athlète, pouvoir se permettre de faire du yoga 6 heures du matin, avoir un temps qualitatif avec sa famille, faire des activités créatrices ou créatives avec ses amis. Bref, tout.

0: ces éléments-là s'ajoutent à la carrière. Donc, ce n'est pas une façon différente de voir les choses, mais c'est une façon beaucoup plus allongée, on va dire. Mmh. C'est-à-dire qu'il y a tellement plus de choses à réaliser. Donc, les personnes qui ont subi l'injonction des réseaux sociaux, qui se sont dit « oui, moi j'aime bien tel influenceur ou telle influenceuse qui fait ça, qui a réussi ça, etc., etc., je vais être comme elle », ils se sont complètement trompés de chemin. Parce qu'ils ne l'ont pas fait, parce que réellement, ils cherchaient à se connecter à eux-mêmes ou à elles-mêmes, mais ils l'ont fait parce qu'ils ont redéfini l'absolu de la réussite. Une nouvelle injonction sociale de la réussite, mmh, qui venait non pas du schéma traditionnel de nos parents, du « oui, tu dois avoir un poste stable, un emploi stable, un salaire qui revient à chaque fin du mois, etc. etc. » Mais on s'est dit bah, « non, aujourd'hui, c'est une nouvelle façon de voir les choses et on va appliquer ce qui est dit et ce qui nous est dicté par les réseaux sociaux. » Ceux-là, ils se sont complètement trompés. Parce qu'ils ont réalisé qu'ils n'avaient pas considéré tous les éléments. Soit parce qu'ils ont des responsabilités et des crédits et des enfants à gérer, etc. Et donc, le fait qu'il n'ait plus une entrée stable a fait que bon, la situation, même familiale, c'est compliqué.
1: Se déstabilise, oui.
0: Ça a engendré des disputes dans les foyers, ça a créé des soucis, des peurs, des craintes, même une angoisse. Des gens qui n'arrivaient plus à dormir parce qu'ils se disaient de quoi essayer
1: le lendemain.
0: Exactement. Donc, et pour certaines personnes, juste parce qu'ils se sont vus courir derrière quelque chose, encore une fois, de la même manière qu'ils le faisaient pour la carrière, pour les responsabilités, pour la pression managériale, pour ceci et pour cela, aujourd'hui, ils le font pour être cette personne parfaite qui va agir selon la vocation, qui est passionnée, qui fait du sport, qui vit avec beaucoup.
1: Donc on est passé de l'injonction de la société à l'injonction des réseaux sociaux, c'est ce que tu dis ?
0: Tout à fait. Et je dis que dans ce cas-là, les personnes ont regretté. Mmh. Mais ceux qui se sont vraiment posé les vraies questions, qui ont eu, vous savez, j'ai eu des personnes qui sont venues après une maladie. Mmh. Quand le corps leur a envoyé un message sérieux, il leur a dit « écoutez, là, tu es en train de vivre une vie qui ne te convient pas et tu es en train de te faire du mal. Mmh. » Là, ils se sont posé la question par rapport à eux-mêmes. Ils ne sont pas partis chercher des modèles au niveau des réseaux sociaux ou dans la société en général. Ils ont cherché quelque chose qui s'approche au maximum de leurs besoins profonds. Ceux-là ne se sont pas gourés. Mmh. Ils l'ont assumé, même s'il y a eu des
1: moments difficiles
0: après, oui. Oui, ça n'a pas remis en question le nouveau schéma établi. Mm. Mais ceux qui n'ont fait qu'emprunter ce qui convient à d'autres personnes ou ce que d'autres personnes laissent paraître parce que ce n'est pas forcément réel. Mm. Ceux-là, ils se sont trompés et ils l'ont regretté.
1: On va revenir justement à cette quête de sens, mais cette fois-ci dans le milieu professionnel. Est-ce qu'on demande aujourd'hui trop au travail, à savoir salaire, reconnaissance, épanouissement, sens, équilibre ?
0: C'est une question assez... Elle est intéressante et elle est assez drôle. la réponse qui vient à l'idée est assez drôle. Vous savez, il y a un exemple qu'on nous donnait souvent quand on nous expliquait un peu en RH les voies à suivre dans les carrières. On nous disait, vous savez, il y a des personnes qui viennent et qui disent oui, à combien est le salaire, quel est le rythme, le nombre de collaborateurs, etc., combien de journées de congés, les charges sociales, bref, toutes ces choses-là. Et il y a quelqu'un qui va venir et qui va ajouter quel est le sens que nous sommes en train de chercher à établir ou quelle quête de sens pour cet emploi. Mmh. Et là, vous avez la réponse de l'employeur qui va dire le sens, c'est qu'on vend des photocopieurs.
1: Oui.
0: Tout simplement.
1: Non, et puis le sens, c'est faire du chiffre, en fait.
0: Exactement. Dans certains emplois, il n'y a pas forcément une vocation. On ne fait pas tous de l'humanitaire. Mmh. On n'est pas tous dans des métiers, nobles, qui sont là pour établir, le bien commun. Non, il y a des métiers. On est dans un système plutôt capitaliste qui veut faire du chiffre, comme tu l'as

0: si bien dit. Donc, des fois, il suffit de vendre des choses ou de proposer un service. Alors, il ne faut pas non plus être dans la caricature. Se dire, oui, bah, il faut forcément que je trouve un sens à quelque chose. Il y a des fois des priorités. Il faudrait, en tant que personne, savoir organiser ses priorités. Si aujourd'hui, à cette étape de ma vie, et c'est là où la question se, la question vraiment est intéressante, il ne faut pas considérer sa vie comme un tout compact où il y a une seule quête de sens. C'est-à-dire, on va courir le même sens de son démarrage de carrière jusqu'à sa retraite. Non, ce n'est pas comme ça que ça fonctionne. Je pourrais commencer ma carrière avec un désir d'établir une stabilité financière.
1: C'est en quelque sorte savoir redéfinir régulièrement ce que l'on veut et ce qu'on appelle réussite, en fait.
0: Et se reposer des questions essentielles et se remettre en question à chaque fois et se dire, si aujourd'hui j'ai réussi l'objectif que je m'étais fixé il y a 15 ans, ça ne veut pas dire que ça peut m'apporter le bonheur parce que c'était mon objectif d'il y a 15 ans. Ce n'est plus mon objectif aujourd'hui. Donc, se remettre en question en permanence est la solution. Et se dire, ben, aujourd'hui, c'est pas un problème, je démarre ma carrière. Si aujourd'hui, mon sens, c'est d'établir une stabilité financière qui va me permettre, dans 5 ans ou dans 6 ans, de pouvoir aller vers le luxe de la quête de sens, ben, parfait.
1: Alors, on va, si tu permets, Imen, on va aller dans une forme de petite feuille de route. Imaginons quelqu'un qui nous écoute et qui se dit, alors, sur papier, tout va bien, mais je ne sais pas si ce que je poursuis me ressemble vraiment. Par quoi devrait commencer cette personne ?
0: Alors, la première chose qu'il devrait faire ou que devrait faire cette personne, c'est qu'il doit s'imaginer dans une situation où on lui a enlevé son titre. On lui a enlevé son salaire.
1: Magnifique.
0: On lui a enlevé l'entreprise. On lui a enlevé le regard des autres, surtout.
1: Oui, absolument.
0: Et on va lui dire, aujourd'hui, comment tu sais que tu as réussi ? Comment tu saurais que tu as réussi ? Tu as vraiment réussi.
1: Magnifique.
0: Alors, là, s'il arrive
1: Pardon, Imen, peut-être, oui. Je ne suis pas spécialiste, mais avant de lui dire comment tu saurais que tu as réussi, comment tu te sens si on t'enlève tout ça, déjà ?
0: Tout à fait. Est-ce que ça te revient ? Est-ce que c'est quelque chose qui t'appartient proprement ou est-ce que c'est quelque chose qui appartient à la société, déjà ? C'est très bien. Merci d'avoir ajouté cette question parce qu'elle est très intéressante et surtout pertinente dans ce sens. Ça va lui permettre en premier lieu de déjà se poser ou se mettre dans le contexte de ce qui lui appartient et ce que lui a décidé réellement dans sa vie. Parce que moi, je peux être dans une situation, quelle qu'elle soit, positive, je veux dire confortable ou pas, je peux être dans une quête qui répond plus aux besoins des autres, besoins de mes parents, besoins de la société, la réponse au regard des autres, etc. Donc la première question à se poser, comment je me sens par rapport à tout ce que j'ai enlevé ? Est-ce que ce sont des choses qui me sont vitales ? Et à ce moment-là, ça veut dire que ça m'appartient, des choses que j'ai choisies moi-même. Ou est-ce que quelque part, je me dis, ben, il n'y a pas de problème. De toutes les façons, ça, je l'ai fait parce que je voulais faire plaisir à ma mère. Ça, je l'ai fait parce que je me suis dit que c'est ça, l'idéal du moi, de la société. Bref. Et après, quand on a nettoyé tout ça, quand on a compris ce qui nous appartenait, ce qui ne nous appartenait pas, on peut passer à se poser d'autres questions. Qu'est-ce que je veux avoir au juste ? Qu'est-ce que j'aime faire ? Quelles sont les expériences ou comment est-ce que je voudrais vivre ? Quelle place devrait occuper le travail dans ma vie ?
1: Pardon, Imen, à côté du « je veux », est-ce qu'on ne peut pas aussi opposer « qu'est-ce que je peux ?» Parce qu'il y a, et tu l'as dit tout à l'heure, en fait, à travers l'exemple des personnes, justement, qui se sont rendues compte que, finalement, elles avaient quitté une situation confortable et avaient mis en difficulté leur famille. Il y a le « je veux » et le « je peux », ce qui est réalisable.
0: Alors, quand je dis « je veux », qu'est-ce que je veux ? Je l'imagine dans une pleine conscience. C'est-à-dire ce que je veux dans une forme réaliste.
1: Réaliste.
0: Pas ce que je veux dans... Oui, je veux beaucoup de choses aussi. Je veux voler. Je n'oserais pas me le dire. Mais dans une pleine conscience et dans un tout réaliste.
1: Tout à fait.
0: D'accord ? Donc, tout ça, et surtout, quelle réussite suis-je en train de poursuivre simplement parce qu'on m'a appris qu'elle était désirée.

0: Eh bien, la question la plus importante, quelle est cette réussite que j'ai héritée, dont je devrais absolument me défaire pour que je sois connectée à celle qui me convient parfaitement et qui convient à ma situation, pas qui me convient personnellement dans un format égoïste, égocentrique. Non, qui me convient personnellement dans le contexte dans lequel je vis aujourd'hui, avec les responsabilités dans lesquelles je me suis engagée, avec la famille dans laquelle j'ai voulu. Donc, quelle est cette réussite qui
1: Alors,
0: me ressemble parfaitement.
1: Justement, justement, je voudrais en fait profiter de ces dernières secondes pour cette dernière question. Comment construire une définition personnelle de la réussite sans tomber dans une nouvelle injonction ? Puisqu'on est passé de l'injonction de la société à l'injonction des réseaux sociaux, comment savoir que finalement ce que je suis en train de mettre en place, c'est ma propre définition de la réussite ? Ça émane de ma personne à moi, c'est mon alignement personnel.
0: Alors, je vais la résumer en une question, parce que nous n'avons que quelques secondes. Est-ce que je voudrais encore de la vie que je vis aujourd'hui si personne ne pouvait la voir ? La voir, de la visibilité, si elle n'avait aucune visibilité. Alors, peut-être que la réussite moderne n'est pas d'avoir moins d'ambition, c'est d'avoir suffisamment de lucidité pour choisir l'ambition qui nous appartient personnellement.
1: Merci infiniment. Image Bilo, pendant longtemps, réussir voulait surtout dire aller plus haut. Aujourd'hui, peut-être que réussir signifie aussi pouvoir choisir. Choisir son rythme, son temps, ses priorités, la place que l'on veut donner au travail. L'ambition n'a peut-être pas disparu, elle a simplement changé de définition. Je suis Yasmine Kharawani et vous écoutiez Nouvelle Piste, le rendez-vous qui explore les grandes mutations du monde professionnel.

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4: في المغرب ستكون الأجواء مشمسة فوق السهول الداخلية ومنطقة سوس والجنوب الشرقي للبلاد وكذا داخل الأقاليم الصحراوية مع تشكل سحب منخفضة خلال الصباح والليل مصحوبة بكتل ضبابية وأمطار جد خفيفة ومحلية على سواحل البحر الأبيض المتوسط والمحيط الأطلسي. درجات الحرارة المتوقعة 25 درجة بشفشاون مع سماء غائمة، 28 درجة بإفران، 29 درجة بالدار البيضاء والرياض.

0: des averses et 27 à Istanbul sous le soleil. Le thermomètre affichera 28 à New York sous un ciel bleu. Le soleil enfin qui sera également au rendez-vous à Beyrouth avec 31 degrés, à Damas avec 36 degrés et à Bagdad avec 42 degrés.
1: Nous sommes le mardi 8 septembre 2026, il est 12h30, merci d'être avec nous sur Média. On est ensemble jusqu'à 13h30, tout de suite c'est le journal. Et à la une, ce midi, c'était il y a 3 ans, jour pour jour au Maroc. Le 8 septembre 2023, la terre tremblait à Al Haouz. Près de 3000 morts, des dizaines de milliers de blessés et de sinistrés. Alors 3 ans plus tard, quel bilan analyse dès le début de ce journal ? De l'eau, des médicaments, de la liberté et de la dignité. En Tunisie, le mouvement Nafas a repris ce week-end. On est à Tunis dans cette édition. Des frappes d'une ampleur inédite depuis plusieurs années. Les rebelles, houthis pro-iraniens, ont frappé l'Arabie Saoudite dans la nuit d'hier à aujourd'hui. Il y a au moins 73 blessés. Les détails à venir. Les pompiers français en grève à partir d'aujourd'hui pour 6 semaines. Ils demandent davantage de moyens matériels, humains et financiers après des incendies d'une ampleur inédite cet été. Correspondance dans cette édition. Et puis, joyeux anniversaire, Médien. Mais oui, notre radio, votre radio, chers auditeurs, fête ses 46 ans aujourd'hui, presque un demi-siècle, mais toujours cette volonté de se renouveler. Encore et encore, vous l'entendrez. Il y a 3 ans, au Maroc, un séisme de magnitude 7 sur l'échelle de Richter frappait la province d'Al Haouz. Le bilan est colossal, près de 3000 morts et plusieurs dizaines de milliers de blessés et de déplacés. Depuis, quelques 300 000 sinistrés ont pu être relogés. Et aujourd'hui, on se pose cette question. Quelles leçons ont été tirées de cette catastrophe naturelle ? Un certain nombre, notamment le développement de nouvelles technologies censées mieux anticiper les risques. Écoutez à ce propos Abdel Nasser Djebbour, responsable de la division de l'Institut National de Géophysique au Centre National pour la Recherche Scientifique et Technique.
2: Juste après le séisme, on a procédé à un renforcement de notre réseau de surveillance, d'abord dans les zones sinistrées, toutes les provinces qui ont été touchées par le séisme. Par la suite, on a introduit de nouvelles technologies pour quantifier les mouvements forts et voir un peu les systèmes d'alerte précoce, comment les ajuster à notre contexte marocain. Donc il y a une technologie actuellement qui coûte un peu cher pour non pas anticiper, c'est-à-dire prédire le tremblement de terre, mais juste après son déclenchement, on peut avertir les zones éloignées. La technologie, elle est là. Donc, pour la mettre en place, l'implémenter, ça demande des investissements et ça demande aussi une sensibilisation, une préparation des populations. Donc, la technologie va avec ce qu'on enseigne aux gens, l'éducation à l'école et tout.
1: Abdel Nasser Djebbour, responsable de la division de l'Institut National de Géophysique au Centre National pour la Recherche Scientifique et Technique. Il était l'invité d'Eva Cohen dans Matin Info, un entretien que vous pouvez dès à présent retrouver en longueur sur notre site internet. Toujours à propos du Maroc, ça y est, c'est terminé. La plateforme en ligne de dépôt des candidatures pour les élections législatives est close. Les prétendants au siège de députés ont jusqu'à demain midi pour déposer leur dossier devant l'autorité compétente. La campagne électorale débutera quant à elle après-demain, jeudi, et ce, à la première heure. On reparle de ces élections législatives dans la deuxième partie de notre carrefour avec la sociologue Soumaya Naman Guessous. Et on se penchera plus précisément sur la participation des femmes dans la vie politique marocaine. De l'eau, de l'électricité, de meilleures conditions de détention, mais aussi plus de liberté en Tunisie. Le mouvement Nafas a repris ce week-end de grandes manifestations auxquelles ont pris part plusieurs responsables politiques. Notre correspondante Yosser Belhiria y était. Reportage.
3: C'est dans la rue que la colère s'exprime en mêlant revendications sociales et politiques. Samedi soir, devant le stade olympique d'El Manza, le mouvement Nafas a rassemblé plusieurs dizaines de manifestants autour d'un même mot d'ordre, récupérer la liberté et la dignité. Sur les pancartes et dans les slogans, deux réalités se répondent. D'un côté,

0: Les difficultés du quotidien, coupures d'eau et d'électricité, accès aux médicaments ou encore hausse des prix et érosion du pouvoir d'achat, et de l'autre, les libertés publiques et le sort des personnes détenues. Les manifestants réclament notamment la libération de plusieurs figures de l'opposition et dénoncent ce qu'ils considèrent comme un recul des libertés et une multiplication des poursuites contre les voix critiques. La mobilisation intervient quelques jours après la confirmation définitive des condamnations dans l'affaire dite du complot contre la sûreté de l'État. Michel Marajbouni, secrétaire général du Courant démocratique, y était.
1: Nous sommes venus aujourd'hui pour exercer pleinement notre citoyenneté en tant que Tunisiens. Il y a certes des acteurs politiques, mais il y a surtout des citoyens qui sont venus sans aucune appartenance politique ou partisane. Ils sont là pour exprimer leur colère et leur profond mécontentement face à l'absence des conditions les plus élémentaires d'une vie digne, les conditions les plus basiques d'une vie digne, l'électricité, les services publics, l'eau potable, les médicaments, jusqu'à l'air que nous respirons, ne sont aujourd'hui plus garantis. À cela s'ajoute l'approche pénitentiaire et sécuritaire adoptée par le pouvoir en place pour traiter avec ses différents opposants.
0: Pour Nafas, la contestation ne se limite donc plus à une revendication politique. Elle se veut aussi l'expression d'un ras-le-bol face aux difficultés qui touchent directement la vie quotidienne. À El Manza, les manifestants ont ainsi fait de l'eau, de l'électricité, du pouvoir d'achat et de la liberté les différentes facettes d'une même colère. Depuis Tunis, Youssef Belkhiria pour Midi 1.
2: En Libye, des actes d'une grande violence. L'ONU fustige l'irruption d'individus hier dans l'une de ses agences à Tripoli, un lieu où se trouvaient des exilés. De leur côté, les autorités libyennes n'ont pas réagi. Le pays est marqué depuis quelque temps par une hausse du racisme et de la xénophobie. La vie des migrants toujours en danger dans notre région. À la fin du mois dernier, en une seule semaine, plus de 1000 exilés ont été sauvés alors que leur embarcation chavirait au large des îles Canaries. C'est ce qu'indique l'ONG Médecins sans frontières dans un communiqué publié aujourd'hui. Direction le Moyen-Orient à présent, dans votre journal, les Houthis pro-iraniens qui ont revendiqué des dizaines de frappes sur des sites économiques et militaires en Arabie Saoudite ce matin. Les rebelles yéménites indiquent notamment avoir visé des sites du géant pétrolier saoudien Aramco ainsi qu'une base aérienne. Selon Riyad, il y aurait au moins 73 blessés, principalement des civils. Bonjour Noah Perret.
3: Bonjour Sophie, bonjour à tous.
2: Noah, l'Arabie Saoudite semble d'ores et déjà préparer sa riposte.
3: Oui Sophie, les annonces

0: Bonjour Sophie, bonjour à tous.
1: Noah, l'Arabie Saoudite semble d'ores et déjà préparer sa riposte. Hein.
0: Oui Sophie, les annonces ont été faites ce matin par le général Turki El-Maliki, porte-parole de la coalition islamique militaire pour combattre le terrorisme. Une coalition menée par Riyad directement au Yémen. L'armée saoudienne risque donc de frapper à nouveau Sanaa pour viser les rebelles. Pour revenir sur ces événements, en quelques heures, des drones et des missiles se sont abattus sur quatre villes du sud-ouest saoudien. Selon Riyad, les attaques visaient des sites énergétiques et civils. Du côté des rebelles, ce sont plutôt des sites militaires et pétroliers qui ont été leurs cibles.
1: Et toujours selon les rebelles Houthis, Noah, ces récentes attaques sont une réponse aux multiples frappes lancées par Riyad sur le Yémen.
0: Oui, les rebelles font référence ici à des bombardements survenus ce lundi. Des bombardements qui restent difficiles à identifier au vu du contexte très tendu dans le pays. Ce qu'il faut préciser, c'est que depuis le mois de juillet, évidemment, sur fond d'embrasement régional, de violents affrontements ont éclaté entre l'armée yéménite et les rebelles. Et là, en moins d'une semaine, on compte déjà plus de 300 morts dans le pays. Reste à voir comment le Yémen va pouvoir conjuguer entre la guerre civile qui se profile sur son territoire et le conflit qui se poursuit dans la région.
1: Merci beaucoup Noah Perret pour ces précisions. Et à l'instant, les rebelles houthis pro-iraniens font état de frappes saoudiennes dans un média qui leur est affilié. D'après l'Organisation internationale pour les migrations, on ajoute que la reprise des combats entre les Houthis et les forces gouvernementales ont contraint plus de 20 000 yéménites à fuir. Et l'OIM d'alerter sur les conditions déplorables dans lesquelles vivent les déplacés. Au sud du Liban, les funérailles des 12 personnes tuées par l'armée israélienne se déroulent aujourd'hui. Le sud du Liban, toujours où Tel Aviv continue de démolir des maisons, notamment à Mansouri, quand près de la ville de Hasbaya, les soldats ont planté un drapeau israélien en haut d'une colline. De son côté, la justice israélienne a rejeté aujourd'hui un recours qui veut mettre fin à un projet de colonisation en Cisjordanie occupée. Le ministre israélien du logement avait annoncé dans la foulée de ce projet la construction de plus de 1200 logements, une initiative décriée par de nombreux États et ONG. Des colonies qui suscitent donc l'ire à l'international. Le Premier ministre britannique Andy Burnham doit annoncer cet après-midi de nouvelles mesures contre les occupants. Des colonies qui, on le rappelle, sont illégales,

0: l'adversaire de Donald Trump pour la paix à Moscou, puis à Kiev. L'Ukraine abordera les négociations en position de force, avance Volodymyr Zelensky. Hier, c'est la Russie qui a affirmé ne pas exclure une reprise des pourparlers avec Washington et Kiev. On reste en Europe. Plus de moyens humains, matériels et financiers. Les revendications des pompiers français en grève à partir d'aujourd'hui et pour au moins 6 semaines. À Paris, on fait le point sur cette mobilisation avec notre correspondante Candice Mazotomazic.
1: C'est d'abord le constat d'un manque de ressources financières. L'État porte certes une part du budget, mais ce sont les collectivités locales qui alimentent l'essentiel de ce qu'on appelle les SDIS, les services départementaux d'incendie et de secours. En 12 ans, leurs dépenses ont augmenté de 30% face à des interventions qui se multiplient, notamment sur les incendies plus fréquents favorisés par le changement climatique. Peter Gourouchaga est sapeur-pompier et syndicaliste dans l'Oise, au micro de France TV.
2: Ça fait des années que ça dure. Nous, cette fois, nous sommes au bout. Nous n'avons plus de budget, nous sommes obligés de nous reposer exclusivement sur les sapeurs-pompiers volontaires.
1: Sur les près de 255 000 sapeurs-pompiers que compte la France, seuls 45 000 sont professionnels, ce qui pose aussi des problèmes d'effectifs. Pour le porte-parole de la Fédération nationale des sapeurs-pompiers, Éric Brocardi, sur LCI, c'est tout un système à repenser.
3: Le sujet, c'est de renforcer la sécurité des sapeurs-pompiers pour éviter qu'eux-mêmes soient mis en danger. Ça passe effectivement par un renforcement au niveau des équipements, mais ces équipements-là sur l'ensemble du territoire national. On a encore trop de disparités dans les casernes, trop de moyens qui ne sont pas mis en œuvre pour garantir la protection à la fois du personnel et surtout des familles. Quand vous avez un équipement de feu, par exemple, qui revient à la caserne, il ne s'agit pas de le laver chez soi et à domicile, il s'agit toujours de procéder à son nettoyage à l'intérieur du casernement.
1: Et au-delà de leur propre santé, les professionnels du secteur revendiquent un recalibrage de leur mission. De panne sur l'autoroute au sauvetage d'un chat dans un arbre, ils sont en effet appelés sur des interventions très diverses, d'où la nécessité, selon les syndicats, de redéfinir un cadre pour être le plus efficace possible sur le terrain. À Paris, Candice Mazotomazic pour Média.
0: Retour sur notre continent avec ce qui pourrait être l'entrée en bourse la plus importante en Afrique, au Nigeria. La raffinerie Dangote devrait être cotée à partir de lundi prochain. Dans la foulée, Aliko Dangote a annoncé prévoir une levée de fonds de 4 milliards d'actions, Constantin Jallot.
4: La raffinerie Dangote est déjà la plus grande du continent et elle pourrait doubler de taille d'ici 2028. C'est en tout cas l'ambition de son propriétaire qui a annoncé ce lundi les conditions liées à cette introduction en bourse. Le ticket d'entrée est fixé à 10 actions, minimum 525 naira l'unité, soit environ 40 centimes de dollars. Le but est d'attirer jusqu'à 10 millions d'investisseurs particuliers à travers le continent africain. Une manière, selon le groupe, de démocratiser l'économie et de permettre aux citoyens ordinaires de devenir actionnaires d'un projet industriel majeur. Cette opération financière permettra aussi de passer de 700 000 barils produits par jour à 1,4 million en 2 ans seulement, un nombre qui ferait du lieu la plus grande raffinerie au monde. Cette introduction intervient à un moment stratégique. Depuis le début de la guerre au Moyen-Orient et le blocage du détroit d'Ormuz, la raffinerie nigériane tourne à plein régime et exporte massivement vers l'Afrique et l'Europe, notamment en kérosène. Le carnet d'ordre s'ouvre donc le 14 septembre et si toutes les actions prévues sont vendues, une option de surallocation permettra de vendre encore plus d'actions. C'est ce qu'expliquait ce lundi Aliko Dangote, propriétaire du lieu et homme le plus riche du continent.
0: Vous entendiez les détails de Constantin Jallot. Une feuille de route très attendue au Sénégal. Le Premier ministre Ahmadou Alaminoulo doit présenter aujourd'hui devant le Parlement les lignes directrices de sa politique dans un contexte difficile dans le pays, marqué par de nombreuses manifestations contre la vie chère. En football, jour J, aujourd'hui en Europe, la Ligue des Champions commence avec déjà un choc à l'affiche. Le Real de Madrid affronte l'Inter Milan. Les Italiens espèrent réaliser l'exploit, même si l'histoire donne l'avantage aux Espagnols. Écoutez à ce propos l'un des consultants de Médias pour le football, Valentin Paolozzi.
5: C'est un match tellement symbolique pour l'Inter et pour le football italien. Ce sera à Madrid, en Bernabeu, parce que c'est la dernière grande soirée du football italien en Coupe d'Europe. Parce qu'en 2010, l'Inter gagne la Ligue des Champions dans ce stade en battant le Bayern. Avec José Mourinho comme entraîneur, évidemment. Donc ça va être les retrouvailles avec Mourinho. Qui d'ailleurs, ce soir-là, Mourinho, 22 mai 2010, ne rentre pas fêter la victoire en Ligue des Champions avec ses joueurs au stade. Parce qu'à minuit, il y avait le stade le San Siro qui était rempli de supporters pour fêter, accueillir le trophée. Non, lui était resté à Madrid pour signer son contrat pour sa première expérience avec le Real Madrid. Et 16 ans plus tard, c'est encore l'Inter, la meilleure chance italienne en Ligue des Champions. Ce qu'il ne faut pas oublier, c'est que l'Inter est une équipe qui rivalise en Ligue des Champions avec des formations, des clubs, le Bayern, le PSG, le Real, le Barça, Manchester City, Chelsea, Liverpool, etc., qui ont 2 fois plus d'argent en fait, 2 fois plus de moyens financiers.

0: Donc, arriver à faire deux finales ces dernières années, l'an dernier ça s'est moins bien passé, mais être toujours là, pas loin de la gagne, c'est pas un exploit, mais c'est très très fort ce que fait l'Inter. Et de très très loin, ça reste la meilleure chance italienne, je répète, parce que c'est le club italien le plus stable.
1: Valentin Paoluzzi, consultant de médias pour le football. En fin de journal, on fête un anniversaire bien particulier aujourd'hui. Médian a 46 ans en ce 8 septembre 2026. 46 ans, toutes ses dents et surtout une volonté constante de se renouveler, Lina Tagui.
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2: 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Écoutez l'un des créateurs et premiers dirigeants de Midi 1, feu Pierre Casalta. Il nous racontait les débuts de la radio.
4: Nous sommes arrivés dans ce projet avec beaucoup d'humilité. On a appris avec énormément d'humilité. Car dans ce métier, si on n'a pas une forme d'humilité, on ne crée rien. On impose des choses et ce qui est imposé ne marche pas.
2: Médi 1, c'est aussi des voix qui ont marqué des générations d'auditeurs.
5: Sur Radio Méditerranée Internationale, vous écoutez Musique d'Orient. 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
2: Médi 1 s'impose aujourd'hui comme une référence dans le paysage médiatique marocain et international. 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
1: Un récit signé Lina Tagui. Et c'est le moment de remercier en cet anniversaire tous celles et ceux que vous n'entendez pas, chers auditeurs, mais qui sont indispensables au bon fonctionnement de la radio. Les documentaristes, les réalisateurs et aussi nos chefs, Sanal Massoudi, Majdouline Benchrif, mais aussi l'iconique Mounia Belarbi. C'est la fin de ce journal. Merci de l'avoir suivi. Vous restez avec nous sur Médi 1. On revient dans une poignée de secondes.
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1: Et bienvenue, si vous nous rejoignez, on est ensemble jusqu'à 13h30. À suivre, dans les 40 prochaines minutes, plus que deux semaines avant les élections législatives au Maroc. Plus de 15 millions d'électeurs sont inscrits sur les listes électorales, 54% d'hommes et 46% de femmes. On s'intéresse à ces 8 points d'écart. Qu'est-ce qu'ils signifient? Peut-on dire que les femmes sont moins engagées que les hommes? Décryptage avec la sociologue Soumaya Naman Guessous, professeure à l'université Hassan de Casablanca. Rendez-vous à 13h05 sur Médi 1. Au Maroc, toujours, le gouvernement prend à bras-le-corps la question de la santé mentale avec le lancement d'un plan la semaine dernière. L'objectif, améliorer la prise en charge des troubles psychiques et ce, sur l'ensemble du parcours de soins. Un texte décortiqué par Noah Perret dans sa chronique santé dans 5 minutes sur Médi 1. Et vous restez avec nous, parce qu'à 13h20, c'est un tout nouveau programme sur notre antenne. Daba répond présent. C'est le nom de ce magazine Cousumain par Marianne Garnier qui rencontre celles et ceux qui œuvrent aux transitions écologiques au Maroc. Pour ce premier épisode, rendez-vous dans la région de Rissana, dans le nord du royaume, où, pour faire face aux aléas climatiques de plus en plus nombreux, les agriculteurs se réunissent en coopérative. Voilà, vous avez le programme. Merci d'être avec nous sur Médi 1. Tout de suite, un tour d'horizon des principaux titres du jour. La revue de presse est signée Tariq Labi.
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13: Bonjour, bonjour à tous. La presse internationale revient encore aujourd'hui sur le séisme politique provoqué par la victoire historique de l'AfD en Allemagne.

0: Il y aura certainement un avant et un après-élection de septembre, et la victoire sans appel de l'extrême droite en Saxe-Anhalt marque un tournant dans la politique allemande, car jamais depuis la fin du Troisième Reich, l'extrême droite n'avait remporté une telle victoire, écrit le Suisse Le Temps. Le quotidien estime que cette progression spectaculaire interroge directement la solidité du fameux cordon sanitaire qui empêchait jusqu'ici l'extrême droite d'accéder au pouvoir régional. Le New York Times, dans son analyse, souligne aussi que le résultat constitue aussi un sérieux avertissement pour Friedrich Merz. Enfin, The Guardian va encore plus loin en parlant d'un jour sombre pour l'Europe et en avertissant que la progression de l'extrême droite n'est plus un phénomène isolé, mais une tendance européenne. Direction le Maghreb, le Maroc continue de miser sur l'initiative privée, comme en témoignent les derniers chiffres de création d'entreprises. Le Matin évoque une performance particulièrement encourageante, plus de 51 000 entreprises créées au Maroc au premier semestre. Le Brief insiste aussi sur le maintien d'une activité entrepreneuriale soutenue au premier semestre, en soulignant notamment la prédominance de la SARL à associés uniques, qui représente 65,2% des créations de personnes morales, le signe d'une préférence pour des structures souples et adaptées aux entrepreneurs individuels. Enfin, H24 relève le poids du commerce, du BTP et de l'immobilier qui concentrent ensemble plus de la moitié des nouvelles sociétés. À quelques jours de la rentrée scolaire en Tunisie, l'école se retrouve déjà au cœur d'un nouveau bras de fer entre le ministère de l'Éducation et les enseignants du secondaire. Webdo, sous le titre Rentrée scolaire, la fédération de l'enseignement rappelle au boycott de vie scolaire, rapporte l'appel syndical à ne pas utiliser la toute nouvelle plateforme numérique tant que ces dysfonctionnements ne sont pas corrigés. Le site relève en effet les problèmes qui concernent les inscriptions, les mutations, l'affectation automatique des élèves et la répartition pédagogique alors que la rentrée approche à grands pas. Enfin, Tunisia Times souligne que le ministère n'a pas encore fourni de réponse publique détaillée aux critiques des syndicats. Enfin, en Algérie, TSA parle du projet Balada Adrar avec la perspective de recruter 1000 personnes pour la ferme géante destinée à développer la production laitière. Toutefois, le recrutement ne constitue pas à lui seul une preuve de réussite économique. Le véritable test sera la capacité du complexe à produire du lait à un coût compétitif. Enfin, le projet apparaît donc comme un pari industriel gigantesque, mais dans la rentabilité, l'impact environnemental et le degré réel d'autonomie alimentaire devront, selon la presse, encore être démontrés.
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5: Merci de votre fidélité sur les ondes médias. Pourquoi y a-t-il moins de femmes que d'hommes inscrites sur les listes électorales au Maroc? On en parle à 13h05 avec la sociologue Soumaya Naman Guessous qui est notre invitée. Vous ne bougez pas. Avant cela, c'est le journal de l'économie sur Médias.
6: Bonjour et bienvenue dans votre journal de l'économie. À la une ce mardi 8 septembre, la Chine qui continue de performer dans ses échanges extérieurs. Les exportations de la deuxième puissance économique mondiale ont grimpé en août de 25% sur un an selon les douanes chinoises. Ce dynamisme est porté par la demande étrangère très soutenue pour les semi-conducteurs, le matériel informatique et autres produits liés au boom de l'intelligence artificielle. Et noter que malgré les surtaxes de Donald Trump, les exportations chinoises

0: vers les États-Unis ont bondi de plus de 34% en août dernier par rapport à la même période en 2025. Et pendant ce temps, en France, le déficit commercial s'est dégradé de 900 millions d'euros sur un mois pour atteindre 6,7 milliards d'euros en juillet dernier. En cause, la hausse des importations aggravée par l'augmentation des approvisionnements en matériel de transport. En Allemagne également, la dynamique des exportations s'est essoufflée en juillet dernier avec un premier repli depuis janvier qui ravive les interrogations sur la solidité de la reprise au sein de la première économie européenne. Et puis, notez bien la date, lundi prochain, ce sera le 14 septembre. Et bien, l'homme le plus riche d'Afrique, Aliko Dangote, va introduire sa méga raffinerie de pétrole nigériane en bourse. Dangote espère ainsi lever jusqu'à 1,4 milliard d'euros pour faire de sa raffinerie la plus grande au monde, tout en permettant aux citoyens ordinaires d'en devenir actionnaires. Dangote vise jusqu'à 10 millions d'actionnaires à travers tout le continent. En attendant, retenez que le coup d'envoi officiel de l'année de formation 2026-2027 a été donné hier par l'Office de la formation professionnelle et de la promotion du travail, l'OFPPT. Nous sommes donc au Maroc. C'était à la Cité des métiers et des compétences de Casablanca cette date. Cette nouvelle rentrée est marquée par une capacité d'accueil globale de 424 000 places pédagogiques, l'ouverture de 18 nouveaux établissements et le déploiement de 193 nouvelles filière. Loubna Tricha, la directrice générale de l'FPPT, évoque ici les spécificités de la Cité des métiers et des compétences de Casablanca, CETAT.
1: À l'occasion, nous nous trouvons à la Cité des métiers et des compétences de la région Casastat, qui est la 7e CMC ayant accueilli sa première promotion en septembre 2024. Elle est également considérée comme étant la plus grande du programme en termes de capacité d'accueil, dépassant les 5200 stagiaires par an, ainsi qu'en termes d'offres de formation, proposant 111 filières et spécialités couvrant 9 secteurs distincts.
0: 98 dollars, c'est le chiffre du jour et c'est le prix du baril de pétrole aujourd'hui. L'on se rapproche donc dangereusement de la barre symbolique des 100 dollars pour le baril de Brent, la référence mondiale. Cela alors que les attaques des rebelles yéménites de Houthi ont provoqué l'interruption de certaines opérations sur des sites énergétiques selon le gouvernement saoudien. C'était des attaques donc qui ont visé l'Arabie saoudite. Voilà, c'est la fin de votre journal de l'économie. Merci de avoir suivi. Bonne suite de programme sur Média.
2: Et merci à vous, Omar Baldé. On se dit à demain pour un nouveau journal de l'économie. Bienvenue si vous nous rejoignez sur Média. On reste dans le royaume avec la chronique santé présentée cette semaine par Noah Perret. Bonjour Noah.
3: Bonjour Sophie, bonjour à tous.
2: Avec vous Noah, cette semaine on parle santé mentale, un sujet un longtemps tabou au Maroc, peut-être l'est-il encore un peu, hein, vous allez nous dire. Toujours est-il que face à l'urgence de la prise en charge des troubles psychiques dans le royaume, le gouvernement a lancé la semaine dernière le plan Santé Mentale 2030 avec notamment un objectif, ne plus réduire la santé mentale aux maladies psychiatriques.
3: Oui, quand on parle de santé mentale, on ne peut pas parler que de maladies psychiatriques. C'est un sujet beaucoup plus large qui commence par la prévention, l'accompagnement, le soin. Alors c'est justement le nouveau plan d'action du gouvernement qui vise à mieux répondre à la demande marocaine. En quelques chiffres, aujourd'hui, plus de 6 millions de personnes dans le royaume vivent avec un trouble de santé mentale et ce n'est qu'une personne sur 10 qui bénéficie d'une prise en charge adéquate, c'est-à-dire qu'aujourd'hui, près de 90% des Marocains qui présentent un trouble de santé mentale ne sont pas accompagnés correctement. Et ça, comment peut-on l'expliquer? La réponse du docteur Hachem Tial, psychiatre, psychanalyste et président de la Fédération nationale pour la santé mentale.
4: L'explication, elle est d'abord dans la stigmatisation de la maladie mentale, qui fait qu'on ne veut rien en savoir de la maladie mentale. C'est ce qui retarde beaucoup le diagnostic. D'autre part, il y a un problème d'ordre structurel. Il n'y a pas suffisamment de psychiatres, pas suffisamment de professionnels, pas suffisamment de soignants, pas suffisamment de psychologues, et l'offre restant concentrée sur les grandes villes. Et le dernier point, c'est le coût du soin. C'est que le reste à charge reste très important pour beaucoup de patients.
3: Voilà, donc le coût, la stigmatisation et le manque de professionnels. Et parmi les points importants de ce plan, il y a la volonté de pallier aux disparités territoriales, au désert médical, comme on l'appelle plus communément, parce que ce genre de service, on le retrouve principalement dans les grandes villes du Royaume.
2: Et pour le président de la Fédération nationale de la santé mentale, l'un des grands défis à venir pour le gouvernement, c'est tout bonnement, et il est d'envergure, l'accès aux médicaments.
3: Oui, et quand on parle d'accès, on parle bien de stock de médicaments et des pénuries qui impactent les personnes présentant des troubles. Parfois, les patients doivent faire plusieurs pharmacies afin d'enfin trouver leur traitement. Mais la pénurie, ça concerne aussi les professionnels de santé aux urgences psychiatriques. Écoutez-le.
4: Les patients ne peuvent pas comme ça être à la merci de ruptures thérapeutiques. Et quand on sait que, par exemple, il n'existe aucun produit injectable pour les urgences psychiatriques, nous n'en avons pas. Aucun. Donc c'est ce qui fait que des personnes qui peuvent être dans des états d'agitation graves, on ne peut pas le faire. Il n'y a rien. Alors on se retrouve donc dans des situations qui sont juste insupportables, vraiment insupportables.
3: Et de cette réunion pour l'élaboration du plan 2030, une phrase est particulièrement ressortie, elle vient du ministre de la Santé. Nous avons trop longtemps attendu que la souffrance devienne une maladie pour agir. Alors, si on veut traiter plus largement, le Royaume doit mettre les moyens. Et pour ça, d'ici 2030, le Maroc doit passer de 32 à 786 psychologues dans le secteur public. Une ambition réalisable, selon Dr Thial.
4: Tout est réalisable à la condition que ce soit bien programmé, ce soit financé, qu'il y ait les postes budgétaires, qu'il y ait une distribution sur tout le pays. Et surtout, la priorité des priorités, c'est de définir, c'est qu'ils aient un statut. Ils n'ont toujours pas de statut. Si on arrive à faire ça, on aura fait un bond en avant juste extraordinaire. Donc est-ce que c'est réalisable? Oui, il faut simplement t'en donner les moyens.
3: Voilà, donc sur ces mots qu'on va clôturer cette chronique. Et avant ça, petite prévention. En cas d'urgence, si vous risquez de vous faire du mal, si vous trouvez un proche aux paroles confuses ou incontrôlables, appelez directement le SAMU au 141. Et si vous le pouvez, rendez-vous aux urgences les plus proches. Et surtout, ne restez pas seul.
2: Merci beaucoup à vous, Noah Pérez, sur ce sujet d'importance. Merci à vous qui nous écoutez sur Médien. C'est l'heure de la synthèse qui vous est présentée par Manal Rikouak. Bonjour Manal.
5: مرحبا بك صوفي، أهلا بكم مستمعينا الكرام. أدانت السعودية بأشد العبارات استهداف ميليشيات الحوثيين أهدافا ومنشآت مدنية واقتصادية بجنوب غرب المملكة، ما أسفر عن إصابة 73 مدنيا بينهم نساء وأطفال. وأكدت حقها في اتخاذ جميع الإجراءات اللازمة للدفاع عن سيادتها وأمنها. وقالت الخارجية السعودية إن الهجمات تزامنت مع استمرار الحوثيين في استهداف السفن التجارية في البحر الأحمر وتهديد حرية الملاحة البحرية الدولية. يرتقب أن تعلن اليوم الحكومة البريطانية عقوبات على المستوطنات الإسرائيلية في الضفة الغربية المحتلة تزامنا مع تصاعد عنف المستوطنين الإسرائيليين في القرى الفلسطينية الواقعة ضمن الأراضي المحتلة. 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القانون الدولي. قال الرئيس الأوكراني فلاديمير زيلينسكي إن اجتماعا بين مفاوضين روس وأوكرانيين وأمريكيين قد يعقد خلال شتنبر الجاري، بعدما أجرى المبعوثان الأمريكيان ستيف ويتكوف وجاريد كوشنر محادثات منفصلة في موسكو وكييف خلال عطلة نهاية الأسبوع. استدعت وزارة الخارجية الإسلندية سفيرة الأمريكية بعدما نشر الرئيس الأمريكي دونالد ترامب خريطة بدت وكأنها تظهر الجزيرة جزءا من الولايات المتحدة. أمس نشر 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
1: Un peu plus de 15,8 millions de Marocains et de Marocaines sont inscrits sur les listes électorales pour les élections législatives qui auront lieu donc dans 2 semaines, le 23 septembre prochain. Parmi eux, 54% sont des hommes, 46% sont des femmes. Alors c'est peut-être un détail, mais c'est une différence qui semble dire quelque chose de la société marocaine et de la manière dont les femmes vivent et perçoivent la politique. Pourtant, pendant ces dernières années, des efforts ont été faits pour que les femmes prennent davantage part à la vie politique marocaine. Alors comment expliquer cet écart d'inscription entre les hommes et les femmes? Qu'est-ce qui freine la politisation des femmes? Et au-delà des listes électorales et des scrutins, comment les femmes s'engagent-elles au sein de la vie publique marocaine? Pour en parler, nous sommes avec Soumaïa Namangessous. Bonjour.
2: Bonjour.
1: Merci d'avoir accepté notre invitation sur Médien. Vous êtes sociologue, professeure à l'université Hassan II de Casablanca, journaliste et écrivaine. Alors on va commencer avec une question assez générale pour tenter de baliser notre entretien. Comment expliquer que les femmes, il est difficile de parler des femmes comme un groupe homogène j'imagine, soient moins nombreuses que les hommes sur les listes électorales?
2: Comment l'expliquer? D'abord, c'est regrettable. Et puis, bon, ça va avec l'ensemble de la perception de la politique par l'élément féminin. Nous avons un écart de plus de 5% qui est quand même très important. Et il est vrai que ça veut dire quelque chose. Est-ce qu'on peut dire comme ça grossièrement que les femmes s'intéressent moins à la politique? On peut dire oui, mais le pourquoi, c'est ça qui serait intéressant.
1: Alors justement, ce pourquoi, pourquoi est-ce que les femmes semblent moins s'intéresser à la politique que les hommes?
2: Écoutez, on a déjà, là, nous sommes en train de parler des listes électorales et le sujet va être encore plus crucial lorsqu'on va parler des femmes qui se présentent dans des listes, dans ces listes, les femmes candidates. Et là aussi, ça dit beaucoup. On peut ratisser large et se dire que quand on parle d'élections, moi, j'ai l'impression qu'on se réveille soudain à quelques semaines des élections pour se dire « Ouh là là, il y a des problèmes, il n'y a pas beaucoup de femmes sur les listes, les femmes ne se portent pas beaucoup candidates. » Et j'ai l'impression qu'on dort pendant toute la durée qui nous sépare de ces élections. Et soudainement, on se réveille pour se poser des questions. Branle-bas de combat, il y a un problème, peu de femmes, ou alors il y a cette différence entre les hommes et les femmes sur les listes électorales. Je pense qu'il y a des questions à se poser, il y a des programmes à établir bien avant, dans le long terme, dans le moyen terme. On ne peut pas agir comme ça au court terme.
1: Mais alors,
2: c'est quelque chose qui me dérange, moi. Oui.
1: Je vous en prie, allez-y.
2: Non, pousser les citoyennes à aller faire leur devoir de citoyen, c'est déjà l'éducation. On peut en parler déjà à partir de l'école et se poser des questions. Est-ce que l'école nous donne réellement des citoyens engagés? Et je dirais non, l'école ne construit pas. Elle construit des hommes et des femmes à la tête bien pleine. Et je peux vous assurer que je rencontre, et je pense que tout le monde le sait, des bacs plus 7, des bacs plus 11. Donc, c'est des personnes qui sont hautement diplômées. Et parmi eux, je dirais la majorité écrasante, ne peuvent pas vous dire quelle est la différence entre des élections législatives et communales. Et là, on se pose des questions. Que fait le système scolaire? Est-ce qu'il est normal qu'un bachelier sorte sans pouvoir comprendre d'abord sa responsabilité en tant que citoyen et ensuite qu'il comprenne tout ce système?
1: Donc, si je comprends bien, il faudrait davantage de pédagogie dans les médias ou à l'école, par exemple,
2: l'école.
1: Sur l'importance de s'inscrire sur les listes électorales. On peut penser, en France, par exemple, il y a des cours d'éducation civique sur l'histoire des institutions, etc.
2: Oui, l'école a un rôle très, très important à jouer. Puis autour de nous, moi, je remarque qu'il y a vraiment un discours négativiste, très négatif, je vois un petit peu avec les jeunes, les étudiants. Quand je leur demande, tu t'es pas inscrit pour voter? Non, parce que c'est tous des voleurs. Voilà. Et ça, c'est quelque chose qu'on entend très souvent. C'est tous des voleurs. Et il y a ce discours, les jeunes sont un petit peu formatés, il n'y a pas cette confiance. Ils n'ont jamais eu, on ne peut pas dire retrouver la confiance. En fait, ils ne l'ont jamais eu parce que l'école ne remplit pas ce vide. Et autour d'eux, il y a ce discours négatif comme quoi il n'y a que des candidats voleurs. Et quand je pose la question, est-ce que tu sais quels sont les candidats, les partis sur lesquels tu peux voter? Non, mais c'est tous des voleurs. Donc, il y a un désintéressement. Et c'est facile, hein, c'est facile de se dire ils sont tous des voleurs. C'est facile. Maintenant, c'est l'école, c'est l'éducation, c'est les parents, quand ils en ont la possibilité aussi, qui doivent former leurs enfants à se sentir responsables en tant que citoyens et ne pas attendre que tout soit fait pour eux sans qu'ils ne s'engagent, notamment en élisant les personnes en qui ils peuvent avoir confiance.
1: J'aimerais vous opposer le fait que le Maroc a récemment pris des dispositions pour qu'il y ait davantage de femmes au sein des institutions, au sein du royaume. Oui. Est-ce que ça a fonctionné? Est-ce qu'il faut attendre encore quelques années pour que ça fonctionne? Parce que j'imagine qu'on ne verra pas les effets tout de suite.
2: Non, mais c'est déjà pas mal. Au niveau des conseils d'administration, on a, ce qui a été programmé, c'est qu'il y ait 30% de femmes, c'est déjà pas mal. Tout ce qui est quotas, etc., ce n'est pas très démocratique, n'est-ce pas? On parle de discrimination positive, mais quand même, c'est discriminatoire. Mais c'est incontournable. Politiquement, oui, l'État s'engage, l'État est positionné pour le genre, pour la parité. D'ailleurs, on l'a même vu dans la Constitution, la dernière Constitution, l'État est positionné. Par exemple, pour ces législatives, sur 395 sièges, 90% ont été réservés pour les femmes, ce qui fait un quota de 23%, qui est quand même pas mal. Parce qu'il ne faut pas se leurrer, on a l'impression que dans les grandes puissances, il y a une représentativité importante des femmes. Mais si vous permettez, juste quelques exemples. Aux États-Unis, qui est considéré comme le pays démocratique où les femmes, etc., il n'y a que 27% de femmes au niveau du Sénat. Et quand on va chercher, on va se rendre compte que c'est au Rwanda, où on a 63% des femmes au Sénat, à Cuba avec 56%, Émirats Arabes Unis, 50%. Et donc, ça ne dépend pas toujours de la volonté des femmes, mais il y a des obstacles qui peuvent être liés aux règles électorales, partis politiques, la volonté politique, et également beaucoup d'obstacles culturels. On peut en parler si on a le temps.
1: Oui, bien sûr. Alors, j'aimerais... Oui, on va parler justement de cette question des mentalités. Est-ce qu'il y a un travail aussi à faire sur les mentalités pour faire comprendre aux femmes et aux hommes que les femmes ont tout à fait leur place dans la vie politique, qu'elles peuvent s'engager, qu'elles doivent voter pour toutes les raisons que vous venez de nous expliquer?
2: C'est certain, les femmes ont prouvé qu'elles sont capables, qu'elles sont performantes autant que les hommes, sinon parfois plus. Mais il reste quand même cette perception, cet obstacle culturel qui fait que on perçoit, malgré tout ce que les femmes ont pu réaliser, on continue. Les perceptions sont très importantes. On continue quand même à voir un peu la femme comme quelqu'un de faible, qui n'est pas capable d'affronter le monde politique, parce que vraiment, c'est ça. Et il y a certaines encore, certaines angoisses du fait que la politique peut mener peut-être à des... La politique crée des problèmes. Allez, ça peut même mener vers les prisons. Hein, on n'est pas loin des années où réellement la politique pouvait mener vers la prison. Donc, on en garde quelque chose. Et on le fait. Les femmes elles-mêmes manquent de confiance en elles-mêmes. Et ce qui est encore déplorable, c'est que les femmes ne font pas confiance aux femmes. Parce que si les femmes votaient femmes, aujourd'hui, on ne serait pas en train d'évoquer ce sujet avec vous. Et alors, il y a surtout cette femme que l'on voit plus dans des foyers. À la limite, elle va travailler pour aider le mari ou aider le père. Mais bon, elle n'est pas dans cette bataille qui est masculine. C'est une bataille masculine, le champ politique. Et voilà, c'est une bataille masculine. Et puis, il y a autre chose aussi, c'est qu'il y a des problèmes de financement. Nous savons que les campagnes électorales coûtent très cher. Dans une famille, on va faire plus confiance aux hommes, aux garçons de la famille qu'aux filles. Et les partis politiques eux-mêmes qui financent, c'est sûr qu'ils font confiance beaucoup plus aux femmes, aux hommes, pardon, qu'ils n'en font aux femmes. Si les femmes, aujourd'hui, elles sont modernes, mais le mode de vie conjugale et le partage des rôles dans les foyers reste traditionnel. Donc c'est très compliqué pour une femme de gérer un foyer, de travailler hors du foyer, et d'aller mener une campagne et ensuite de remplir ses fonctions en tant qu'élue. Ce n'est pas du tout évident. Et il y a aussi autre chose, là, un obstacle, c'est que peu de couples où le mari va accepter, tolérer que sa femme va voyager tout seul, qu'elle va faire des soirées professionnelles, qu'elle va quitter le Parlement tard la nuit, qu'elle va voyager, voilà, qu'elle voyage toute seule. Ce n'est pas encore tellement digéré. Nous y arrivons très, très rapidement. Mais aujourd'hui, il faut reconnaître que ces obstacles font que nous n'avons pas beaucoup de femmes qui vont oser se présenter.
1: Un travail donc de longue haleine à faire pour oui. renverser tous ces stéréotypes de genre que vous venez de nous Exactement. Énumérer, Soumaya Namangessous. J'ai une dernière question sur la politisation oui. en dehors des partis politiques. Est-ce que les femmes s'engagent notamment à travers, je pense, à des associations, à des collectifs, parce oui, qu'on peut se politiser
2: plus.
1: Oui, oui, on vous oui. écoute.
2: Pardon, je vous ai interrompu. Non, je disais que oui, on va les trouver beaucoup plus dans les associations. Surtout les associations de proximité, dans les coopératives également, et surtout même dans le rural, on a commencé à voir des femmes, parfois analphabètes, qui vont aller vers les associations, etc. Mais il faut regretter le fait que les partis politiques ne jouent pas le rôle qu'ils devraient jouer pour justement donner plus de citoyennes et de citoyens tout simplement engagés. Les partis politiques, et ça, bon, ben, tout le monde le sait, les réseaux d'abord, politiques sont largement masculins. Les partis politiques sont aujourd'hui encore dirigés par des mandarins qui ne veulent pas céder la place aux jeunes. Les partis politiques n'impliquent pas les jeunes. Il n'y a pas d'attraction. Avant, dans les UCFP, les grands partis, les CP, tout ça, etc., drainaient beaucoup de jeunes avec des programmes de formation à la citoyenneté. Aujourd'hui, on voit que les jeunes ne sont pas intéressés, mais les partis politiques non plus ne jouent pas le rôle. Et même quand ils ont des femmes au niveau des partis, on se pose des questions. Qui choisit ces femmes? Comment, sous quels critères on les choisit? Comment on les choisit? Et même dans les listes électorales, on se rend compte que souvent les femmes vont être positionnées en bas de liste, comme si les partis voulaient juste donner bonne conscience, dire OK, allez, on est dans les normes. Mais un véritable travail qui peut être fait pour les jeunes, et notamment la jeunesse féminine, on ne l'a pas encore vu aujourd'hui, malheureusement.
1: Le message est passé. Merci beaucoup, Soumaya Namangessous, d'avoir été avec nous ce midi sur Médias. Je rappelle que vous êtes sociologue, professeure à l'université Hassan II de Casablanca, journaliste ou encore écrivaine. Merci encore à vous.
2: Merci à vous, ça fait un plaisir.
1: Un plaisir partagé. Merci à vous, chers auditeurs, chères auditrices qui nous écoutez sur Médien. Restez avec nous parce qu'on vous propose un nouveau programme. Daba répond présent. C'est votre nouveau magazine dédié aux enjeux écologiques au Maroc. 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Alors dans Daba répond présent, Marianne Garnier part à la rencontre de celles et ceux qui font les transitions écologiques dans le royaume. Elle leur tend le micro pour recueillir leurs histoires, comprendre ce qui les a poussés à s'engager, mais aussi écouter leurs difficultés et transmettre leurs espoirs. Alors sans plus attendre, place au premier épisode. Alors que le Maroc fait face à une raréfaction de l'eau, des sécheresses de plus en plus récurrentes, l'agriculture est bel et bien mise en danger. Et les plus vulnérables, ce sont bien souvent les petites exploitations agricoles familiales. Face à cela, l'une des stratégies d'adaptation mises en œuvre par certains agriculteurs consiste à unir leurs forces en se regroupant en coopératives. C'est ce qu'ont décidé de faire Redouane Hajajma et 7 autres agriculteurs, ses amis de toujours, dans la région de Rissana, au nord du royaume, où ils ont fondé la coopérative Shabab Jil Ahder. Malgré les difficultés, Redouane et ses amis s'accrochent avec un rêve: offrir un avenir aux jeunes de la région. Daba répond présent, épisode 1, c'est signé Marianne Garnier.
3: Je m'appelle Redouane Hajajma. Je suis du Douart Ouajna, dans la province de Larache. Je suis président de la coopérative Jil Ahder. Quand j'étais plus jeune, je faisais mes études pendant que mon père travaillait dans l'agriculture. Il faisait beaucoup d'efforts pour que je puisse étudier. Alors, j'ai fait mes études, j'ai travaillé un peu pendant 2 ans. J'ai récolté un peu d'argent, mais la vie au centre-ville était un peu chère. Alors je me suis dit, pourquoi pas moi aussi repartir à la campagne pour travailler. J'ai aidé mon père, on a planté des oliviers. Le roi Mohamed VI a créé le barrage Dar Khroufa qui nous a permis de pouvoir irriguer nos terres. Après ça, on a commencé à faire de l'agriculture moderne, on a évolué et j'ai mis de l'argent de côté. J'ai un groupe d'amis qui étaient comme moi, ils étaient aussi au centre-ville et ils sont revenus à la campagne. J'étais un peu un exemple pour eux, donc on s'est regroupés, on a décidé de créer une coopérative. Notre idée première pour créer cette coopérative, c'était de se dire qu'on voyait plein de jeunes partir à la ville. Alors grâce à la coopérative, on fait de l'agriculture et on fait travailler les jeunes pour qu'ils ne partent plus en ville.

Nous sommes sur ma terre, ce terrain m'appartient. Nous allons maintenant vers les oliviers de mon père. C'est son oliveraie qui m'a inspiré à cette grande passion. Je voulais m'installer à côté de lui, acheter des terres, les cultiver, suivre son exemple. Je voudrais planter des oranges, mais on a un problème d'approvisionnement en eau. Chacun a récolté un peu d'argent, on a tout mis en commun. Il y a des terres qu'on a louées, on a aussi fait des partenariats avec d'autres agriculteurs qui avaient leurs propres terres. Le but, c'était de leur faire découvrir notre agriculture moderne et nos pratiques. On a commencé avec 100 hectares. Dans ces 100 hectares, on a fait des melons, des pastèques, des courgettes et des tomates. Tout se passait bien, mais un jour, le conduit d'irrigation a explosé. Après ça, on était obligé d'arroser un jour sur deux, toutes les 48 heures. On avait besoin d'eau, mais on n'y a plus accès pendant 15 jours. Notre production partait bien, mais maintenant, à cause de ces 15 jours sans eau, on a perdu entre 40 et 50% de notre production. On s'est dit, avec les 50% qui nous restent, on va faire notre possible. Et quand ce sera le moment, on va rembourser nos dettes, même si, nous, on ne va rien gagner. Le prix du marché est bas. On a aussi trouvé un problème avec ça. Par exemple, nous, on a dépensé pour un hectare plus de 30 000 dirhams. Et quand on n'avait plus d'eau, cet hectare devait nous donner plus de 40 tonnes. Du coup, il a donné moins de 20 tonnes. Et quand on est parti pour vendre, tu te rends compte que le melon coûte 1 dirham et demi, 1 dirham 60, 30. Et dans ce dirham 30, il y a l'agriculteur qui a planté le melon, le transport. Alors à la fin, il te reste 1 dirham. Cette année, le changement climatique nous a beaucoup impactés, surtout sur la betterave sucrière. On a fait la betterave sucrière et les oignons. Mais quand il y a eu les inondations, les responsables sont venus pour enregistrer les dégâts. Mais jusqu'à aujourd'hui, on n'a toujours pas eu d'aide et on a tout perdu. Il y avait beaucoup de jeunes motivés au départ, mais maintenant, on sent qu'ils doutent. Le problème avec ce camion, c'est que nous n'avons pas d'accès routier. Ce terrain où nous avons les pastèques n'a pas de piste propre, c'est-à-dire une piste aménagée. Les entreprises responsables n'ont rien fait. Du coup, on a été contraints d'attendre que les voisins récoltent leurs céréales. Une fois le blé récolté, on a voulu faire sortir notre marchandise. Et notre récolte a subi des dégâts. On a pris du retard. Le camion a failli se renverser parce que cette piste n'en est pas une. On est obligé de traverser les terres des autres. On leur loue même ce passage pour pouvoir traverser. Et à cause de ça, le chauffeur du camion demande un prix plus élevé. On doit donc le payer plus cher parce qu'il prend des risques. Voilà la situation. On aimerait bien aussi avoir nos propres emballages dans notre région de Rissana. On a aussi besoin de marchés où on peut vendre notre production, avoir un système de réfrigération. Tu gaspilles 30 000 dirhams ou plus par hectare et ensuite tu vends à perte. En gros, c'est ça le problème. Résultat, les agriculteurs vont abandonner parce qu'ils ne peuvent pas avancer.

0: الأحلام ديالنا هي نشوف ولاد المنطقة ديالنا والدواوين المجاورة كاملين.
1: Nos rêves, c'est de voir tous les jeunes de la région et des alentours qui soient bien, comme les régions qui ont réussi, comme Lawanmra ou Agadir. On

0: J'aimerais que les gens réussissent, qu'on ait nos propres emballages et tous les jeunes travaillent. Que tout le monde soit agriculteur avec une bonne commercialisation du bétail et que les gens n'aient plus de difficultés pendant l'Aïd el-Adha. Qu'on ait des vaches, des coopératives unies entre elles et que nos jeunes ne quittent pas le village pour aller en ville ou aller à l'étranger ou encore se jeter à la mer pour immigrer. Il vaut mieux rester dans le pays pour travailler. Moi-même, je vais transmettre ma passion à mon fils pour qu'il soit aussi agriculteur. Ma fille, j'aimerais bien qu'elle soit ingénieure agronome pour qu'il fasse aussi évoluer cette région. C'est ce qui nous rend fiers. Les conseils que je donne aux jeunes s'ils veulent créer une coopérative, c'est qu'ils soient solidaires, qu'il n'y ait pas de mensonges entre eux, qu'ils tiennent leur parole, qu'ils conservent une bonne foi. Et mon conseil aussi, c'est qu'il n'y ait pas de hiérarchie. Il n'y ait pas lui qui a plus d'avantages parce qu'il est président ou bien secrétaire ou responsable, etc. Non, on doit tous être au même niveau. Ils doivent travailler main dans la main et Inch'Allah, ils vont réussir.
1: Un magazine d'Abba signé Marianne Garnier. Vous retrouvez d'Abba une semaine sur deux, le mardi, sur Média. Notre grand journal touche bientôt à sa fin. On ne se quittera pas sans avoir écouté une lettre d'Orient qui nous emmène aujourd'hui au Caire.
2: Al-Nahshoun signifie les porteurs de cercueils. Le titre de cette pièce de théâtre donne immédiatement la mesure du spectacle proposé. La pièce place la mort au centre de la scène. Elle parle d'un monde marqué par les guerres, les épidémies et les crises. Mais elle ne raconte pas cette situation comme une histoire traditionnelle. Elle commence par des hommes qui portent des cercueils, les acteurs les déposent au sol, ils dansent, ensuite autour le spectateur doit immédiatement être confronté à cette image tout à fait étonnante et somme toute expérimentale. L'idée générale de cette pièce de théâtre est d'utiliser un langage poétique pour évoquer quelque chose qui est extraordinairement dur, en tout cas qui interroge, qui est la mort, ce passage vers l'autre chose. On est en présence d'un décor très dépouillé, très avant-gardiste, où les corps deviennent une part essentielle de la scénographie. Les acteurs chantent, ils se déplacent en groupe. Il y a également tout un travail sur la mise en scène qui est révolutionnaire en Arabie Saoudite. C'est-à-dire qu'il y a vraiment une volonté de modernité et finalement de casser les codes du théâtre classique, habituel, et d'apporter quelque chose de totalement expérimental. Et c'est quelque chose d'assez formidable pour les créateurs saoudiens d'avoir pu présenter ce travail totalement novateur au Festival international du Caire, parce que c'est vrai qu'on n'a pas l'habitude, on n'attend pas cela de la production artistique saoudienne, et pourtant c'était là, c'était au Caire, et les spectateurs sur place ont grandement apprécié cette nouvelle démarche artiste.
1: Une lettre d'Orient signée Pierre Boussel. Ainsi s'achève ce grand journal. Merci de l'avoir suivi. Merci à Hicham à la réalisation, à Moustapha à la production. Retour de l'information dans quelques instants, juste après la météo.
3: Au Maroc, du soleil prévu ce mardi à l'ouest de la ligne El Jadida Marrakech et au sud d'Agadir. Le temps, en revanche, sera nuageux ailleurs et de la pluie avec de possibles orages est annoncé sur le Rif, le Moyen Atlas et le Dra. Côté température, comptez 28 degrés à Ifrane, 29 degrés à Rabat et Tanger sous la grisaille, 30 degrés à Casablanca, 31 à El Jadida avec un ciel couvert. Il fera 34 à Dakhla sous un grand soleil, 36 à Fès, 38 à Zagora, Tiznit et Tantane. La maximale au Maroc est prévue à Esmara ce mardi, 46 degrés sous un grand soleil.
1: Ainsi s'achève ce journal. Merci beaucoup de l'avoir suivi. 13h30, c'est l'heure de la synthèse qui vous est présentée. Vous avez de la chance, chers auditeurs, par Arnaud Dalmas. Bonjour Arnaud.
4: Bonjour Sophie, bonjour à toutes et à tous. Il y a 3 ans, la province marocaine d'Alaouz subissait un terrible séisme. Le bilan officiel rapporte près de 3000 morts et plus de 6000 blessés. Les secousses avaient aussi touché les provinces de Chichawa, Ouarzazate, Azilal et la préfecture de Marrakech. 4,5 milliards de dirhams avaient été injectés pour rétablir les dégâts et soutenir les familles impactées.

0: Toujours dans le Royaume, le ministère de la Santé a annoncé la mise en service de 15 établissements de soins. 6 régions sont concernées, Casablanca Setat, Guelmim Oued Nous, Beni Mellal Khenifra, l'Oriental, Tanger Tétouan Al-Hoceima et Marrakech Safi. Ces nouvelles structures voient le jour grâce à un programme national de mise à niveau de l'offre de soins. Dans le monde, des échanges directs entre Kiev, Moscou et Washington, c'est le souhait de Volodymyr Zelensky, annoncé aujourd'hui. Le président ukrainien précise vouloir rencontrer son homologue américain Donald Trump après le 20 septembre. L'objectif pour Kiev serait ici d'obtenir la livraison d'intercepteurs de Washington. Ce dimanche, les émissaires américains Steve Witkoff et Jared Kushner se sont déjà rendus à Kiev. Pendant ce temps, Londres réaffirme son soutien pour l'Ukraine en débloquant 100 millions de livres pour la défense aérienne du pays. Les combats entre Kiev et Moscou se sont encore accentués. 2 morts et 8 blessés ont été rapportés à Kiev ces dernières heures. Nouvelle tension entre les Houthis et Riyad. Les rebelles yéménites font état de frappes saoudiennes après avoir visé plusieurs sites économiques et militaires de l'Arabie saoudite. En fin de semaine dernière, des tensions entre les Houthis et les forces pro-gouvernementales au Yémen ont fait des centaines de morts. En football, la Ligue des Champions reprend ses droits. 6 matchs sont au programme ce soir. À relever, Real Inter Milan ou encore Porto Manchester City. Le double champion en titre, le Paris Saint-Germain, reçoit demain le Slovan Bratislava. Et avant de vous quitter, ce 8 septembre est un jour pour le moins spécial pour notre rédaction. Médien fête ses 46 ans ce mardi. En l'espace de bientôt 5 décennies, Médien s'est imposé comme radio de référence d'information bilingue, diffusant au Maghreb et à l'international. C'est la fin de ce point d'information. Merci à vous de l'avoir suivi et retrouvez sur nos deux antennes la playlist.
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6: Belle journée à l'écoute de Medi One, avec vous Arnaud Dalmas. Le monde s'inquiète pour la Cisjordanie. 12 pays annoncent ce mardi vouloir sanctionner le commerce avec les colonies. Le Royaume-Uni fait partie de la liste et accuse Israël de fermer les yeux sur un nettoyage ethnique. En début d'année, le nombre de colons israéliens en Cisjordanie a dépassé le nombre de 540 000. Pendant ce temps, l'ONU fait état de possibles crimes de guerre en Syrie. Les enquêteurs onusiens pointent du doigt les opérations israéliennes menées dans le pays. Des centaines de frappes ont été menées vers la Syrie par Tel Aviv depuis la chute de Bachar el-Assad, le président déchu exilé en Russie. Ces dernières semaines, Damas s'est montré enclin à se rapprocher diplomatiquement de Tel Aviv. Séoul déploie une équipe dans le détroit d'Ormuz. Le ministère de Sud-Coréen de la Défense précise qu'il ne s'agit pas de troupes, mais d'une évaluation de la situation dans ce passage maritime. Le trafic y reste quasiment fermé. Seuls quelques navires parviennent à traverser ce détroit. Arme stratégique pour l'Iran dans la guerre contre les États-Unis. Le séisme d'Alaouz a 3 ans aujourd'hui, le 8 septembre 2023. Un tremblement de terre faisait près de 3000 morts et des dizaines de milliers d'habitations touchées et reconstruites après la catastrophe. Des milliards de dirhams ont été alloués pour les familles impactées. Toujours au Maroc, alerte météo. D'aujourd'hui à demain, des averses orageuses avec vagues de chaleur sont prévues. Le thermomètre pourrait atteindre les 46 degrés. Les provinces concernées, Tata, Es-Semara, Azazag, Boujdour, Oued Ed El Dahab et Aouzert. Information rapportée ce mardi par la Direction générale de la météorologie.

0: En Afrique, ce constat rapporté par Médecins sans frontières, plus de 1000 migrants ont été secourus le mois dernier sur les côtes ouest africaines. Ils tentaient de rejoindre les îles Canaries, d'après l'ONG ce lundi. Les tentatives de rejoindre l'Europe se sont multipliées ces dernières semaines, notamment depuis la Gambie et la Guinée. Et pour terminer ce point d'information, un message de joyeux anniversaire pour notre rédaction. 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C'est la fin de ce point d'actualité. 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

quotidien qui vous accompagne, chers amis, en cet après-midi. Et oui, on est ensemble, surtout avec du bon son et des good vibes dans votre émission quotidienne. Le spot, évidemment, c'est un son qui nous vient d'Amérique latine, J-Wagon, signé Ozuna. D'ici quelques instants, on fera notre chronique actualité, notamment avec ce classement qui est sorti à peine ce matin, un classement qui concerne l'éducation, l'enquête PISA. Voilà, ça s'appelle ça comme ça. C'est un classement qui classe les pays selon leur manière d'éduquer et surtout la performance éducative que vit le pays. Donc on a un classement qui est plus ou moins relatif. Dans tous les cas, on va en parler d'ici quelques instants, avec notamment le classement du Maroc, de la France et des premiers, notamment du top 3 de ce classement PISA qui est à peine sorti. Eh bien, ce matin, c'est tout frais. Ça sera d'ici quelques minutes le temps pour nous de s'écouter Lose Yourself de SZA, qui reprend le classique de Eminem. C'est tout de suite et maintenant dans le spot sur Média.

Très très belle collaboration entre deux géants de la musique, Shaggy et Akon, toujours médian qui vous accompagne en musique avec Le Spot, évidemment votre émission quotidienne de 15h à 16h du lundi au vendredi. Chers amis, il y a quelques minutes, je vais vous parler notamment du classement PISA. Alors je vous explique déjà ce que c'est ce classement PISA. Donc ce matin notamment, c'est l'actualité qui est tombée, c'est l'OCDE qui publie les résultats d'une enquête qui s'appelle donc PISA, et c'est le thermomètre mondial de l'éducation. Tous les 3 ans, plus de 80 pays testent leurs élèves de 15 ans en mathématiques, en sciences et en lecture. Et pour le Maroc, le diagnostic est tombé du coup, et c'est sans filtre les chiffres. D'abord, on va parler de ça. Le Maroc obtient 355 points en mathématiques, 358 en sciences et 321 en lecture. La moyenne de l'OCDE, c'est autour des 460-480 selon les matières. Donc l'écart, c'est pas, n'est pas un détail, c'est un monde entier de différence, l'équivalent de plusieurs années de scolarité. Donc en sciences, le Maroc se classe 48e sur 48 participants. Eh bien, c'est tout simplement la dernière place. Et puis la tendance globale, elle est plutôt mauvaise, on va dire, parce que le chiffre qui doit faire réagir, c'est surtout 73,2% des élèves marocains n'atteignent pas le niveau minimal de compétences dans les 3 matières évaluées, contre 19,7 en moyenne dans l'OCDE. 3 élèves sur 4, en clair, sortent du système sans maîtriser les bases. Donc voilà pour le classement qui est pas très jovial en tout cas pour le Maroc sur le thermomètre éducatif. Ça reste seulement un thermomètre, c'est une signification particulière, pas forcément un audit complet de tous les élèves marocains. Mais en tout cas, ça donne une certaine tendance. Et puis la tendance notamment en haut de ce classement, on va retrouver un top 3 scellé surtout à l'est du globe, et notamment en Asie, avec en première position la Chine, première place de ce classement. Deuxième position, Singapour, qui est très proche de la Chine en termes de résultats. Et puis en troisième position, on a Taïwan, et puis suivent notamment juste après ce top 3 Macao et le Japon pour compléter le top 5. Voilà pour ce détail concernant ce classement PISA qui arrive tous les 3 ans, qui note 80 pays sur des matières comme les mathématiques, les sciences et la lecture. On continue et on revient à la musique, chers amis. Il nous reste encore 10 petites minutes à passer sur cette première partie d'émission. On va continuer avec une autre très belle collaboration, Burna Boy Stormzy, sur le morceau Real Life qu'on va s'écouter tout de suite et maintenant dans le spot sur Média. 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

Avec Will.i.am et Taïbou qui reprennent le sample de Maria Maria de Carlos Santana. Toujours Medellin qui vous accompagne, chers amis. Toujours eh bien, le spot avec. Eh bien, on va clôturer cette première partie d'émission. D'ici quelques minutes, on va pouvoir s'écouter Nobody de Ariana Grande en compagnie de Chaka Khan. Et puis, on se retrouve en seconde partie d'émission, toujours avec autant de musique et surtout autant de good vibes sur Medellin.

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2: Bel après-midi à l'écoute de Midi 1 avec vous, Arnaud Dalmas. Nouvelle tension entre les Houthis et Riyad. 73 civils ont été blessés dans les affrontements rapportés aujourd'hui. Les rebelles yéménites ont fait état de frappes saoudiennes après avoir visé des sites économiques et militaires de l'Arabie Saoudite. Vendredi dernier, des combats entre les Houthis et les forces pro-gouvernementales ont fait des centaines de morts au Yémen. L'autorité palestinienne salue une étape importante après les sanctions commerciales d'une douzaine de pays contre les colonies israéliennes en Cisjordanie. Parmi eux, le Royaume-Uni. Londres accuse Israël de fermer les yeux sur un nettoyage ethnique. Des critiques scandaleuses, a réagi Tel Aviv. Dans le territoire occupé, les violences des colons sont régulièrement rapportées. En France, l'écrivain franco-algérien Kamel Daoud est relaxé par le tribunal correctionnel de Paris. L'auteur était poursuivi par une Algérienne qui l'accuse d'avoir volé son histoire dans le livre récompensé du prix Goncourt 2024. Dans ce contexte, l'auteur avait déclaré, je cite, « qu'Alger peut déposer plainte contre Kamel Daoud en France ». Il y a 3 ans, au Maroc, Alaouz subissait un terrible séisme. Le bilan officiel rapporte près de 3000 morts et plus de 6000 blessés. Les secousses de magnitude 6.8 à 6.9 avaient aussi touché les provinces de Chichawa, Ouarzazate, Azilal et la préfecture de Marrakech. Toujours au Maroc, une alerte météo, vagues de chaleur et averses orageuses sont prévues d'aujourd'hui à demain. La Direction Générale de la Météorologie indique que les provinces concernent principalement le sud du royaume. Le thermomètre pourrait atteindre les 46 degrés. La guerre au Soudan continue, 12 personnes sont mortes dans la région du Kordofan, au centre du pays. Les sources médicales du jour imputent l'opération aux forces de soutien rapide, organisation paramilitaire en conflit avec l'armée régulière depuis avril 2023. En football, la Ligue des Champions est de retour.

0: Ce soir, 6 matchs au programme, dont le choc opposant le Real Madrid à l'Inter de Milan. Autre rencontre à 20h en marocaine, Porto-Manchester City, Dortmund-Villarreal et Lille-Betis-Séville. Et un message de joyeux anniversaire avant de vous quitter pour Mehdi 1. La radio fête ses 46 ans aujourd'hui. En bientôt 5 décennies, Mehdi 1 s'est imposé comme la radio de référence d'informations bilingues diffusant au Maghreb mais également à l'international. C'est la fin de ce point d'actualité. Merci à vous de l'avoir suivi et retrouvez désormais le spot.
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Médien, toujours pour vous accompagner, évidemment. Et puis le spot, cette seconde partie d'émission avec toujours autant de musique et de good vibes et notamment d'actualité sportive. D'ici quelques instants, chers amis, on vous parle de notamment la Ligue des Champions qui démarre et qui redémarre, on va dire, puisqu'il y a eu les matchs de qualification il y a quelques semaines. On vous en parlait notamment sur cette antenne. Et puis ce soir, on a des matchs, et c'est pour ça que j'aime particulièrement le mardi, le mercredi. Et puis sur cette nouvelle édition, on aura des matchs le mardi, le mercredi et le jeudi. Ça fera la joie de tous les fans de football. On en parle d'ici quelques instants avec les meilleures affiches qu'on va pouvoir regarder à partir de ce soir et notamment demain et après-demain forcément. Mais avant ça, on continue en musique avec Spotlight de Jesse Ware qu'on va écouter tout de suite et maintenant dans le spot signé Média.

Kamwana de Sama et Sofia Enzo, toujours Médien qui vous accompagne, toujours le spot évidemment. Et on s'arrête, on met le spot notamment sur eh bien, cette Ligue des Champions qui redémarre eh bien, dès ce soir, notamment avec des matchs qui sont eh bien, qui seront super intéressants à aller regarder, notamment avec ce soir à partir de 20h heure marocaine, eh bien, deux gros matchs, même trois gros matchs, on peut les appeler ainsi. Eh bien,

de Madrid qui accueille eh bien, l'Inter de Milan. Ça va être les retrouvailles entre José Mourinho, l'actuel eh bien, entraîneur du Real de Madrid, face à son ancienne équipe, l'Inter de Milan, avec qui il avait gagné la Ligue.

allez pouvoir faire votre choix. Eh bien, je ne sais pas si vous avez la possibilité sur votre écran, sur votre télé, de faire une vision mosaïque de ces différents matchs, ou peut-être mettre votre téléphone, votre ordinateur et la télé pour pouvoir suivre tout en même temps. C'est un peu, on va dire, la petite contrainte de la Ligue des Champions, avec plusieurs matchs qui se jouent à la même heure, et notamment un autre match qui va s'ajouter pour, eh bien, les amateurs de la Ligue 1, le football français, le championnat français, avec Lille qui affronte le Real Betis ce soir aussi à 20h. Il y aura aussi d'autres matchs à 17h45 d'une moindre mesure, puisque ça sera l'AEK Uten contre le LASK, le club de Bruges contre Aston Villa. Comme je vous l'ai dit tout à l'heure, maintenant, dorénavant, sur cette nouvelle édition de la Ligue des Champions, eh bien, nous aurons trois journées consécutives de matchs. Ça sera donc aujourd'hui mardi, mercredi, et ensuite le jeudi, pour tous les amateurs de football. Ça sera trois soirées de football dédiées en plein milieu de la semaine, et ça, on aime. Et puis il faudra juste attendre quelques heures pour redémarrer les matchs de championnat à partir du vendredi soir, samedi et dimanche. Donc ça, c'est la pleine période, la meilleure période pour toutes celles et ceux qui aiment beaucoup regarder le football, tout simplement, et à contrario, les personnes qui aiment un peu moins, ça sera moins fun, on va dire ça comme ça. On continue en musique avec le morceau de Bruno Mars, I Just Might, qu'on va s'écouter tout de suite. Et maintenant encore, eh bien, une petite quinzaine de minutes à passer ensemble, toujours en musique, toujours en good vibes, évidemment, sur Média.

Beautiful Girls de Sean Kingston avec une version tout autre et même revisitée par l'intelligence artificielle pour avoir eh bien, une sonorité eh bien soul des années 1950. Ça a été fait par l'intelligence artificielle et comme ces sons pullulent notamment sur internet et sur YouTube que vous pouvez eh bien aller regarder tout simplement, retrouver des morceaux, c'est assez sympa aussi à réécouter et à écouter, même à découvrir des notions et des sonorités totalement différentes sur certains morceaux, comme le morceau qu'on va s'écouter d'ici quelques secondes. C'est le morceau Check signé du rappeur américain Young Thug, mais avec une version des années 1968, version Motown qu'on va s'écouter tout de suite. Et maintenant, dans le spot sur Métier.

accompagne, chers amis. Puis le spot qui se clôture d'ici quelques petites minutes, 5 pour être exact, avec eh bien, ces 5 minutes, je vous propose d'écouter un tout dernier morceau dans cette émission, Turning It Up For The Sunshine, signé The Tribe Of Goat, d'ici quelques secondes. Le temps pour moi de vous dire eh bien, au revoir et surtout à demain, chers amis, puisque le spot, ça revient eh bien, dès demain de 15h à 16h, comme tous les jours de la semaine, du lundi au vendredi. Un grand merci à Hicham pour eh bien, son professionnalisme, toujours au volant de la réalisation de cette émission. Évidemment, passez une agréable soirée à l'écoute de Média. Bye bye.

0: Eh bien, il est 16h passé de 5 petites minutes, 6 petites minutes même. Quel plaisir de vous retrouver. Je suis tout sourire aux lèvres parce que oui, c'est l'heure de parler, eh bien, football sur Mehdi 1. On est en très belle compagnie. Alors oui, comme d'habitude, vous sortez sans doute, eh bien, du travail, de l'école pour les plus jeunes. Et c'est le moment un petit peu de décompression, de parler football, notre petit match à nous. Un peu moins de 60 minutes, bien sûr, pour faire le tour de l'actualité du football européen notamment. Et ce soir, eh bien, c'est la Ligue des Champions qui commencera. On sera avec David Lortolari lors de la première partie, direction eh bien l'Allemagne pour parler notamment des représentants allemands, le Borussia Dortmund qui sera évidemment de la partie, ou encore le Bayern Munich. Et puis en deuxième partie, ce sera Bruno Constant qui sera en notre compagnie. On parlera bien sûr de ce transfert historique, Taram Ejni qui quitte la Botola Pro Inouï direction la Première Ligue. Il évoluera du côté de Crystal Palace avec la catégorie des jeunes pour le moment, avant peut-être d'intégrer le groupe de l'équipe première. Et puis on parlera de cette Ligue des Champions avec notamment Aston Villa, Manchester City ou encore Liverpool. Tout ça, et bien c'est notre petit programme du jour.
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0: Et puis avant de commencer, il est important de rappeler, eh bien, joyeux anniversaire à Mehdi 1, puisqu'aujourd'hui nous fêtons nos 46 ans. 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Parlons football, il est avec nous depuis l'Allemagne.

0: On est très très très heureux de le retrouver, c'est David de l'Hortolari. Bonjour David.
1: Bonjour mon chef, bonjour à tous. J'ai quelques mois de plus que Médien. Quelle jeunesse fringante, nous tous, n'est-ce pas?
0: Exactement David, mais on est toujours très très heureux de vous retrouver. 46 petites bougies, c'est pas mal quand même pour Médien. Dites-nous David, parlons par ce football parce que ça vient de se terminer à l'instant, le tirage au sort ou plutôt la nomination des 30 joueurs nominés masculins pour le Ballon d'Or. Une liste bien riche. On devait commencer par l'actualité allemande, mais on va commencer par ça. Si ça vous dit, un petit
1: bien
0: mot
1: sûr.
0: Peut-être sur ce tirage au sort, sachant qu'Achraf Hakimi est à nouveau nominé parmi les 30.
1: Oui, bien sûr. Alors, vu d'Allemagne, il y a, comme dans chaque pays, dans chaque grand championnat, il y a un regard avec le prisme national, avec le prisme local. Donc, bien sûr, les confrères allemands voient qu'il y a 4 joueurs du Bayern, dont pour l'un d'eux, Dayot Upamecano, le défenseur français, c'est la première nomination, le premier appel. 4 du Bayern, il y a aussi de nombreux joueurs qui sont passés par Dortmund, évidemment Ousmane Dembélé parmi eux. Il y a aussi la présence chez les jeunes, c'est un autre suffrage, c'est un autre trophée, mais ça comptera aussi peut-être dans l'esprit des observateurs pour les prochaines saisons. Il y a la présence de Yann Diomandé, ancien du RB Leipzig, parti vers le Real Madrid, qui aura fort à faire avec notamment Lamine Yamal. Et puis on a repéré aussi, bien sûr, la présence en force, ça n'étonnera personne, du club vainqueur de la Ligue des Champions, le Paris Saint-Germain, avec beaucoup beaucoup de joueurs qui appartiennent ou qui ont appartenu à ce club. Voilà, donc vu d'Allemagne, la sensation qu'il y a une grosse concurrence pour les nominés des clubs allemands, notamment du Bayern. Mais on essaye quand même aussi de rappeler, bon Seb, je suis sûr que tu aimerais qu'on en dise un mot, on essaye de rappeler pourquoi Harry Kane, l'attaquant anglais du Bayern, aura ses chances dans un trophée comme ça, parce que bien sûr, il a des arguments en sa faveur.
0: Allez-y, dites-nous tous les beaux arguments effectivement de ce Harry Kane. D'ailleurs, on en parlera dans quelques instants parce qu'il y a une petite déclaration qui fait presque polémique en Allemagne. Mais bien sûr, Harry Kane avec le Bayern Munich, ça a été quelque chose d'extraordinaire la saison passée.
1: Oui, c'est ça. C'est-à-dire que il est non seulement un joueur qui individuellement a des statistiques folles avec son Bayern, 61 buts en 51 matchs, c'est complètement fort. Ça rappelle bien sûr tous les grands joueurs, les grands attaquants récents. On pense bien sûr à Léo Messi à son meilleur. On pense bien sûr à Erling Haaland, Mbappé ou Cristiano Ronaldo qui marquent un but par match. Je résume à peine. Donc ça, c'est un argument pour Harry Kane. Et puis, un bon bilan avec son club, le doublé sur le plan national, avec son équipe nationale aussi, demi-finale. Bien sûr, les grincheux pourront dire « Ah oui, mais Harry Kane n'a pas été chercher la Coupe du Monde avec l'Angleterre. » Et Harry Kane s'est arrêté aussi en demi-finale avec le Bayern contre le Paris Saint-Germain en Ligue des Champions. Ça reste quand même un très très bel éventail d'arguments en sa faveur. Et il me semble que cette saison, personne n'a tout gagné, ni Lionel Messi, ni les joueurs parisiens pour la plupart, et peut-être qu'il faudra aller chercher vers un Espagnol, comme c'était le cas de Rodri il y a 2 saisons, mais vu d'Allemagne, bien sûr, on apprécierait que Harry Kane soit proche du sommet de ce trophée, parce que il a déjà été nominé 3 fois, et il a été chaque fois numéro 10 de la liste. On espère au moins que Harry Kane sera plus haut dans le classement cette saison, mon Seb.
0: On a hâte de voir en tout cas cette cérémonie qui, pour la première fois de l'histoire, sera organisée hors de Paris. C'est le 70e anniversaire du trophée, donc au Royaume-Uni, ce sera du côté de Londres et ce sera le 26 octobre 2026. Parlons de cette Ligue des Champions, là, bien sûr, cette liste et de tout ce qui entoure le Ballon d'Or. On va en parler lors des prochaines éditions et surtout dans la deuxième partie avec Bruno Constant, parce qu'il y a beaucoup, beaucoup de représentants, de joueurs qui évoluent notamment en Première Ligue. Là, la Ligue des Champions est de retour ce soir, David. C'est la soirée pizza, bien sûr, qu'on a tous en perspective avec les amis. Et c'est un petit peu notre moment à nous. Il y a une inquiétude, par contre, pour Aston Villa. Ça concerne Goretzka. Aston Villa, qui, bien sûr, se déplacera sur la pelouse très prochainement. Ce sera d'ailleurs Aston Villa à rendez-vous. Si mes souvenirs sont bons, alors je recherche sur les petites fiches. Il y a beaucoup de matchs.
1: À
0: partir de 17h45 sur la pelouse du club russe. Aston Villa, il y a de l'inquiétude à avoir quand on voit Goretzka qui est absent. D'ailleurs, Klopp déclaré, ou en tout cas on estime que dans l'entourage de Klopp, il pourrait être absent de la prochaine liste.
1: Oui, parce que autant Leon Goretzka, qui est donc parti du Bayern en fin de contrat au printemps, à la fin du printemps, qui est

0: très très impatient de bien faire avec son nouveau club, avec Aston Villa. C'est la première fois qu'il pourra jouer à l'extérieur, qu'il joue à l'extérieur de d'Allemagne. Pour Leon Goretzka, une nouvelle aventure, il est très impatient, mais il y a cette inquiétude physique parce que le genou, son genou qui avait souffert et pour lequel il avait eu une opération, je crois que c'était en 2022, est à nouveau souffrant, est à nouveau une douleur pour lui. Donc évidemment, il est ménagé. Il ne peut pas jouer là tout de suite. Il va essayer de profiter, bien sûr, de la trêve internationale aussi, Leon Goretzka, pour se remettre pleinement. Mais on ne sait pas exactement comment ce souci d'articulation au genou va évoluer. Parce qu'en 2022, on lui avait enlevé un corps étranger, un petit corps étranger qui se promenait dans le genou. Et c'est le même genou qui inspire de l'inquiétude, Moncef. Donc, évidemment, il y a un peu de crainte que... avec la trentaine passée maintenant, Leon Goretzka a peut-être un peu du mal à se remettre, et que donc, alors là on anticipe hein, évidemment de manière pessimiste, que donc il est de longues semaines d'absence. Pour l'instant, il est considéré que la trêve internationale va lui permettre de se refaire une santé, et on espère, aussi bien son club que ceux qui l'ont apprécié en Allemagne, qu'il va pouvoir revenir dans les toutes prochaines semaines.
1: Unai Emery, l'entraîneur d'Aston Villa, s'est exprimé en conférence de presse. Il a évoqué le cas Goretzka. On l'écoute, l'entraîneur et le technicien donc d'Aston Villa.
2: Goretzka's issue and his injury, of course.
3: Concernant Goretzka, sa blessure est un peu frustrante. Mais pour le remplacer, nous avons des joueurs comme Ross Barkley, Gomez, Lamar, Bogarde et Camara au milieu de terrain. Quand il reviendra, j'espère qu'il pourra retrouver de la régularité à l'entraînement comme en match. Nous pourrons alors profiter de son expérience, qui est l'une des raisons pour lesquelles nous l'avons recruté. Il rapporte aussi ses qualités et sa mentalité. Je pense que c'est un joueur qui peut nous aider dans différentes compétitions avec le niveau qu'il possède.
1: À la fin, on entend le technicien espagnol être interrogé. Est-ce que vous savez ce qu'il a exactement ? Il répond, c'est son genou. Donc il affirme exactement ce que vous évoquez à l'instant, David, sur la blessure de Goretzka et son genou. On espère qu'il reviendra très vite avec un bon rétablissement et pour revenir évidemment dans la compétition. C'est un joueur très important et je crois qu'il inspire énormément. Moi en tout cas, c'est un joueur que j'apprécie beaucoup. Il y a un autre match qui est au cœur de cet après-midi. Ce soir, 20h, c'est le Borussia Dortmund, le mur jaune qui accueille eh bien Villarreal, le sous-marin jaune. Quel des deux jaunes va couler ? Ça, c'est la réponse ce soir, bien sûr. Mais les Borussiens, ils comptent sur Félix Mecha, qui a été ménagé ce week-end lors de la rencontre du Borussia à Dortmund. Est-ce que c'est un choix tactique, technique, ou est-ce que c'est plutôt une inquiétude qu'on doit avoir ?
0: Il a été très, très influent et on a découvert un petit peu le rayonnement qu'il pouvait avoir lorsqu'il était à son meilleur au cours de la saison dernière et au cours du Mondial. Et il a été un peu freiné à la fois par la mauvaise prestation de l'équipe d'Allemagne et par peut-être quelques petits soucis aussi physiques, c'est vrai. Leon Goretzka, je suis resté sur l'ancienne génération, n'est-ce pas ? Félix Mecha, Moncef, c'est un joueur qui est attendu comme l'une des clés de voûte pour Dortmund cette saison, dans la foulée de cette progression. Il y a Job Bellingham, le petit frère de Jude, qu'on attend très important et qui est titulaire régulièrement. Pour Félix Mecha, c'est pareil. Il est attendu aussi pour prendre des responsabilités, de même qu'un troisième joueur, je vais citer à Dortmund, c'est le défenseur Waldemar Anton, international allemand aussi, parce qu'il y a des absents et il y a besoin de joueurs qui prennent leurs responsabilités. Et Mecha, effectivement, est attendu sur le banc pour ce match-là pour Dortmund. Je crois que l'inquiétude, elle est modérée, mais effectivement, c'est le genre de joueur avec son volume de jeu, avec son amplitude, avec son rayonnement et avec sa capacité à casser un petit peu la défense adverse qui est attendue pour que Dortmund fasse une belle saison. En championnat, ça se passe pas mal pour l'instant. Et Dortmund est passé entre les gouttes, mais en Ligue des Champions, il va falloir évidemment être fort, très fort au milieu de terrain pour équilibrer un petit peu le tout. Et Niko Kovac attend évidemment qu'un joueur comme Mecha, au même titre que Bellingham qui prend un peu maintenant de l'envergure aussi, maîtrise, verrouille, maîtrise le milieu de terrain et dynamise aussi le milieu de terrain. Alors, un joueur très important, mais pas tout à fait à 100% encore.
1: Évidemment, ce sera très très important, eh bien, de bien se lancer dans la compétition, parce que le format actuel aussi oblige ces équipes à avoir de la régularité. 8 matchs dans cette phase de poule unique, hein, bien sûr, avec toutes les équipes. Et puis ensuite, il y a ce mix avec les barragistes et donc le Borussia Dortmund.

0: qui va vouloir sortir de là. Il faut faire un très bon départ parce qu'en face, Villarreal, et on l'évoquait hier avec Nicolas Villas, ben Villarreal a envie, bien sûr, de bien partir dans cette compétition. David, si je vous dis 1984, est-ce que vous avez peut-être un lien qui vient en tête ?
1: Un lien de 1984, c'est l'équipe de France, Michel Platini, le titre européen.
0: Oui,
1: après, il y a aussi un célèbre roman d'anticipation, n'est-ce pas, que tout le monde a plus ou moins à l'esprit. Non, quoi d'autre, bon Seb ?
0: Eh bien, 1984, c'est la première participation de Stuttgart en Ligue des Champions. Et ce soir, eh bien, il y aura un premier test lors de cette Ligue des Champions. On le rappelle, Stuttgart avec Bilal Hnos, bien sûr, qui a rendez-vous contre le Viking Stavanger. Ce sera évidemment demain à partir de 17h45. Stuttgart qui a fait une très bonne opération ce week-end face au FC Cologne, victoire 4-1. Et d'ailleurs, Bilal Hnos a inscrit le but d'ouverture à la 39e minute de jeu. Cette équipe de Stuttgart peut-elle aller loin dans cette compétition, David ?
1: Alors oui, parce que il y a vraiment une espèce de souffle, une espèce d'élan qui est entretenu très bien par un entraîneur qui va être très vite attendu dans des très grands clubs. C'est Sébastien Hoeneß, le neveu de Uli Hoeneß, qui entraîne cette équipe de Stuttgart. Sébastien, qui arrive à transmettre à ses joueurs vraiment de la volonté, de l'enthousiasme, et il y a une espèce de cohésion à Stuttgart. Et l'équipe, évidemment, est un peu avance un peu cachée, parce que c'est pas les plus grandes stars qui sont présentes dans cette équipe, mais il y a des joueurs comme Bilal Hnos, justement, qui ont du talent à proposer et qui ont de l'appétit. Et on l'a vu. On a échangé quelques messages, nous, ensemble, au moment du but de Bilal Hnos, parce que il cumulait toutes les qualités ce week-end avec Stuttgart, et ce sont les qualités de son club, c'est-à-dire un peu de culot, un peu de, la sensation qu'on peut créer quelque chose alors qu'on ne nous attend pas forcément. Et je me souviens, il a pris le ballon à 35 mètres du but, il s'est avancé, il a levé la tête, il s'est dit peut-être que je peux y aller tout seul, pourquoi pas, petit pont sur un défenseur. Ça, c'est la qualité technique individuelle. Et puis derrière, il vient tromper le gardien. Il y a dans cette équipe de Stuttgart un petit peu de réservoir, d'une part, et il y a vraiment cette volonté de produire du jeu et de tenter des choses offensivement. C'est pour ça, je crois, on l'a déjà dit la saison dernière, que Bilal Hnos s'épanouit bien et progresse bien, me semble-t-il, dans ce collectif. Et c'est pour ça aussi que Stuttgart peut réaliser de belles choses dans cette campagne de Ligue des Champions. Avec un premier match à domicile, contre une équipe norvégienne qui n'est pas l'une des favorites, bien sûr, de la compétition. Ça met un peu de pression aussi, hein, sur l'entraîneur et sur les joueurs pour bien figurer. Mais ils ont les moyens de faire quelque chose de bien avec des joueurs internationaux un petit peu à tous les postes. Et Bilal Hnos, presque tête de gondole maintenant à Stuttgart, parce que c'est le joueur auquel on pense en premier pour faire des différences.
0: Et restons sur Bilal Hnos, simplement parce qu'on rappelle, David, cet été c'était un peu mouvementé autour de ce nom. Bilal Hnos, on sentait que peut-être que les dirigeants ne voulaient pas poursuivre l'aventure avec lui. En tout cas, on l'a poussé presque vers la sortie. Mais lui a réaffirmé qu'il voulait rester du côté de Stuttgart, choix payant finalement. Quelle saison on doit s'attendre pour Bilal Hnos? Et puis surtout, il y a une date internationale, une trêve internationale qui arrive très prochainement pour ce joueur. Ce sera évidemment très important pour lui de bien continuer. Et peut-être à échéance, comment est-ce qu'on voit l'avenir de Bilal Hnos en Allemagne avec Stuttgart?
1: Je crois qu'il a pris les bonnes habitudes, il a pris les bons plis. C'est-à-dire que parfois, l'entraîneur le met sur le banc, il entre en cours de match. Je parle de la saison dernière. Il a su montrer de la patience, pas ou très peu d'agacement, de ce que j'ai vu. Je ne suis pas au quotidien à l'entraînement auprès du club, mais c'est la sensation qu'on a lorsqu'il est sur la pelouse, lorsqu'il est dans le match remplaçant ou titulaire. Donc la capacité à patienter un peu lorsque l'entraîneur fait un choix différent, la capacité aussi à répondre et à proposer quelque chose, à inventer quelque chose lorsqu'on fait appel à lui, et puis la capacité à jouer avec les partenaires. Et ça, évidemment, dans un club où il n'y a pas de superstar, on a besoin d'être en cohésion, on a besoin de participer avec les partenaires. Et lui, qui fait le lien un petit peu aussi entre le milieu de terrain et les attaquants de pointe, comme par exemple Demirovic, comme Pejčinović, qui est arrivé aussi cette saison, c'est typiquement un joueur essentiel pour la bonne marche de l'équipe. Donc, je crois qu'il a compris maintenant, Bilal Hnos, que s'il brille, il fait briller le collectif, et vice-versa. Et là, ce serait le bon pli, et on va avoir la confirmation cette saison, Monsef. On verra aussi en équipe nationale s'il peut reproduire ça. Mais en club, je suis plutôt optimiste.
0: Eh bien, on a hâte de voir évidemment ce Bilal Hnos dans cette nouvelle version. Et c'est un joueur qui est en train d'évoluer. Son jeune âge lui permet encore d'avoir une certaine marge de progression. Et il y a un autre Norvégien qui va affronter un autre club

0: allemand, c'est le Bodø/Glimt. C'était le petit poussé qu'on avait tous apprécié voir la saison dernière. Le Bodø/Glimt, ce sera contre le Bayern Munich jeudi à partir de 20h. Le Bayern Munich qui reste d'ailleurs sur un match nul, on le rappelle, ce week-end sur la pelouse de Schalke 04. Et bien match nul 0-0 pour le Bayern Munich de Vincent Kompany. Cette équipe de Bodø/Glimt peut-elle le bousculer? En vrai, la question ne se pose plus parce qu'on l'a vu la saison dernière. Peut-elle? Oui. Mais est-ce qu'elle va bousculer ce Bayern Munich?
1: Alors, si on regarde le match de championnat qui vient de se terminer, où le Bayern a fait 0-0 contre le promu Schalke, ça faisait 67 rencontres, 67 journées consécutives que le Bayern était leader du championnat. Il a cédé cette place ce week-end à la faveur ou à la défaveur de ce match nul. On se dit, tiens, peut-être que les Bavarois se sont un petit peu levé le pied ou se sont un petit peu ménagés en vue de la Ligue des Champions qui vient. Parce que vous le savez, depuis de nombreuses saisons maintenant, lorsque le Bayern passe dans les milieux de semaine pour jouer le match de Ligue des Champions, il y a une espèce de switch, une espèce de clic, et il y a automatiquement des joueurs plus concernés, plus concentrés. Je ne dis pas qu'ils négligent le championnat, bien sûr que non, c'est pas ça, mais peut-être qu'inconsciemment, il y a 3-5% de concentration en plus, de volonté de se montrer, parce que bien sûr, il y a toute la planète qui regarde. Donc, de ce point de vue, on peut pas être trop inquiet pour le Bayern. Mais bon, il y a eu des joueurs qui sont revenus très très tard de la Coupe du Monde, Harry Kane, Michael Olise, Upamecano, quelques autres aussi, et Vincent Kompany ne dispose pas encore d'une équipe qui est pleinement à 100%, qui est en pleine forme. Donc de ce point de vue-là, oui, peut-être que c'est le moment, c'est peut-être le meilleur moment pour un club présumé inférieur pour réussir un coup contre ces grosses écuries qui visent le titre final. Paris Saint-Germain, Real Madrid, FC Barcelone peut-être aussi, et Bayern Munich. C'est le moment ou jamais pour cette équipe-là. Mais un Bayern à domicile pour un premier match de Ligue des Champions, je pense, va être concerné, concentré, et vu les talents qu'il y a, je ne crois pas qu'on s'inquiète trop en Allemagne pour ce match-là.
0: Et question, David, si par exemple on se projette sur les prochaines semaines qui vont arriver, est-ce que ce Bayern Munich peut-il réaliser la même campagne que la saison dernière? Un Bayern Munich est parti jusqu'en demi-finale. En tout cas, il y a tous les outils, j'imagine, pour aller jusqu'au bout.
1: Oui, parce qu'on a cherché à conserver les superstars, Michael Olise, Harry Kane notamment, et on a renforcé l'effectif, c'est en tout cas la communication officielle et ce que le club a cherché à faire, on a renforcé avec des joueurs très flexibles. Nathaniel Brown qui peut jouer axial, qui peut jouer sur le côté, qui est rapide, qui a du talent, qui a de la créativité. Ismaël Saïbari également, la capacité à jouer à différents postes. Et donc, on part du principe, en démarrant la saison, que le Bayern s'est renforcé, est un peu plus fort et un peu plus imprévisible encore que la saison dernière. Donc oui, l'objectif c'est de passer le cap des demi-finales et d'aller disputer la finale, bien sûr.
0: David, on reste sur le Bayern Munich. Vous avez évoqué les quelques noms qui sont arrivés pour renforcer cette équipe lors de cette trêve estivale. Il y a eu une déclaration qui... Alors, beaucoup ont trouvé maladroite, hein, de Dietmar Hamann, bien sûr, le grand joueur qui a joué à Liverpool, qui est passé à Newcastle, à Manchester City. Une déclaration un peu maladroite lorsqu'il parle de Saibari. Il dit c'est comme un mauvais Kane.
1: Ouais.
0: Un peu maladroite cette déclaration, non?
1: En fait, ce qu'il a voulu dire, Dietmar Hamann, qui est quelqu'un qui est sans concession sur les plateaux, il est attendu pour ça aussi à la télévision, pour avoir une analyse tranchée, assez dure. Il ne pardonne pas trop, avec toute sa connaissance du football, hein, ancien milieu de Liverpool, ancien milieu international. Donc, il est légitime, Dietmar Hamann. Mais effectivement, je crois ce qu'il a voulu dire là, c'est que le Bayern avait fait venir un joueur qui faisait un petit peu doublon avec Harry Kane dans les qualités. Et il a mis de côté volontairement la capacité de Saibari à jouer derrière l'attaquant, à jouer sur un côté comme Luis Diaz ou Olise. Ça, il a un peu mis de côté en disant, c'est pas le plus rapide et c'est pas le tout meilleur finisseur comme peut l'être Harry Kane. Donc, c'est une façon un petit peu méchante, un petit peu biaisée, un petit peu pas très objectif de présenter Ismaël Saïbari, parce que bien sûr, le Bayern le voit comme un renfort, comme un joueur qui peut être efficace à n'importe quel moment de la saison et qui va tourner, qui va rouler dans la rotation avec Lennart Karl, avec Serge Gnabry, avec Luis Diaz et Olise. On imagine que Kane va jouer beaucoup, beaucoup de matchs encore. Voilà, donc c'est une façon un peu dure de présenter le joueur. Il a souvent vu juste, Dietmar Hamann, on va garder ça à l'esprit et on en reparlera si jamais il y a quelque chose qui pose question concernant Saïbari, mais vu son sourire et son enthousiasme, Monsef, depuis le début de saison, Je suis pas trop inquiet pour sa capacité.

0: capacité à s'insérer dans ce collectif brillant.
1: C'est clair que Saïbari, c'est un peu le coup de cœur et on a hâte de voir évidemment son évolution, sachant que le sélectionneur Mohamed Ouahbi comptera sur lui, notamment lors de la prochaine trêve internationale, alors qu'on le rappelle, eh bien, à la fin de la semaine dernière, Ayoub El Kaabi s'est blessé. Il sera absent, bien sûr, pour les 7 prochains mois. Il nous reste un petit peu de temps, David, pour évoquer eh bien, Augsbourg, puisqu'on a la chance de vous avoir, vous. Il n'y a personne d'autre pour nous parler mieux que vous de la Bundesliga. Augsbourg, qui est en tête avec 6 points, 2 très très bonnes opérations. Ils ont gagné Schalke 04, 3-0 lors de la première journée. Puis cette victoire contre Francfort sur la pelouse de Francfort. Belle équipe.
0: Oui, c'est bien d'en dire un mot, effectivement, parce que c'est la première fois de l'histoire de ce club de l'ouest de la Bavière. Enfin, de l'ouest, oui, il y a quelques dizaines de kilomètres à l'ouest de Munich. C'est la première fois qu'ils sont en tête du championnat. Et c'est évidemment la deuxième journée, donc ça sera plus significatif s'ils devaient y rester à cette place-là. Mais il y a des joueurs qui ont de l'appétit, par exemple le jeune Ibrahimovic qui est prêté par le Bayern, par exemple Grigoric, l'attaquant international autrichien en attaque. Il y a un très bon gardien avec Finn Damen. Alors voilà, ce sont des noms qui sont peut-être un peu moins connus. Il y a quand même des internationaux, il y a quand même aussi des joueurs qui veulent montrer qu'ils sont capables de jouer en équipe nationale. Je pense par exemple à Matsima en défense, à Massengo au milieu de terrain, des noms que vous avez encore très peu entendus, mais un bon collectif depuis toujours. Augsbourg n'a jamais trop tremblé pour rester en première division. Et puis, donc, c'est une belle surprise. Voilà, 2 journées, 2 victoires à confirmer, bien sûr, dès le week-end prochain.
1: Évidemment, c'est que le début de cette saison de Bundesliga. David, merci infiniment d'avoir été avec nous cet après-midi. Puis je vous souhaite surtout bon match de Ligue des Champions. Quel match vous allez voir ce soir?
0: Ben, ça va être le match que dispute Dortmund contre Villarreal, évidemment en priorité, mon cher.
1: Avec un écran coupé, non, pour le Real Madrid et l'Inter?
0: Ah, sans doute, au moins peut-être une radio, quelque chose pour suivre un petit peu, parce que parfois c'est vrai qu'il se passe des choses incroyables. Bien Mais sûr. Je vais me concentrer sur Dortmund parce qu'on a encore quelques doutes sur les capacités vraies, réelles de cette équipe.
1: On a hâte de voir ça. Merci infiniment, David, d'avoir été avec nous. On reste bien sûr à l'écoute de Midi 1. Dans quelques instants, ce sera la deuxième partie avec Bruno Constant, direction l'Angleterre. Vous restez à l'écoute de Midi 1. Tout de suite, c'est la synthèse d'actualité avec Arnaud Dalmas.
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3: Bel après-midi à l'écoute de Midi 1 avec vous, Arnaud Dalmas. La Guinée réaffirme son soutien pour le Sahara marocain, l'unique solution aux différends d'après Conakry. La Guinée salue également la vision royale du roi Mohamed VI pour le développement en Afrique. Déclaration faite dans le cadre de la 8e session de la commission mixte de coopération maroco-guinéenne aujourd'hui. Ce mardi, le Maroc commémore le séisme d'Alaouz. Il y a 3 ans, un tremblement de terre frappait la province et faisait près de 3000 morts et plus de 6000 blessés. Des milliards de dirhams ont été alloués pour les familles touchées. Toujours au Maroc, alerte météo. D'aujourd'hui à demain, des averses orageuses avec vagues de chaleur sont prévues. Le thermomètre pourrait atteindre les 46 degrés. Le sud du royaume est particulièrement en proie à cette vague de chaleur. Information rapportée ce mardi par la Direction générale de la météorologie. Kamel Daoud est relaxé. L'écrivain franco-algérien envoie ce mardi le tribunal correctionnel de Paris l'acquitter. L'auteur étant poursuivi en diffamation, à l'origine du contentieux, une accusation de l'Algérienne Saada Arban. Cette dernière dénonçait le vol de son histoire par Kamel Daoud dans son livre Houri, prix Goncourt 2024. La tension monte entre Tel Aviv et Londres. Israël annonce la fermeture du consulat britannique. Plus tôt dans la journée, le Royaume-Uni, avec une dizaine d'autres pays, a annoncé des sanctions économiques contre les colonies israéliennes. Décision dénoncée par Tel Aviv et saluée par l'autorité palestinienne. Downing Street accuse notamment Israël de fermer les yeux sur un nettoyage ethnique en Cisjordanie. Les présidents américains et russes ont discuté aujourd'hui. Une conversation d'une extrême franchise, indique le Kremlin. Ce week-end, les émissaires américains Steve Witkoff et Jared Kushner se sont rendus successivement à Moscou et à Kiev. Mais aucune percée diplomatique dans la guerre en Ukraine, en cours depuis février 2022, n'est pour l'heure à signaler. En Afrique, 12 morts signalées aujourd'hui au Soudan. Les sources médicales font état d'une opération menée par les forces de soutien rapide dans la région du Kordofan, au centre du pays. Pour rappel, la guerre de pouvoir au Soudan est jugée par les Nations Unies comme pire catastrophe humanitaire au monde. 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Notre radio fête ses 46 ans aujourd'hui. Au fil du temps, Midi 1 s'est imposé comme une référence de l'information au Maghreb. C'est la fin de ce point d'actualité. Merci à vous de l'avoir suivi et retrouvez dès à présent l'autre match avec Moncef Zamrat. Quand tout semble très...

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1: Eh bien, bonjour à toutes et tous, quel plaisir de vous retrouver si vous nous rejoignez. Il est 16h passées de 34 petites minutes bientôt sur Mehdi 1 et c'est la deuxième partie de l'autre match. Première partie, nous étions avec David Lortolari en Allemagne pour parler bien sûr de cette Ligue des Champions qui commence déjà. Les premiers grands rendez-vous, c'est à partir de 17h45 et puis il y a d'autres affiches bien sûr à suivre ce soir à partir de 20h et ce sera aussi demain et après-demain. Vous l'aurez compris, c'est le football plaisir qui est de retour en Europe. On va tout de suite prendre la direction de l'Angleterre pour aller retrouver, eh bien, Bruno Constant, il est avec nous, Bruno. Bonsoir, bonjour et quel plaisir de vous retrouver, Bruno.
2: Bonsoir, Monsef. Bonsoir à tous.
1: Bruno, la liste de la Ligue des Ballons d'Or, pardon. On va parler de la Ligue des Champions dans quelques instants, mais c'est le Ballon d'Or là, qui était finalement à la une parce que la liste des nominés vient d'être dévoilée eh bien, il y a quelques maintenant minutes par le tirage au sort donc, organisé par France Football. Une liste de nominés qui commence déjà à faire parler, à faire déjà polémique parce qu'il y a des noms qui sont absents, des noms qui sont incompréhensibles, mais il y a eh bien, d'autres noms aussi, d'autres grands représentants. Avec David, on a parlé bien sûr des grands joueurs, on attend peut-être un Harry Kane qui sera ultra favori, mais il faut le dire, dans cette liste des 30 nominés, eh bien, il y a beaucoup de joueurs qui évoluent actuellement dans le championnat anglais ou encore des internationaux anglais. Là, quand j'ai la liste sous mes yeux, je vois des beaux noms comme Gabriel par exemple, et puis il y a d'autres grands noms comme Jude Bellingham. Une liste bien variée. Quel est votre ressenti, Bruno, sur cette liste?
2: Bah, j'avoue que c'est une liste qui me fait ni chaud ni froid, parce que la liste des 30 nommés pour le Ballon d'Or, alors que le suspense, il est entre, allez, 3, 4, peut-être 5 noms maximum et encore, ça a peu d'importance en fait. Je sais que certains joueurs accordent de l'importance quand ils sont 18e plutôt que 23e ou 12e plutôt que 17e. Mais très honnêtement, ce qui nous intéresse sur le Ballon d'Or, c'est qui va le gagner et qui sont les favoris. Pour le reste, pour moi, c'est pas une récompense pour Gabriel d'être dans la liste des nommés. Enfin, moi, je le vois pas comme ça pour lui. Il a gagné la Première Ligue avec Arsenal, c'est très bien. Ils ont subi une désillusion avec le Brésil et la Coupe du Monde, c'est moins bien. Et voilà, la saison s'arrête là. À titre individuel, il fait partie des meilleurs défenseurs de Première Ligue, ce qui est déjà très bien.
1: Bien sûr, mais c'est vrai que c'est aussi le format qu'on peut remettre aussi en question, Bruno, parce que beaucoup de passionnés du ballon rond remettent un peu en question ce format où c'est les journalistes qui choisissent, 100 journalistes choisis à travers le monde qui doivent eux-mêmes déterminer le ballon d'or. Est-ce qu'on ne devrait pas changer la formule aussi?
2: Oui, moi je trouve que la formule elle a un peu vieilli. C'était déjà bien qu'on revienne à des journalistes parce que pendant un temps c'était des capitaines, des joueurs et on voyait bien en fait qu'ils regardaient pas tous les matchs et que les votes étaient pas extraordinaires. Les journalistes c'est bien, mais si vous êtes journaliste au fin fond du monde et que vous n'avez pas les moyens de regarder tous les matchs, bah ça sert à rien en fait. Comment voter, sur quoi vous allez voter, et au final on se retrouve toujours un peu avec les mêmes. Moi je changerais le format avec un comité de votants qui mélangerait des journalistes reconnus, des joueurs reconnus ou des entraîneurs reconnus, et où il y aurait un vrai débat en fait, qu'on débatte vraiment de plutôt que de voter chacun dans son coin, d'avoir un vrai débat, qu'on puisse débattre de qui le mérite aujourd'hui, parce que c'est vrai que le Ballon d'Or a peut-être jamais été autant ouvert que cette saison. Et que chacun a son favori, mais voilà, au final, il y a 3 ou 4 noms qui reviennent, et moi qui va finir 25e ou 18e, très honnêtement, ça m'intéresse pas beaucoup.
1: Évidemment, et puis on a hâte de voir en tout cas les tenants et les aboutissants de cette cérémonie qui est organisée le 26 octobre prochain. Ce sera du côté de Londres, on l'a dit, c'est une première historique hein, habituellement organisée à Paris. Parlons du beau football, du football européen notamment, avec le début eh bien, de la Ligue des Champions. Juste avant, on ouvre une grande parenthèse parce que c'est important et ça concerne un jeune joueur, Taha Mejni. Première fois pour le championnat marocain qu'un joueur est transféré depuis la Botola Pro Inouï vers la Première Ligue. Il rejoint officiellement Crystal Palace. On va écouter les premiers mots du jeune joueur champion du monde U20 qui rejoint donc cette nouvelle aventure.

0: du côté de l'Angleterre.
1: Crystal Palace est un grand club, non seulement en Angleterre, mais dans le monde du football d'une façon générale. C'est pour cela que j'ai hâte d'entamer cette aventure avec l'équipe. Le club a gagné des titres cette saison et lors des dernières années. Je suis très enthousiaste à l'idée de disputer mon premier match avec ce maillot. Je suis très heureux d'être ici. J'aimerais commencer le plus tôt possible.
0: Il a hâte, évidemment, de commencer le plus tôt possible Taha Majni. Est-ce que c'est un bon choix pour Taha Majni, Bruno, de partir direction Crystal Palace? On imagine que c'est une belle pépinière aussi de la formation et de la post-formation.
2: Oui, parce que c'est pas le... Alors, contrairement à ce qu'il dit, mais je comprends ce qu'il dit, hein, quand il dit que c'est l'un des plus grands clubs anglais du monde, non, c'est pas l'un des plus grands clubs anglais, faut le reconnaître, c'est un des plus petits clubs londoniens, mais qui s'est stabilisé en Première Ligue depuis maintenant plusieurs années. Moi, je trouve que c'est un bon choix, parce qu'on est un peu à l'ombre des grands clubs comme Tottenham, Chelsea, Arsenal, et qu'on a plus de chances d'avoir du temps de jeu, de s'y épanouir un petit peu à l'ombre, de grandir petit à petit, et ensuite de taper dans l'œil de grands clubs. C'est ce qu'ont fait des joueurs passés par le Championship, comme Michael Olise, comme Edberechi Eze, qui sont passés par Crystal Palace après le Championship et qui ensuite ont signé pour un grand club européen avec Arsenal et Bayern Munich. Donc moi, je trouve en ça que c'est un très bon choix. Après, ils signent pour la réserve de Crystal Palace, donc ça veut dire que le chemin est encore long pour intégrer les professionnels, même s'il y a eu beaucoup de promesses, de belles promesses en 2025 avec cette Coupe du Monde remportée avec les U20. C'est un club où, en plus, lui, il a cette polyvalence de jouer axe et à la fois latéral droit, ça voudrait dire qu'il pourrait jouer facilement dans une défense à 3. Or, l'entraîneur à la tête de Crystal Palace aujourd'hui, en tout cas pour l'instant, c'est Pierre Sage, qui est un adepte de la défense à 3. Et comme on sait que les saisons de Première Ligue sont très longues, avec souvent des blessés, des suspendus, on sait jamais. Pour l'instant, il y a 6 défenseurs centraux de métier dans l'effectif de Pierre Sage, avec certains qui jouent aussi latéral ou piston. Ça veut dire qu'il y aura peut-être une chance pour lui, on sait jamais, s'il brille à l'entraînement, de déjà rentrer dans le groupe professionnel et pourquoi pas connaître ses premières minutes en Première Ligue, c'est tout ce qu'on lui souhaite. Mais moi, je trouve que c'est un choix intelligent d'aller vers un club de taille moyenne, on va dire, de milieu de tableau de Première Ligue en étant à Londres. Il va être regardé, il va être scruté à chaque apparition. Et évidemment, les grands clubs anglais vont suivre sa trajectoire. S'il tape dans l'œil d'un grand club anglais, ça sera tout bénéfique pour lui.
0: Bien sûr, on a hâte de voir, bien sûr, les débuts de Taha Majni, pur produit de l'Union Antoine Gasport, avec qui il a évolué et avec qui il a eu la chance de faire ses débuts en Botola Pro Une Nuit, le championnat donc de première division marocaine, avant de s'envoler vers cette toute nouvelle aventure. La Ligue des Champions, elle commence ce soir. Le football plaisir, comme j'ai dit à David, finalement c'est la soirée pizza pour tout le monde, la soirée amis, où on se retrouve devant la télé pour profiter des grands matchs. Et ce soir, eh bien, c'est dans quelques instants d'ailleurs, dans un peu moins d'une heure, Aston Villa sur la pelouse du Club Bruges. Est-ce que c'est un déplacement peu rassurant pour Unai Emery, le technicien espagnol qui depuis ce début de saison est un peu en dessous avec son équipe? Une défaite lors de la première journée, 4-0 sur la pelouse de Brighton, 1-0 contre Arsenal, une défaite, et puis là récemment le match nul contre le promu Hull City. À quoi on doit s'attendre pour cette équipe d'Aston Villa?
2: Déjà, c'est un déplacement piège. Aston Villa connaît très bien le club Bruges puisqu'ils se sont affrontés trois fois, deux fois en 2025, une fois en 2024, en Ligue des Champions. Ils avaient chuté en 2024 en phase de poule 1-0 là-bas. Donc, ils connaissent très bien ce petit stade et les dangers d'un déplacement là-bas. Et puis, effectivement, tu l'as dit, c'est une équipe d'Aston Villa qui est en grande difficulté depuis le début de la saison. Ils ont joué trois matchs, toujours pas de victoire, un seul point en Première Ligue, toujours pas de but marqué et seulement un tir cadré. Donc c'est peu. C'est une équipe qui est en reconstruction après avoir perdu toute son épine dorsale, on les rappelle, Emiliano Martinez dans le but, Ezri Konsa défenseur central, Luka Dini latéral gauche, Youri Tielemans son maître à jouer au milieu de terrain, Morgan Rodgers son numéro 10 et Ollie Watkins son buteur. Donc ça fait parmi les sans doute les 5 ou 6 meilleurs joueurs de l'effectif qui sont partis à l'intersaison. Ils ont été remplacés, le club a recruté, les clubs anglais ont les moyens de recruter, mais ils sont partis sur des jeunes joueurs à qui il va falloir peut-être un peu de temps pour s'adapter. Et pour beaucoup, en plus, ils n'ont pas vraiment encore effectué leur début, en dehors de Zion Suzuki, qui était une des révélations de la Coupe du Monde, le gardien japonais, qui a été très bon, je trouve, pour ses premières minutes, ses premiers matchs sous le maillot dans le but d'Aston Villa. Nicolas Jackson, on connaît, il était passé du côté de Chelsea et du Bayern. Pour le reste, Garnacho, Wan-Bissaka, c'est des habitués de la Première Ligue, mais qui sont pas forcément des joueurs amenés titulaires. Le reste, on les a pas vus. Joe Gomez, il s'est fait expulser dès le premier match. Leon Goretzka, il est arrivé blessé. Mazembe, qui était une des révélations de la Coupe.

Du monde, il a un problème au genou. Et puis, il y a Ibrahim Mbaye, qui est une des pépites de l'académie du PSG, qui est arrivé cet été un peu tardivement. Il était sur le banc.

0: capable de redresser cette équipe. Et puis, il faut se souvenir que l'année dernière, ils avaient commencé la saison avec aucune victoire lors des 5 premiers matchs. Ils avaient attendu leur 4e match pour marquer leur premier but. Et ça les a pas empêchés ensuite d'enchaîner une série de 17 victoires sur les 19 matchs suivants. Donc, avec Unai Emery, il y a quand même une garantie, un calme, une expérience qui fait qu'on peut compter sur Aston Villa pour revenir au premier plan.
1: Bon, si les Vailans sont actuellement en train de marcher avec des béquilles, il y a une équipe qui avance en grande forme, en très très bonne santé, c'est Manchester City qui occupe actuellement bien sûr la tête de la Première Ligue. Un déplacement aussi très important ce soir sur la pelouse du FC Porto. Premier grand test, non, pour Enzo Maresca, ou bien est-ce que c'est finalement la continuité face à une équipe des Dragons qui pourrait très bien bousculer les Citizens?
0: Ouais, déjà Porto, c'est une équipe qui est toujours très compliquée à jouer en Ligue des Champions, qui a une très grande expérience de la scène européenne, même dans des périodes où ils sont un peu moins bien, ça reste des adversaires redoutables qu'on a du mal à battre facilement. Arsenal les avait joués la saison passée. Mais Manchester City, évidemment, on les attend un peu au tournant, puisque ces 2 dernières saisons, Ligue des Champions, ils sont passés un peu au travers. Ils sont tombés à chaque fois contre plus fort qu'eux, mais dans des conditions un peu particulières, avec beaucoup de déceptions et de désillusions, ce qui correspondait un peu aux 2 années très difficiles de City et de Guardiola. Aujourd'hui, il y a un nouvel entraîneur, il y a une armada de recrues assez impressionnante, toutes plus chères les unes que les autres, mais toutes excitantes en tout cas sur le papier. Pour l'instant, ils ont été épargnés sur le calendrier en Première Ligue avec des matchs contre des promus ou des équipes de milieu de tableau anglais, ce qui fait qu'ils n'ont pas encore été véritablement testés. Moi, je trouve que c'est vraiment le premier test pour Enzo Maresca, ce match face au FC Porto, qui est en plus champion en titre du Portugal, avec un Farioli qui est un vrai bon entraîneur, une nouvelle vague des entraîneurs, qui avait été déjà tout près d'être champion avec l'Ajax aux Pays-Bas, et qui continue son travail à Porto. Donc ça va être un vrai test. Il y a trop de talent à City pour que ça décolle un peu plus. Moi, je trouve que déjà sur le dernier match, par exemple, contre Coventry City, s'impose week-end 1-0 contre un promu, mais ça a été compliqué.
1: C'est ce que
0: Il
1: j'allais
0: s'impose que
1: dire.
0: d'un but et il tremble un petit peu même en fin de match, ce qui veut dire que c'est une équipe qui est pas totalement sereine. Ce qui est pas anormal non plus, hein. On remplace pas Pep Guardiola, qui était là depuis 10 ans, comme ça, en un claquement de doigts. Même si l'effectif est de qualité, ça peut prendre un peu de temps, ce qui fait qu'on sait pas trop sur quoi tomber avec City en ce début de saison. Est-ce que ça va être bien? Est-ce que ça va être très très bien? Est-ce que Cherki et Haaland vont combiner? Est-ce qu'au contraire, ils vont tomber face à un mur où ils arrivent pas à trouver de solution? C'est un peu déjà arrivé cette saison. Donc voilà, c'est un peu le City qu'on a en ce début de saison.
1: Et c'est bien dommage, d'ailleurs, plusieurs presses internationales et britanniques évoquent cette fragilité technique de ce Manchester City. Il y avait beaucoup de déchets, et d'ailleurs des déchets d'Ayoub Boadi, hein. On a senti un joueur presque déstabilisé face à cette équipe de Coventry, que ce soit eh bien, dans la projection, quand il y a cette passe importante qui doit être millimétrée, etc. Il y avait beaucoup, beaucoup de déchets pour ce Manchester City ce week-end. Le premier grand test, ce sera la semaine prochaine contre Manchester United. Enfin, ce week-end plutôt.
0: Oui, mais le derby contre Monaco. Oui, ce week-end, oui. Derby contre Manchester United, c'est toujours important, peut-être presque plus important d'ailleurs que ce premier match de Ligue des Champions. Mais c'est vrai qu'il y avait un déchet technique assez inhabituel. Moi, je le mets plutôt sur le compte de la pression qui repose sur toutes ces nouvelles recrues qui veulent se montrer. Il y a une énorme concurrence au milieu de terrain. Il y a eu beaucoup d'arrivées, avec évidemment Elliot Anderson qui a coûté très cher en provenance de Forest, Enzo Fernandez qui a coûté très très cher, Boadi aussi, plus de 100 millions, hein. Ces 3 recrues à plus de 100 millions. Donc forcément, il y a une pression, il y a une concurrence. Moi, j'ai noté sur Boadi pour vous rassurer un petit peu. Vous savez que j'adore ce joueur-là.
1: Bien sûr.
0: Mais dans toutes les équipes où il passe, le ballon passe par lui. Quasiment en priorité par rapport aux défenseurs. Quand il relance, Boadi est systématiquement servi parce que c'est lui qui organise le jeu. Or, depuis le début de saison de Manchester City, il est arrivé un peu après, c'est Elliot Anderson qui touche un nombre incalculable de ballons. Je crois que sur le dernier match, il a fini à 140 ou 150 ballons touchés, ce qui était presque un record pour un joueur britannique. Et pendant ce match-là, quand Boadi est rentré, j'ai noté que Elliot Anderson demandait systématiquement le ballon à Boady quand il le recevait, Boady. Et du coup, Boady pouvait pas réellement imposer son jeu. Il était un peu presque un deuxième couteau aux côtés de Elliot Anderson. Il va falloir que Boady s'impose ou que Enzo Maresca impose Boady comme celui qui va orchestrer un peu le jeu de City. Ça reste un jeune joueur qui arrive en première ligue, qui arrive dans un grand club européen. Et il y a aucune pression pour moi sur lui et pas d'impatience à avoir. Mais voilà, dans les grands clubs, il faut aussi savoir s'imposer un peu.

0: ses qualités et par une certaine forme de caractère. Et c'est peut-être ce qu'on va attendre de lui sur les premières semaines à City.
1: Bien sûr, et le public marocain attend avec impatience de voir Ayoub Bouhadi faire ses débuts en Ligue des Champions avec Manchester City. Ce sera peut-être ce soir sur la pelouse du FC Porto, surtout quand on a en tête les très très belles campagnes qu'il avait fait à l'époque avec Lille, bien sûr. Parlons de Liverpool, tiens, qui reçoit l'Atlético de Madrid. Alors on s'interroge dans la presse britannique, est-ce que c'est le premier vrai test pour Andoni Iraola, qui depuis le début de saison a eu deux matchs quand même test dans lesquels il a fait des matchs nuls, notamment on se rappelle celui contre Newcastle. Est-ce que c'est le premier grand test pour cette équipe de Liverpool en pleine transformation?
0: En tout cas, c'est le premier grand choc, parce que l'Atlético Madrid, ça reste un grand d'Europe, avec un entraîneur expérimenté, Diego Simeone, avec des joueurs de qualité qui ont l'habitude de cette compétition, ce que n'a pas Andoni Iraola, en tout cas sur un bon entraîneur. Après, il y a beaucoup d'expérience dans cet effectif de Liverpool, entre Szoboszlai, Van Dijk, Alisson, McAllister, voilà, c'est des joueurs qui ont l'habitude de jouer cette compétition, qui peuvent apporter leur expérience. Un petit peu comme City, Liverpool, c'est une équipe aussi qui est en, je dirais pas en reconstruction, mais qui est en train d'être façonnée par un nouvel entraîneur avec une manière de jouer différente de son prédécesseur Arne Slot. Ça demande un peu de temps. Il y a eu un réveil vendredi avec leur première victoire de la saison à Ipswich Town, qui est un promu. Donc on va se calmer un tout petit peu. C'est pas non plus une grande victoire de Liverpool, mais on a peut-être assisté au réveil d'Alexander Isak, qui a marqué deux buts en l'espace de 9 minutes, sur deux passes du même joueur d'ailleurs, Cody Gakpo, qui avait déjà été son passeur décisif le week-end précédent, ce qui montre peut-être qu'il y a un début de connexion entre les deux joueurs. Et Alexander Isak, quand vous arrivez à le servir très tôt dans le circuit de passe, c'est quelqu'un, quand il y a de l'espace, il est extraordinaire. Il a une vitesse d'exécution, de la puissance, il prend souvent l'ascendant sur son adversaire direct, et c'est ce qui s'est passé sur ce match à Ipswich. Et ça va lui amener de la confiance, et si Alexander Isak est en confiance, c'est un plus énorme pour Liverpool, évidemment, en l'absence d'Hugo Ekitike. Bradley Barcola vient d'arriver. Voilà, à part Florian Wirtz qui a encore du mal à trouver ses marques, c'est une équipe de Liverpool qui a quand même quelques repères, on va dire, en termes d'expérience et de vécu commun. Après, ils abordent une manière de jouer qui est très différente, avec un pressing très agressif. Et voilà, face à une équipe de l'Atlético qui a l'habitude de ce genre de jeu, qui sait très bien défendre malgré tout, même si elle évolue au fil des années dans un jeu un peu plus offensif. Il y a aussi la situation autour de Julian Alvarez, qui est quand même son meilleur joueur et qui est dans une situation très particulière. Il y a eu le départ d'Antoine Griezmann, qui était un des joueurs clés de cette équipe. Donc voilà, là aussi, il y a peut-être un début de saison un peu compliqué. Donc, c'est deux équipes qui vont essayer de se rassurer sur cette rencontre.
1: Les deux dernières saisons, ce Liverpool avait été emmené par Arne Slot. Il est parti, l'entraîneur néerlandais, qui avait passé, on va dire, un milieu de saison un peu compliqué. Vraiment, cette équipe de Liverpool a envie de se racheter. Qu'est-ce qu'on dit dans la presse avant bien le grand début de Liverpool dans cette Ligue des Champions?
0: Par exemple, sur les prédictions, les pronostics de début de saison dans la course au titre ou sur le classement qu'on pourrait prédire en première ligue, Liverpool arrivait assez loin en fait. Ils arrivaient plutôt autour de la cinquième place. Parce qu'on s'aperçoit que déjà il y a un changement d'entraîneur, ça prend toujours un peu de temps, avec une manière de jouer qui est très particulière, qui arrive d'un club, Bournemouth, qui est un club de deuxième partie de tableau, faut être honnête, qui fait des miracles, mais qui est un club de deuxième partie de tableau. Donc il y a une marche qui est très grande déjà pour l'entraîneur. Et puis on s'est aperçu que l'effectif de Liverpool, malgré les énormes investissements depuis maintenant deux étés, il est un peu bancal en fait, avec une défense qui est en grande difficulté, des latéraux qui sont en grande difficulté, un milieu de terrain qui ne protège pas sa défense. Et on s'est aperçu cet été que Liverpool s'est pas renforcé réellement dans ces secteurs-là. Donc on a quelques doutes sur la capacité à Liverpool à se hisser parmi les meilleurs d'Angleterre. Et si vous n'êtes pas parmi les meilleurs d'Angleterre, ça sera difficile d'être parmi les meilleurs d'Europe. Donc il y a vraiment pas mal de scepticisme autour de Liverpool pour cette saison.
1: En tout cas, il y en a. On va suivre bien sûr la situation de Liverpool et on a hâte de voir bien sûr comment ils vont évoluer dans les prochains jours et dans les prochaines semaines. Mais il y a une équipe qui va très bien, évidemment, emmenée par Arteta, Michael Arteta, c'est Arsenal bien sûr. Il faut rappeler, la campagne de la saison dernière des Gunners a été historique, 8 victoires en 8 matchs, soit 24 points sur les 24 possibles. Est-ce qu'on pense que les Gunners peuvent réitérer cet exploit, sachant que demain ils seront de déplacement sur la pelouse de Naples?
0: Alors pour les 8 victoires en 8 journées, je ne suis pas sûr. parce que c'était assez exceptionnel et évidemment Arsenal va être attendu au tournant dans cette phase de poule, d'autant qu'ils ont un calendrier compliqué. Maintenant, moi pour moi, ça fait partie des favoris, des 3-4 favoris à la victoire finale, parce que depuis 3 ans maintenant, ils ne cessent de progresser. Ça avait été quart de finale, puis demi-finale, élimination face au PSG, puis la finale l'année dernière, battue par le PSG au tir au but seulement, on a tendance à l'oublier. Donc c'est une équipe qui progresse d'année en année, qui est de plus en plus solide, qui étoffe son effectif, qui a peut-être pas trouvé le joueur un peu classe mondiale comme un Vinicius par exemple, qui est capable de faire basculer un match à lui tout seul. Ils ont cherché à le trouver cet été, ils l'ont pas trouvé. Donc c'est peut-être ça qui leur manque encore dans les très grands matchs. Mais ils ont une telle maîtrise collective, une telle solidité défensive que ça leur permet d'aller très loin dans les compétitions. Donc pour moi, ils seront encore à viser le dernier carré et pourquoi pas une victoire finale. Et puis ils viennent ensuite d'envoyer un message à toute la concurrence en Premier League après la victoire face à Chelsea, qui était une équipe redoutable en ce début de saison. Ils se sont imposés ce week-end et en démontrant une maîtrise, une confiance dans leur jeu qu'on n'avait peut-être pas vu depuis 7-8 mois. Donc il s'est passé quelque chose. Le titre en Première Ligue a enlevé un poids énorme et leur donne de la confiance qui leur permet de s'exprimer encore mieux que la saison passée.
1: Alors vous faites bien de le rappeler parce que j'allais évidemment le dire et Arsenal effectivement s'est imposé ce week-end contre Chelsea le week-end dernier, victoire 2 buts à 1. D'ailleurs ils auraient pu gagner 3 buts à 1 avec ce but de Calafiori qui a été annulé pour hors-jeu. Cette équipe d'Arsenal ce matin et encore hier soir et ces derniers jours, on lit, est-ce qu'elle est en capacité de refaire la belle saison des Invincibles? En tout cas, pour le moment, cet Arsenal a un arsenal, pour faire tiens, le jeu de mots, assez redoutable, il faut le dire, que ce soit offensivement, défensivement. Enfin, ils sont complets dans tous les secteurs, quoi.
0: Ouais, c'est vrai qu'ils se sont étoffés dans toutes les lignes. Quand Saliba n'est pas là, ils peuvent faire jouer Kwanzaa, qui est un super défenseur, titulaire en équipe d'Angleterre. Ils ont été chercher Bruno Guimarães. Pareil, choix intelligent parce que c'est un joueur de première ligue qui connaît la première ligue, donc il va s'adapter très vite, qui peut remplacer Declan Rice. On peut faire souffler Declan Rice. Et puis offensivement, il y a les retours de blessures de Kai Havertz, de Martin Odegaard, de Bukayo Saka. Et on voit ces trois-là, par exemple, qui n'ont débuté que 4 matchs ensemble depuis janvier 2025, ce qui paraît incroyable. Et quand ces trois-là sont en pleine possession de leurs moyens, ils réussissent un football qui est assez irrésistible. Donc moi, je leur souhaite pas de finir invincible en Première Ligue cette saison parce que on fait souvent référence aux Invincibles, mais moi, pour avoir discuté avec des joueurs de cette année-là et Arsène Wenger, ils me disaient tous que en s'accrochant à ce record d'invincibilité en championnat, ils avaient laissé tomber toutes les autres compétitions, et notamment la Ligue des Champions, où je pense que cette année-là, en 2003-2004, c'était leur meilleure équipe, et ils auraient pu remporter la Ligue des Champions, à l'époque, qui avait été remportée par le FC Porto de Mourinho, face au Monaco de Didier Deschamps. Donc c'était pas des favoris de l'épreuve. Et s'accrocher comme ça à un record d'invincibilité peut avoir des conséquences néfastes sur les autres compétitions, et moi je crois surtout que Mikel Arteta, il veut gagner la Première Ligue une deuxième fois, et pourquoi pas la Ligue des Champions une première fois.
1: Eh bien, on a hâte évidemment de continuer à suivre l'aventure en Ligue des Champions de tous les représentants anglais, de tous les représentants d'ailleurs de l'Europe entière, avec le premier choc à 17h45 entre l'AEK Athènes et puis Linz ASK. Dans le même temps, c'est l'Aston Villa qui se déplace sur la pelouse du Club Bruges. Et puis ce soir, multiplex, 4 rencontres au programme, le Borussia Dortmund contre Villarreal, FC Porto, Manchester City, Lille contre le Real Betis et puis la grande affiche, le Real Madrid contre l'Inter de Milan. Tiens, je voulais peut-être avec vous évoquer le cas de Davide Ancelotti. Il était en conférence de presse il y a quelques instants. On va écouter Davide Ancelotti. Il veut écrire son histoire. Écoutez-le, c'était en conférence de presse.
2: Et c'est vrai que la Ligue des Champions, c'est pour moi, c'est un début comme dans cette rôle avec une responsabilité différente, mais c'est pas une découverte. J'ai eu la chance de vivre des moments incroyables en terre d'adjoint, et bien sûr que l'expérience que j'ai, comme dans tous les sens, je cherche de la donner au club et aux joueurs, bien sûr. La Ligue des Champions, oui, c'était dès le début de ma vie, c'était présent, c'est quelque chose de spécial, et bien sûr je considère que c'est quelque chose qui est parti de mon histoire, et j'espère de pouvoir écrire mon histoire avec mon prénom aussi dans cette compétition.
1: Écrire son histoire, Davide Ancelotti, eh bien les premiers pas en tant qu'entraîneur, ce sera ce soir. Un petit mot peut-être, Bruno, sur les débuts de Ancelotti, Davide.
0: Bah, il essaie de se faire un nom et vous essayez aussi de lui en faire un, un nouveau nom. Mais non, mais c'est évident que on parle de lui parce qu'il s'appelle Ancelotti et que c'est le fils d'eux. Évidemment, donc on va le regarder de manière très différente. Il est dans un club de moyenne dimension européenne. J'oublie pas qu'il y a 2 ans, ils avaient fini dans le top 8, Lille. Hein, ils avaient fini 7e du top 8, en battant notamment le Real, l'Atletico. C'est un club qui travaille bien, c'est un club qui est sain, qui est calme, et dans lequel on peut travailler très bien parce qu'on recrute aussi très bien, même quand on perd ses meilleurs joueurs. Donc voilà, on va suivre ça. Les clubs français ont toujours un peu de difficulté à se qualifier pour la suite de la compétition. C'est toujours un peu délicat. On avait vu Marseille la saison passée. Il y a un peu moins de moyens avec la perte des droits télé. Mais un club qui a autant d'expérience que le LOSC, et avec ce jeune entraîneur-là qui va être regardé de manière différente, bah, il y a peut-être quelque chose à réaliser sur cette saison de Ligue des Champions.
1: Et bien, on a hâte de voir cette saison de Ligue des Champions. Merci infiniment, Bruno, d'avoir été avec nous. Bon football plaisir ce soir.
0: Avec plaisir, à très bientôt.
1: À très bientôt, Bruno. Vous retrouverez bien demain à la présentation Hakim Tamim pour une nouvelle édition de L'Autre Match. Passez une agréable soirée à l'écoute de Midi. Moi, je vous retrouve bien dans une heure et demie pour le point sur l'actualité sportive. On évoquera notamment la Ligue des Champions. Passez une agréable soirée à l'écoute toujours de Midi.

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2: Belle fin d'après-midi à l'écoute de ميديا avec vous Arnaud Dalmas. Marco Rubio s'exprime sur le dossier cisjordanien attendu aujourd'hui en Colombie pour la première étape de sa tournée sud-américaine. Le secrétaire d'État américain fait état de tensions concernant le territoire occupé, mais exclut des sanctions contre les colons israéliens. Contre ces derniers, 12 pays ont annoncé des sanctions économiques, parmi eux le Royaume-Uni qui accuse Israël de fermer les yeux sur un nettoyage ethnique. Les récents affrontements au Yémen font 500 morts, constat confirmé aujourd'hui par les deux camps rivaux du pays. En fin de semaine dernière, des combats entre les rebelles Houthis et les forces pro-gouvernementales ont éclaté vers la mer Rouge. Des dizaines de civils ont aussi été blessés aujourd'hui dans le cadre d'affrontements entre les Houthis et Riyad. 40 États réaffirment leur soutien pour le Sahara marocain. Un différend politique est traité par le Conseil de sécurité, d'après le représentant du Maroc auprès de l'ONU, Omar Sniber. La déclaration du jour de ces 40 pays survient dans le cadre de la 63e session du Conseil des droits de l'homme. La Guinée réaffirme également son soutien pour la solution marocaine, l'unique solution aux différends d'après Conakry. La Guinée salue également la vision royale du roi Mohamed VI pour le développement en Afrique. Déclaration faite dans le cadre de la 8e session de la commission mixte de la coopération maroco-guinéenne. Il y a 3 ans, au Maroc, Alaouz subissait un terrible séisme. Le bilan officiel rapporte près de 3000 morts et plus de 6000 blessés. Les secousses avaient aussi touché les provinces de Chichawa, Ouarzazate, Azilal et la préfecture de Marrakech. Toujours au Maroc, une alerte météo, vagues de chaleur et averses orageuses sont prévues d'aujourd'hui à demain. La Direction Générale de la Météorologie indique que les provinces concernent principalement le sud du royaume. Le thermomètre pourrait atteindre les 46 degrés. Le bilan passe à 13 morts au Soudan. La source médicale du jour rapporte une opération contre un tribunal dans le Kordofan imputé aux paramilitaires. Pour rappel, la guerre au Soudan, enclenchée en avril 2023, a fait des dizaines de milliers de morts et des millions de déplacés. Et pour finir, Médien fête aujourd'hui ses 46 ans. 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C'est la fin de ce point d'actualité. Merci à vous de l'avoir suivi. 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
1: Au Maroc, le temps sera le matin souvent ensoleillé sur l'oriental et clair sur le reste du pays. Pour les températures, il fera 27 degrés à Rabat et Casablanca. Il fera 26 degrés à Tanger avec un temps ensoleillé. 36 degrés à La Youne où le temps sera également ensoleillé. Temps partiellement nuageux prévu à Marrakech où il fera 36 degrés. Il fera 32 degrés à Agadir, 33 degrés à Fès, prévoir 35 degrés à Oujda, 27 degrés à Dakhla ou encore 33 degrés à Tétouan. En Afrique du Nord, prévoir des nuages épars à Alger et Nouakchott, où il fera respectivement 30 et 34 degrés. Temps ensoleillé dans le reste de la région, avec 36 degrés au Caire, 33 degrés à Tripoli et 38 degrés à Tunis. Et on reste sur notre continent. En Afrique de l'Ouest, il fera 28 degrés à Abidjan, 29 degrés à Lagos avec un temps nuageux, 32 degrés à Dakar ou encore 33 degrés à Bamako avec des orages de prévu. Et dans le reste du monde, prévoir 21 degrés à Paris avec un temps souvent ensoleillé, temps souvent nuageux prévu à Londres où il fera 20 degrés, il fera 33 degrés à Rome, 28 degrés à New York, 21 degrés à Montréal, il fera 31 degrés à Tokyo, 35 degrés à Pékin, 41 degrés à Bagdad ou encore 42 degrés à La Mecque.
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2: Bon début de soirée à l'écoute de Mehdi. Un terrible séisme frappait Alaouz il y a 3 ans. Des milliards de dirhams avaient pu être mobilisés pour réparer les dégâts. Un expert reviendra sur les efforts réalisés par le royaume après la catastrophe, notamment en matière de construction parasismique. Les femmes s'imposent dans la vie politique marocaine, un constat encourageant avant le renouvellement de la Chambre des représentants. Pourtant, des pensées archaïques persistent dans ce contexte, vous l'entendrez. La tension monte entre Tel Aviv et Londres. Israël a annoncé la fermeture du consulat britannique après des sanctions économiques de plusieurs pays occidentaux contre les colonies en Cisjordanie. Pour notre expert, le temps de l'impunité de Tel Aviv est terminé. Et nous irons aussi en France, où les pompiers sont en grève à partir d'aujourd'hui. La profession se dit à bout et déplore le manque de ressources financières. Éclairage à retrouver en fin de journal. Mais avant de développer les titres, au Maroc, le mariage du Moulay Driss Filali, le fils de la princesse Lala Meriem. Un communiqué du ministère de la Maison Royale du Protocole et de la Chancellerie annonce ce soir la conclusion, avec la bénédiction du roi Mohamed VI, de l'acte de mariage du Moulay Driss Filali avec la jeune Alem Mouhouma au cours d'une cérémonie familiale privée. Il y a 3 ans, la province marocaine d'Alaouz subissait un terrible séisme. Le bilan officiel rapporte près de 3000 morts et plus de 6000 blessés. Les secousses s'étaient étendues aux provinces de Chichawa, Ouarzazate, Ali Azilal et la préfecture de Marrakech. 80,5 milliards de dirhams avaient été injectés pour établir les dégâts et soutenir les familles impactées. Et les résultats sont probants, nous dit Abdel Nasser Djebour, responsable de la division de l'Institut national de géophysique au Centre national pour la recherche scientifique et technologique.
3: Dans cet effort de reconstruction, tout a été revu en matière de construction parasismique. C'est-à-dire on a adapté les constructions au type de sol déjà, avec toute la variété des sols qu'on a dans la région, et également en matière de conformité béton, acier adéquat, etc. D'autres paramètres, l'accompagnement technique a été bien fait, donc... Toutes les constructions, les nouvelles ont été suivies par des techniciens pendant les mises en œuvre, pendant la construction. D'autres régions peuvent un peu s'inspirer de cet effort-là, s'inspirer de toutes les techniques qui ont été introduites et ainsi diminuer la vulnérabilité du bâti au Maroc, qui est le but dans cette stratégie. Une stratégie qu'on appelle la résilience des infrastructures face aux risques de tremblements de terre.
2: Abdel Nasser Djebour, responsable de la division de l'Institut national de géophysique au Centre national pour la recherche scientifique et technologique. Il était l'invité de Matin Info ce mardi, interrogé par Eva Cohen. Échange intégral disponible sur Medien.com. Autre actualité dans le Royaume, la plateforme en ligne de dépôt des candidatures pour le scrutin législatif prévu le 23 septembre est close depuis aujourd'hui. La campagne électorale démarre ce jeudi. Dans la liste concernée, on dénombre 54% d'hommes et 46% de femmes. Ce constat est tout sauf anodin, selon la sociologue et professeure à l'université Hassan II, Soumeya Naham Ghessous. Écoutez.
4: On continue quand même à voir un peu la femme comme quelqu'un de faible, qui n'est pas capable d'affronter le monde politique, parce que vraiment c'est ça. Les femmes elles-mêmes manquent de confiance en elles-mêmes. Et ce qui est encore déplorable, c'est que les femmes ne font pas confiance aux femmes. Parce que si les femmes votaient femmes, aujourd'hui on ne serait pas en train d'évoquer ce sujet avec vous. Ces femmes que l'on voit plus dans des foyers, à la limite elles vont travailler pour aider le mari, ou aider le père, mais bon, elle n'est pas dans cette bataille qui est masculine. Le mode de vie conjugale et le partage des rôles dans les foyers reste traditionnel. Donc c'est très compliqué pour une femme de gérer un foyer, de travailler hors du foyer et d'aller mener une campagne et ensuite de remplir ses fonctions en tant qu'élue. Ce n'est pas du tout évident. Et il y a aussi autre chose, là, un obstacle, c'est que peu de couples où le mari va accepter, tolérer que sa femme va voyager tout seul, qu'elle va faire des soirées professionnelles, qu'elle va quitter le Parlement tard la nuit, qu'elle va voyager. Voilà, ce n'est pas encore tellement digéré.
2: Soumeya Naham Ghessous est aussi journaliste et auteur. Elle était l'invitée de la mi-journée de Sophie Volatier. Échange intégral disponible sur Medien.com. 40 États réaffirment aujourd'hui leur soutien pour le Sahara marocain. Dans le cadre de la 63e session du Conseil des droits de l'homme, ce groupe de pays indique que les différents politiques relèvent du Conseil de sécurité de l'ONU. Une solution n'est plus réaliste, d'après le représentant permanent du Maroc auprès des Nations Unies, Omar Znieber. La Guinée réaffirme aussi son soutien pour la solution marocaine, l'unique solution aux différends, d'après Conakry. La Guinée salue également la vision royale du roi Mohamed VI pour le développement en Afrique, déclaration faite dans le cadre de la 8e session de la commission mixte de coopération maroco-guinéenne aujourd'hui. La Cisjordanie est au cœur de l'actualité ce mardi. 12 pays ont annoncé des sanctions économiques contre les colonies. Ces dernières sont une menace pour la solution à deux États, constat dressé par le président français Emmanuel Macron et les chefs des gouvernements canadiens et britanniques Mark Carney et Andy Burnham. Londres a accusé Israël de fermer les yeux face à un nettoyage ethnique. Écoutez à ce propos le fondateur et directeur de l'IRIS, Pascal Boniface.
5: Il faudra peut-être un peu de temps pour que les dirigeants israéliens comprennent que le temps de l'impunité est terminé. Ils sont habitués depuis très longtemps, depuis tout le temps en fait, à une impunité totale, quelle que soit leur action à l'égard des Palestiniens et quel que soit leur refus de s'engager réellement pour une paix. Et donc là, ce signal devrait être suivi par d'autres et c'est aux pays européens de montrer qu'ils sont sérieux, que ce n'est pas uniquement un geste qui ne sera pas suivi et que plus Israël s'enfoncera dans la répression, la colonisation et la terreur face aux Palestiniens, eh bien plus les pays européens mettront en place des sanctions et on peut aller un peu plus loin dans les sanctions à l'égard d'Israël. Si la colonisation se poursuit, si la répression se poursuit, on peut passer un peu plus loin. On peut par exemple mettre fin à l'absence de visa pour venir d'Israël dans la plupart des pays de l'Union européenne. On peut remettre en question plus largement, non pas seulement l'exportation de produits en direction qui proviennent des colonies, mais l'accord entre l'Union européenne et Israël qui, il faut le rappeler, est quand même assorti d'une clause de respect des droits humains qui, le moins que l'on puisse dire, n'est pas respectée par Israël.
2: Pascal Boniface, fondateur et directeur de l'IRIS, des propos recueillis par Paul-Lionel Kivigeur pour Médias. Le dossier cisjordanien est même scruté depuis l'Amérique, attendu ce mardi en Colombie. Le chef de la diplomatie de la Maison-Blanche, Marco Rubio, fait bien état de tensions à ce propos, mais exclut des sanctions contre les colonisations israéliennes. La Croix-Rouge s'alarme de la situation au Yémen. Des mesures urgentes doivent être prises pour protéger les civils, alerte le comité de l'organisation. Le bilan des affrontements entre les Houthis et les forces pro-gouvernementales est passé à 500 morts, chiffre confirmé par les deux parties en rivalité. Des dizaines de blessés ont aussi été signalés après une opération en Arabie Saoudite, une opération condamnée par les Nations Unies. En France, les pompiers entament une grève à partir d'aujourd'hui, mouvement en vigueur jusqu'au 20 octobre. Notre correspondante en France, Candice Matotomasic, pour les précisions.
6: C'est d'abord le constat d'un manque de ressources financières. L'État porte certes une part du budget, mais ce sont les collectivités locales qui alimentent l'essentiel de ce qu'on appelle les SDIS, les services départementaux d'incendie et de secours. En 12 ans, leurs dépenses ont augmenté de 30% face à des interventions qui se multiplient, notamment sur les incendies plus fréquents favorisés par le changement climatique. Peter Gourouchaga est sapeur-pompier et syndicaliste dans l'Oise, au micro de France TV.
7: Ça fait des années que ça dure. Nous, cette fois, nous sommes au bout, nous n'avons plus de budget, nous sommes obligés de nous pour reposer exclusivement sur les sapeurs-pompiers volontaires.
6: Sur les près de 255 000 sapeurs-pompiers que compte la France, seuls 45 000 sont professionnels, ce qui pose aussi des problèmes d'effectifs. Pour le porte-parole de la Fédération nationale des sapeurs-pompiers, Éric Brocardi, sur LCI, c'est tout un système à repenser.
8: Le sujet, c'est de renforcer la sécurité des sapeurs-pompiers.

0: pour éviter qu'eux-mêmes soient mis en danger. Ça passe effectivement par un renforcement au niveau des équipements, mais ces équipements-là sur l'ensemble du territoire national. On a encore trop de disparités dans les casernes, trop de moyens qui ne sont pas mis en œuvre pour garantir la protection à la fois du personnel et surtout des familles. Quand vous avez un équipement de feu, par exemple, qui revient à la caserne, il ne s'agit pas de le laver chez soi et à domicile, il s'agit toujours de procéder à son nettoyage à l'intérieur du casernement.
1: Et au-delà de leur propre santé, les professionnels du secteur revendiquent un recalibrage de leur mission. De panne sur l'autoroute au sauvetage d'un chat dans un arbre, ils sont en effet appelés sur des interventions très diverses, d'où la nécessité, selon les syndicats, de redéfinir un cadre pour être le plus efficace possible sur le terrain. À Paris, Candice Mazotomazic pour Médian.
2: Et un message de joyeux anniversaire avant de vous quitter pour Médian. Notre radio fête ses 46 ans aujourd'hui, en bientôt 5 décennies. Médian s'est imposé comme radio de référence d'information bilingue, diffusant au Maghreb et à l'international. Pas de bref sport, car nous avons peut-être la référence du monde du sport pour vous en parler dans les prochaines minutes. Je viens de retrouver en plateau avec moi Moncef Zamrad. Bonsoir Moncef.
3: Eh bien bonsoir Arnaud, bonsoir à toutes et tous. Joyeux anniversaire et quel plaisir de vous retrouver. Et l'actualité sportive commence par cette liste des 30 nommés pour le Ballon d'Or, enfin dévoilée en milieu d'après-midi par France Football. Les internationaux marocains vont avoir encore plus de chances cette année. Achraf Hakimi figure dans la liste des 30, ayant remporté le championnat et la Ligue des Champions lors de l'exercice 2025-2026 avec le Paris Saint-Germain. Yacine Bounou, le solide portier de la sélection, figure dans la liste des nommés dans la catégorie gardien de la saison. Enfin, Ayoub Wadi, lui, figure dans la liste des nominés pour le trophée de jeune joueur de l'année. La cérémonie du Ballon d'Or aura lieu le 26 octobre prochain. Elle sera pour la première fois de l'histoire organisée hors de Paris, à Londres donc, à cette occasion donc de la 70e édition du trophée créé par France Football. C'était en 1956. Un autre international marocain en une ce soir, Sofiane Amrabat. Je ne me sens pas en mesure de continuer à représenter l'équipe nationale sous la direction du sélectionneur actuel, a-t-il écrit dans une story publiée sur son compte Instagram. C'est une information qui était du moins attendue ces derniers temps. L'entourage du joueur avait exprimé un mécontentement lors de la Coupe du Monde. Le frère de Sofiane Amrabat, Mohamed, avait expliqué que Sofiane en avait complètement assez de cet entraîneur. En reprenant ses mots dans son message, le milieu de terrain de 30 ans affirme qu'il ne s'agit pas d'annoncer sa retraite internationale, même si cette dernière se rapproche, mais une annonce de retrait pour laquelle les raisons restent et resteront privées. Pour rappel, dans quelques semaines, les Lions de l'Atlas recevront le Gabon le 25 septembre au stade Prince Moulay Abdelhad Rabah, avant de se déplacer à Bloemfontein en Afrique du Sud pour défier le Lesotho. Ce sera le 29 septembre. C'est une première historique pour la Botola Pro Inouï. Taha Majni quitte le championnat de première division marocaine pour un transfert direct vers Crystal Palace en première ligue. Pur produit de l'Union Antoualga Sport, ce jeune joueur de 18 ans marque une étape importante dans sa carrière. Il explique d'ailleurs ce choix de Crystal Palace dans son interview de présentation.
4: Crystal Palace est un grand club, non seulement en Angleterre, mais dans le monde du football d'une façon générale. C'est pour cela que j'ai hâte d'entamer cette aventure avec l'équipe. Le club a gagné des titres cette saison et lors des dernières années. Je suis très enthousiaste à l'idée de disputer mon premier match avec ce maillot. Je suis très heureux d'être ici. J'aimerais commencer le plus tôt possible.
3: Quand on parle du football anglais, c'est à Bruno Constant qu'on pense sur Médian. Notre spécialiste du football anglais nous a expliqué un peu plus pourquoi ce choix était sans aucun doute le bon pour le développement de la jeune carrière de Taha Majni.
5: Moi, je trouve que c'est un bon choix parce qu'on est un peu à l'ombre des grands clubs comme Tottenham, Chelsea, Arsenal et qu'on a plus de chances d'avoir du temps de jeu, de s'y épanouir un petit peu à l'ombre, de grandir petit à petit et ensuite de taper dans l'œil de grands clubs. C'est ce qu'on fait des joueurs passés par le Championship. Donc moi, je trouve en ça que c'est un très bon choix. Après, il signe pour la réserve de Crystal Palace, donc ça veut dire que le chemin est encore long. C'est un club où, en plus, lui, il a cette polyvalence de jouer axe et à la fois latéral droit. Ça voudrait dire qu'il pourrait jouer facilement dans une défense à 3. Or, l'entraîneur à la tête de Crystal Palace aujourd'hui, en tout cas pour l'instant, c'est Pierre Sage qui est un adepte de la défense à 3. Et comme on sait que les saisons de première ligue sont très longues, avec souvent des blessés, des suspendus, on sait jamais. Pour l'instant, il y a 6 défenseurs centraux de métier dans l'effectif de Pierre Sage, avec certains qui jouent aussi latéral ou piston. Ça veut dire qu'il y aura peut-être une chance pour lui, on sait jamais, s'il brille à l'entraînement, de déjà rentrer dans le groupe professionnel et pourquoi pas connaître ses premières minutes en première ligue, c'est tout ce qu'on lui souhaite. Mais moi, je trouve que c'est un choix intelligent d'aller vers un club de taille moyenne, on va dire de milieu de tableau de première ligue, en étant à Londres. Il va être regardé, il va être scruté à chaque apparition. Et évidemment, les grands clubs anglais vont suivre sa trajectoire. S'il tape dans l'œil d'un grand club anglais, ça sera tout bénéfique pour lui.
3: Une étape donc fondatrice durant laquelle le jeune Taha Majni continuera de progresser avant d'espérer intégrer le groupe de Pierre Sage. Le football plaisir est de retour pour notre plus grand bonheur. La Ligue des Champions a officiellement débuté à 17h45 avec ses deux

affiche l'AEK Athènes et le Linz ASK. Ça fait 1-0 pour l'AEK alors que le club de Bruges est en train de s'incliner 3-1 contre Aston Villa. Ce soir, un multiplex grandiose attend

0: pour la Roma, mais il n'y a pas de rivalité entre l'Inter, pas de rivalité profonde entre l'Inter et la Roma. Il est profondément attaché à ce club. Hein. Il ne voulait pas quitter l'Inter. Il y a cette embrassade avec Materazzi, où vraiment il dit je pars parce que je sais que ça va être trop dur. Il a souvent eu des adieux qui ont été très déchirants. Moi, je me souviens quand il quitte Porto pour aller à Chelsea, c'est un peu la même histoire. Il ne célèbre pas vraiment la victoire en Ligue des Champions parce qu'il sait qu'il va partir. Quand il quitte l'Inter, c'est un peu la même histoire. Il sait qu'il va partir, il n'arrive pas vraiment à célébrer. Il y a toujours finalement cette amertume des adieux, mais il y a cet amour qui reste finalement vis-à-vis de ce club-là.
1: Nos consultants que vous retrouvez dans votre émission L'Autre Match, c'est du lundi au vendredi de 16h à 17h. Demain, vous serez en compagnie de Hakim Temim. Dans le même temps, à 20h ce soir, Manchester City se déplace sur la pelouse du FC Porto. Lille reçoit le Real Betis. Enfin, le Borussia Dortmund rencontre sur sa pelouse Villarreal. D'autres matchs sont au programme demain avec notamment le double tenant du titre, le Paris Saint-Germain. Nous évoquerons l'ensemble des rendez-vous demain matin dans vos éditions de Sport Matin. Parlons de la petite balle jaune à l'US Open. Alexander Zverev poursuit son parcours sans trembler. L'Allemand, tête de série numéro 1, s'est imposé en 3-7 face à l'Italien Luciano Darderi, 6-2, 6-2, 7-6 pour rejoindre les quarts de finale. Chez les dames, Wing Queen Win a créé la sensation en éliminant Iga Swiatek en 2-7. Elena Rybakina, deuxième tête de série, a de son côté dominé Naomi Osaka, 6-1, 6-4. Le plus grand salon du sport en Afrique revient à Casablanca. La 5e édition d'Africa Sports Expo se tiendra du 8 au 11 octobre à la Foire internationale de Casablanca. Près de 180 exposants venus de 20 pays sont attendus avec un objectif de 35 000 visiteurs. L'événement réunira professionnels, institutions, investisseurs et grand public autour des infrastructures, de l'innovation et du développement du sport africain. Au programme également plusieurs compétitions et forums dans un contexte marqué par les grands projets sportifs du Maroc à l'approche du Mondial 2030. Merci à tous pour votre fidélité. Passez une agréable soirée, toujours à l'écoute de Midi 1.
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0: du Nord prévoit des nuages épars à Alger et Nouakchott où il fera respectivement 30 et 34 degrés. Temps ensoleillé dans le reste de la région avec 36 degrés au Caire, 33 degrés à Tripoli et 38 degrés à Tunis. Et on reste sur notre continent. En Afrique de l'Ouest, il fera 28 degrés à Abidjan, 29 degrés à Lagos avec un temps nuageux, 32 degrés à Dakar ou encore 33 degrés à Bamako avec des orages de prévu. Et dans le reste du monde, prévoir 21 degrés à Paris avec un temps souvent ensoleillé, temps souvent nuageux prévu à Londres où il fera 20 degrés, il fera 33 degrés à Rome, 28 degrés à New York, 21 degrés à Montréal, il fera 31 degrés à Tokyo, 35 degrés à Pékin, 41 degrés à Bagdad ou encore 42 degrés à La Mecque.
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2: Bonsoir à toutes et à tous. Londres gronde et sanctionne les colonies israéliennes en Cisjordanie occupée. Je ne pense pas que le peuple anglais accepte de soutenir la colonisation en acceptant des produits provenant des colonies. Ce sont les mots du ministre britannique des Affaires étrangères, vous l'entendrez. À l'exemple de la victoire régionale du parti AfD en Allemagne ce week-end, l'extrême droite continue de se propager en Europe et les conséquences en cas de future victoire électorale concerneraient de nombreux pays, dont en Afrique. Un expert reviendra sur le projet xénophobe de la rémigration. En Tunisie, des manifestants et le syndicat national des journalistes tunisiens exigent ce mardi la libération du journaliste Mohamed El Youssefi et l'arrêt des poursuites engagées contre lui. Notre correspondante était dans le cortège. Et c'est jour de fête aujourd'hui, l'anniversaire de Mehdi Ian qui souffle 46 bougies. Un des secrets de cette longévité, je vous le confie, c'est d'être attentif aux nouvelles façons de s'informer. Je vous propose en fin de journal une immersion dans le service digital de votre radio. À la une, ce démenti du bureau du Premier ministre israélien Benjamin Netanyahou réfute avoir été prévenu par les Émirats Arabes Unis d'une attaque à venir quelques jours avant le 7 octobre 2023. C'est ce qu'affirmait pourtant une enquête du journal Haaretz qui avait fait grand bruit en Israël. En parallèle, la justice israélienne a rejeté aujourd'hui un recours qui visait à stopper l'avancement d'un vaste projet de colonisation en Cisjordanie. Il prévoit 1200 nouveaux logements, un projet donc toujours d'actualité malgré les nombreuses critiques d'ONG et de pays européens. Sur ce dossier, le secrétaire d'État américain Marco Rubio déplore des tensions en Cisjordanie occupée entre colons israéliens et habitants palestiniens. Pas question pour autant de recourir aux sanctions économiques. Marco Rubio précise « Nous ne voulons pas assister à une augmentation de la violence, du conflit ou des tensions en Cisjordanie à un moment très sensible dans la région. » Et il conclut « De toute évidence, nous n'allons pas faire comme eux. » Eux, ce sont les chefs d'État français, canadiens, britanniques et 9 autres dirigeants. Dans une déclaration conjointe aujourd'hui, ils appellent à appliquer des sanctions ciblées contre ces colonies qui représentent, je cite, une menace directe et urgente pour la solution à deux États au conflit israélo-palestinien. Ces sanctions sont déjà actées pour le gouvernement britannique. Il annonce ce mardi l'interdiction d'importation des produits provenant de ces colonies, des territoires occupés illégalement, ainsi que de nouvelles sanctions. Une annonce qui a été reçue avec hostilité par Tel Aviv. Les détails avec notre correspondante Anna Roche.
3: Andy Burnham avait annoncé son intention de durcir le ton face à Israël depuis son arrivée à Downing Street cet été. Son ministre des Affaires étrangères, Ed Miliband, a annoncé ce mardi au Parlement une série de sanctions ciblées. L'importation vers le Royaume-Uni de marchandises provenant des territoires occupés de Cisjordanie est désormais illégale. Ed Miliband a précisé que le gouvernement prendrait aussi des mesures à l'encontre des entreprises et des particuliers qui fournissent des services tels que la construction d'infrastructures, le financement ou l'immobilier pour l'expansion des colonies.
4: Le gouvernement estime que le caractère illégal de l'occupation doit se refléter dans les relations économiques que nous choisissons d'entretenir avec les territoires occupés. Je ne pense pas que les Britanniques souhaitent que nous soutenions l'occupation en acceptant dans nos magasins et nos supermarchés des produits provenant des colonies.
3: 11 pays occidentaux annoncent leur intention de sanctionner à leur tour les colons et les colonies illégales de Cisjordanie. Il dénonce la décision inadmissible de publier des appels d'offres pour un projet de colonie spécifique qui pourrait rendre impossible une solution à deux États. Dans une déclaration conjointe, les premiers ministres du Canada et du Royaume-Uni ainsi que le président français réaffirment qu'une solution à deux États est essentielle pour la paix, la stabilité et la sécurité au Moyen-Orient et au-delà. C'est vers Londres cependant que la colère d'Israël se dirige en particulier. Tel Aviv dénonce une ingérence dans la politique israélienne en amont des élections générales et a annoncé quatre mesures de rétorsion, dont la fermeture du consulat britannique à Jérusalem. À Londres, Anna Roche pour Midi 1.
2: Et on reste en Europe, cap sur l'Allemagne, où d'après la police, environ 5000 manifestants antifascistes se sont rassemblés hier soir dans la capitale contre l'AFD. Le parti d'extrême droite dirigé par Alice Weidel vient de réaliser une percée historique dans le land de Saxe-Anhalt à l'Est, en remportant l'élection régionale avec près de 44% des suffrages, c'était ce week-end. Cette réussite est le symbole aussi d'une montée des formations radicales et d'ultra-droite sur le continent. Et si davantage de partis de cette frange politique arrivaient au pouvoir, les pays africains seraient directement impactés, en premier lieu par un durcissement des mesures migratoires. C'est l'analyse de Jean-Yves Camus, directeur de l'Observatoire des radicalités politiques à la Fondation Jean Jaurès. Écoutez-le.
5: Si on s'en tient au programme, il y a toujours une différence entre le programme électoral et ce que l'on fait quand on est arrivé au pouvoir. Le minimum que veulent ces partis, c'est arrêter l'immigration extra-européenne. Ensuite, on entend une petite musique depuis un certain temps chez les Espagnols de Vox, chez les Italiens de la Ligue du Nord, à l'AFD, qui consiste à dire « ça ne suffit pas de fermer les frontières ». Il y a désormais une population, notamment une population musulmane, une population originaire du Moyen-Orient et du Maghreb, tellement importante en Europe que ça pose un problème de coexistence des cultures. Est-ce que ces cultures sont compatibles ou non ? Réponse, non, elles ne sont pas compatibles. Intrinsèquement, elles ne sont pas compatibles. Ne doivent donc vivre en Europe que des Européens, entre guillemets, de souche. Quant aux autres, eh bien c'est simple, on va enclencher la remigration. La remigration, c'est le retour, d'abord volontaire, ensuite forcé si ça ne suffit pas, de celles et ceux qui ne sont pas culturellement des Européens.
2: Jean-Yves Camus, directeur de l'Observatoire des radicalités politiques à la Fondation Jean Jaurès, il répondait aux questions de Paul-Lionel Kivigère. L'actualité au Maghreb et au Maroc à présent, où a été annoncé le mariage de Moulay Idriss Filali, le fils de la princesse Lala Meriam. Un communiqué du ministère de la Maison Royale du Protocole et de la Chancellerie annonce ce soir la conclusion, avec la bénédiction du roi Mohamed VI, de l'acte de mariage de Moulay Idriss Filali avec la jeune Harlam Oumouha. C'était au cours d'une cérémonie familiale privée. Dans la région, le syndicat national des journalistes tunisiens a organisé aujourd'hui un rassemblement devant le pôle judiciaire en soutien au journaliste Mohamed Yousfi, dont l'arrestation suscite de vives inquiétudes dans le milieu journalistique. La défense conteste notamment les éléments sur lesquels repose le dossier et dénonce l'absence, selon elle, de preuves matérielles, étayant les soupçons qui lui sont reprochés. Notre correspondante Yousra Belhiria était sur place.
6: Des journalistes se sont rassemblés ce mardi devant le pôle judiciaire, économique et financier à l'appel du syndicat national des journalistes tunisiens pour réclamer la libération de leur confrère Mohamed Yousfi, détenu depuis vendredi dernier. Une mobilisation qui intervient alors que le journaliste, également rédacteur en chef du site d'investigation Al-Ketiba, est entendu par le juge d'instruction dans le cadre d'une enquête pour des soupçons d'enrichissement illicite et de blanchiment d'argent. Le SNJT conteste le fond de ces poursuites et estime que Mohamed Yousfi est détenu en lien avec ses activités journalistiques. Le syndicat a d'ailleurs annoncé aujourd'hui une urgence journalistique, appelant à multiplier les actions pour défendre la liberté de la presse. Hela Ben Selm, avocate de Mohamed Yousfi.
7: Le dossier a été constitué sur la base d'un ensemble de suppositions et de constatations consignées dans un rapport. Un rapport de seulement 2 pages qui a constitué le point de départ de l'arrestation du journaliste. Or, les autorités concernées n'ont trouvé aucune trace de flux financiers étrangers illicites ou illégaux, ni aucun document foncier ou rapport financier permettant d'étayer les soupçons d'enrichissement illicite qui lui sont reprochés.
6: Autre préoccupation exprimée aujourd'hui, l'état de santé du journaliste. Selon le SNJT, Mohamed Yousfi a vu son état se dégrader pendant son audition. La défense affirmant qu'il n'aurait pas eu accès à ses médicaments et aux équipements médicaux nécessaires. Il avait déjà subi une intervention chirurgicale après un malaise survenu au début de sa détention. Le rassemblement s'est achevé avec un même mot d'ordre, la libération de Mohamed Yousfi et l'arrêt des poursuites engagées contre lui. Depuis Tunis, Youssef Belkhiraya pour Média 1.
2: Et retour au Maroc dans ce journal et dans le cadre de la journée mondiale de l'alphabétisation. D'après les résultats du recensement général de la population et de l'habitat de 2024, le taux d'analphabétisme s'établit à 24,8% de la population âgée de 10 ans et plus. Pour contrer ce phénomène, les autorités ont mis en place une feuille de route en 4 axes: ciblage, synergie, gouvernance et qualité des enseignements. Et dans le royaume toujours à Tanger, dans la zone franche, au cœur de nos studios,

0: Dit un souffle, une 46e bougée cette année. Un âge qui n'est pas un prétexte. La radio ne cesse de se renouveler en technologie, en images, c'est sûr, mais aussi au sein de ses équipes. L'une des illustrations de ce renouvellement chez Média Radio, c'est la mise en place de la cellule digitale. Inatari vous emmène à la rencontre de ces nouveaux visages.
1: Direction le bureau du digital de Média Radio. On retrouve notre animateur Sofiane.
2: Toi, tu travailles sur quoi là ?
3: Bah écoute, je travaille sur une interview qu'on a tournée lors de mon émission Le Spot. Et là, du coup, je suis en train de sélectionner les extraits qui vont être postés, notamment sur les réseaux sociaux de la radio.
2: Pourquoi c'est important de passer par les réseaux sociaux aujourd'hui ?
3: Les modes de consommation de l'information évoluent et les jeunes s'informent différemment, on va dire maintenant en 2026. Beaucoup de choses passent par les réseaux sociaux. C'est maintenant des plateformes qui sont énormément écoutées, regardées. Donc forcément, Média s'adapte.
1: Othman, lui, est responsable artistique de la cellule digitale chez Média Radio.
4: Vu que nous sommes justement une génération qui consomme l'information principalement à partir des réseaux sociaux, nous avons plus ou moins une idée très très claire sur comment on aimerait bien que l'information nous soit distribuée. Il faut être créatif, il faut proposer à chaque fois des formats nouveaux qui sont à la fois ludiques, qui sont esthétiquement jolis et qui sont bien sûr vérifiés.
1: Pour Sanal Massoudi, responsable de la rédaction arabophone et de la cellule digitale chez Médien, c'est un dialogue entre la radio et la jeunesse.
5: On essaye de travailler, d'élaborer, de booster ce qu'on fait pour la radio à travers ces jeunes-là qui sont des artistes. Voilà. Eux, ils essaient d'embrasser le monde du journalisme et nous, on essaie aussi de les comprendre. Et chacun booste l'autre.
1: Intégrer la nouvelle génération de journalistes mais aussi d'artistes et de créateurs, c'est une manière pour Médien Radio de rester un média de référence ancré dans son époque.
3: Top, joyeux anniversaire Médien.
4: Joyeux anniversaire Médien.
0: Lina Tagui, c'est sur ces informations que se clôt le journal. Merci à vous pour votre écoute. Belle soirée sur Média 1.
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3: Pendant longtemps, réussir professionnellement voulait dire avancer, gagner davantage, monter dans la hiérarchie, avoir plus de responsabilités, un meilleur titre, plus de reconnaissance. Aujourd'hui, les repères bougent. Beaucoup recherchent aussi du temps, de l'autonomie, de la liberté, du sens, parfois même la possibilité de travailler autrement. Alors, est-ce qu'on veut encore réussir comme avant ?
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3: Aujourd'hui, j'en parle avec Imen Jbilo, business coach. Merci Imen d'être là. Alors Imen, est-ce qu'aujourd'hui, on mesure encore la réussite avec les mêmes critères qu'il y a 20 ans ?
4: Alors, déjà, on a l'impression d'avoir renoncé à réussir. Dans le nouveau schéma qui se présente, dans ce nouveau système qui se présente, quand les gens commencent à refuser certaines promotions, commencent à répondre « oui, mais qu'est-ce que ça va me coûter ? Est-ce que je vais devoir renoncer ou sacrifier quelque chose pour pouvoir avoir telle responsabilité ou tel titre ?» On commence à se demander si les gens sont de moins en moins ambitieux. Alors que c'est pas vraiment le cas. Nous n'avons jamais cessé de vouloir réussir, mais nous ne mettons plus la même chose derrière le mot réussite. Alors, si avant, on était dans comme tu l'as très très bien dit, tu disais, voilà, il y avait, c'était pratiquement vertical.
3: Oui, et il y avait des marqueurs, le salaire, le titre, la promotion, le statut, tout ça était prédéfini en fait.
4: Tout à fait, et il y avait une sorte d'escalier qui se définissait, qui se présentait devant nous, c'est-à-dire on commençait avec un poste stable ou une fonction stable, et ensuite on cherchait à atteindre un titre, un salaire, une responsabilité, etc., des personnes à manager, et voilà, ça montait crescendo. Alors qu'aujourd'hui, on est plus dans d'autres marqueurs, comme tu les as appelés. On est en train de s'orienter plus vers le sens, vers l'autonomie, vers la liberté. C'est des mots que tu as déjà cités, que je tiens à répéter pour bien clarifier la chose. Et aujourd'hui, on se demande si la première quête que nous avons n'est pas une quête de sens à proprement dire, mais une quête de reconnexion à soi plus globalement et par rapport à de nouveaux marqueurs qui se sont installés aujourd'hui. Alors, tout le monde va venir, enfin, quand je reçois des cadres qui viennent au cabinet pour une séance de coaching, ils viennent me dire, ben, vous savez, j'ai exactement ce que je recherchais il y a 15 ans. J'ai le salaire, j'ai le titre, j'ai le bureau comme je le souhaitais, les collaborateurs à manager, etc., etc. Mais je n'arrive pas à être satisfait ni à être heureux. Et là, se pose la question, pourquoi est-ce que vous n'êtes pas heureux? Est-ce que parce que votre définition de la réussite a migrer, elle a changé, elle s'est métamorphosée en cours de route, ou est-ce que c'est parce qu'aujourd'hui, vous subissez un autre système ? Parce que c'est ça, en fait. Les personnes ont l'impression d'avoir quitté l'injonction sociale et les marqueurs conventionnels, mais est-ce que, clairement, ce ne sont pas de nouveaux marqueurs qui se sont installés, qui sont venus aujourd'hui organiser encore notre système de pensée, de telle sorte à ce qu'on soit encore en train de courir derrière quelque chose qu'on nous impose quelque part.
3: En fait, c'est en quelque sorte une remise en question d'une réussite qu'on n'a pas vraiment choisie, mais c'était le modèle de réussite.
4: Alors voilà, c'est ça. Avant, il y avait un kit de réussite clair, précis, lisible et mesurable, on va dire. Pour appeler les choses par leur nom.
5: Exact.
4: Avant, c'était le bon salaire, comme tu l'as dit, le titre sur la carte de visite,

0: le bureau individuel, la voiture de fonction ou de service, l'équipe à gérer. Bref, tout ça, c'était clair et c'était mesurable. On pouvait, en se mettant face à un ancien camarade de classe qu'on n'a pas vu depuis 20 ans ou 30 ans, se dire « oui, j'ai réussi plus que lui ou il a réussi plus que moi ». Parce qu'il a un salaire supérieur, ou parce que j'ai une responsabilité plus importante, ou parce que j'ai un titre plus prestigieux. Donc là, il y a des marqueurs clairs sur lesquels on peut se baser pour établir une comparaison sociale. Aujourd'hui, c'est différent. Pour être heureux, j'ai besoin d'avoir plus de temps pour ma famille. J'ai besoin d'avoir aussi du temps à me consacrer à moi-même pour mon bien-être, pour mon épanouissement, pour faire du sport, pour installer une hygiène de vie, une qualité de vie dans mon quotidien. Bref, il y a des choses qui viennent, qui sont plus subjectives que le système objectif qui était établi autrefois. Mmh. Et donc aujourd'hui, le cadre de comparaison disparaît. On n'arrive plus à se dire, mais où sont ces indicateurs qu'on pourrait installer pour réellement pouvoir se comparer à l'autre et dire, est-ce que j'ai réussi ou pas ? Mmh. J'ai donné une illustration très simple. Deux personnes qui ne se sont pas vues depuis 20 ans, par exemple, et qui se retrouvent et l'un demande à l'autre « Alors, t'en es où aujourd'hui ? Qu'est-ce que tu deviens ?» Tu connais un peu la question habituelle. « Qu'est-ce que tu deviens ?»
1: Oui.
0: Et là, la personne va lui dire « Ben moi, je suis DGA, je suis directeur général adjoint, je gère 300 personnes, j'ai un statut particulier dans mon entreprise, je suis au cœur du pouvoir, de la décision. » Et là, l'autre, il va répondre, il va lui dire « Ben moi, je suis à mon compte, je travaille 4 jours par semaine, je consacre toujours mes vendredis à la plage parce que c'est, tu connais mon amour pour la mer. Bref, et là, on a deux systèmes de valeurs qui sont complètement différents les uns des autres.
1: Et deux systèmes de réussite complètement différents.
0: Justement, oui. Et là, le système de comparaison sociale se brise totalement. On ne sait plus qui peut envier l'autre.
1: Absolument.
0: C'est là le cœur, ouais. Le cœur de la problématique, enfin du dilemme, ouais, actuel.
1: Ouais.
0: C'est qu'aujourd'hui, on ne sait plus si on doit se conformer à ce qui nous a manipulé, je souligne bien ce terme, entre guillemets bien entendu, ce qui nous a dirigé comme des pantins pendant des années. Est-ce qu'on doit se conformer à ça parce qu'on le connaît bien, c'est un système qu'on maîtrise? Ou est-ce qu'aujourd'hui, on est prêt à aller vers un autre système qui est beaucoup plus subjectif, qui est beaucoup plus relatif à soi et pour lequel on va devoir quand même ne se fier qu'à sa propre perception pour décider si on a réussi ou pas?
1: Alors, il y a une étude justement qui est très intéressante dans ce sens-là et qui concerne la Gen Z et les millennials. C'est une étude, c'est une enquête en fait, une très grande enquête Deloitte menée auprès de plus de 23 000 Gen Z et millennials dans 44 pays qui montre que seuls 6% disent viser avant tout un poste de direction. Ce qu'ils recherchent davantage, c'est un équilibre entre argent, sens et bien-être. Et ce qui est extrêmement intéressant dans cette étude, c'est que ces jeunes générations ne semblent pas moins ambitieuses. 70% des Gen Z disent développer leurs compétences au moins une fois par semaine et 67% le font aussi en dehors du temps de travail. On n'est plus ambitieux de la manière classique. L'ambition change de registre en fait.
0: Oui, on pourrait dire, pour résumer ce que tu viens de dire, Yasmine, est très intéressante l'étude, qu'avant, réussir, c'était s'élever, monter, juste monter, escalier. Aujourd'hui, réussir, c'est choisir les centres d'intérêt, les zones de compétences à développer, les skills qu'on voudrait voir évoluer en nous. Et donc, on a quelque part une liberté qui s'ajoute à notre façon de vivre, à notre façon d'agir dans le quotidien. Donc, ça, c'est déjà la première question à se poser tous les jours, c'est se dire, est-ce que je suis une version améliorée de ce que j'étais hier, ou il y a une semaine, ou il y a 2 mois, ou une année. Donc, le fait de pouvoir répondre à cette question, c'est déjà un marqueur significatif de la réussite pour cette nouvelle génération, cette génération qu'on appelle éclairée quelque part. Parce qu'elle a compris que plus on donnera du sens à ce qu'on fait, plus on pourra s'approcher du bonheur. Et de la satisfaction et de l'épanouissement. Donc, ces personnes-là, cette nouvelle génération, elle est

0: elle est quelque part au fait et elle est consciente de cette tendance, mais aussi de ce besoin qu'elle a de se prouver à elle-même qu'elle est en train d'évoluer. Elle-même, hein, je dis bien à titre personnel.
1: Ouais.
0: Maintenant, il faudrait quand même que nous soyons, encore une fois, conscients et réalistes.
1: Ouais, ouais.
0: Alors déjà, pour deux points majeurs. Le premier point, c'est que tout le monde ne peut pas s'offrir le luxe de s'approcher du sens et de quitter le salaire, la stabilité professionnelle,
1: ouais,
0: etc., pour pouvoir aller vers quelque chose qui lui ressemble plus ou qui réponde plus à sa passion, à sa vocation, à ses besoins, quelque part, de sens et interne.
1: Alors, pardon, si tu permets, Imen, je vais t'interrompre sur ce point en particulier. Toi, en tant que coach, que business coach, tu accompagnes beaucoup de personnes. Est-ce que tu as vu des gens, on va dire, un peu bousiller leur vie à cause de ça en particulier, de ne pas avoir mesuré en fait l'impact, recherche de sens, c'est tout à leur honneur, mais ne pas avoir mesuré le risque-bénéfice de l'action.
0: Alors, je suis capable de te dire qu'il y en a plus d'un qui a été dans cette situation et qui est revenu me voir justement parce qu'il avait fait le mauvais choix, quelque part, de quitter un emploi stable, de quitter un titre qui lui convenait dans l'absolu, pour quelque chose qui réponde plus à sa passion du moment, des fois. Alors, ces personnes-là, je me dois d'être honnête et de souligner la nuance, parce que c'est particulièrement précis et personnel. Et ça, c'est vraiment, ça dépend de chaque personne. Alors, les personnes qui ont fait ce choix sur un coup de tête, ou bien parce qu'ils ont subi l'injonction des réseaux sociaux,
1: aussi,
0: qui définit aujourd'hui les nouveaux marqueurs, parce qu'aujourd'hui, oui, il faut réussir sa carrière, mais il faut aussi avoir fait un semi-marathon, avoir un corps d'athlète, pouvoir se permettre de faire du yoga à 6 heures du matin, avoir un temps qualitatif avec sa famille, faire des activités créatrices ou créatives avec ses amis. Bref, tous ces éléments-là s'ajoutent à la carrière. Donc, ce n'est pas une façon différente de voir les choses, mais c'est une façon beaucoup plus allongée, on va dire. C'est-à-dire qu'il y a tellement plus de choses à réaliser. Donc, les personnes qui ont subi l'injonction des réseaux sociaux, qui se sont dit « oui, moi j'aime bien tel influenceur ou telle influenceuse qui fait ça, qui a réussi ça, etc., etc., je vais être comme elle », ils se sont complètement trompés de chemin. Parce qu'ils ne l'ont pas fait, parce que réellement ils cherchaient à se connecter à eux-mêmes ou à elles-mêmes, mais ils l'ont fait parce qu'ils ont redéfini l'absolu de la réussite. Une nouvelle injonction sociale de la réussite, qui venait non pas du schéma traditionnel de nos parents, du « oui, tu dois avoir un poste stable, un emploi stable, un salaire qui revient à chaque fin du mois, etc. etc. » Mais on s'est dit « non, aujourd'hui, c'est une nouvelle façon de voir les choses et on va appliquer ce qui est dit et ce qui nous est dicté par les réseaux sociaux. » Ceux-là, ils se sont complètement trompés. Parce qu'ils ont réalisé qu'ils n'avaient pas considéré tous les éléments. Soit parce qu'ils ont des responsabilités et des crédits, et des enfants à gérer, etc. Et donc, le fait qu'il n'ait plus une entrée stable a fait que la situation, même familiale, c'est compliqué.
1: Se déstabilise, oui.
0: Ça a engendré des disputes dans les foyers, ça a créé des soucis, des peurs, des craintes, même une angoisse. Des gens qui n'arrivaient plus à dormir parce qu'ils se disaient de quoi essayer le lendemain.
1: Ouais.
0: Exactement. Donc, et pour certaines personnes, juste parce qu'ils se sont vus courir derrière quelque chose, encore une fois, de la même manière qu'ils le faisaient pour la carrière, pour les responsabilités, pour la pression managériale, pour ceci et pour cela, aujourd'hui, ils le font pour être cette personne parfaite qui va agir selon la vocation, qui est passionnée, qui fait du sport, qui vit avec beaucoup d'empathie.
1: Donc on est passé de l'injonction de la société à l'injonction des réseaux sociaux, c'est ce que tu dis ?
0: Tout à fait. Et je dis que dans ce cas-là, les personnes ont regretté. Mais ceux qui se sont vraiment posé les vraies questions, qui ont eu, vous savez, j'ai, tu sais, j'ai eu des personnes qui sont venues après une

0: maladie. Quand le corps leur a envoyé un message sérieux, il leur a dit, écoutez, là, tu es en train de vivre une vie qui ne te convient pas et tu es en train de te faire du mal. Là, ils se sont posé la question par rapport à eux-mêmes. Ils ne sont pas partis chercher des modèles au niveau des réseaux sociaux ou dans la société en général. Ils ont cherché quelque chose qui s'approche au maximum de leurs besoins profonds. Ceux-là ne se sont pas gourés. Ils l'ont assumé. Même s'il y a eu des jours
1: Des moments
0: difficiles,
1: difficiles, oui.
0: Oui, ça n'a pas remis en question le nouveau schéma établi. Mais ceux qui ont fait qu'emprunter, qui n'ont fait qu'emprunter ce qui convient à d'autres personnes ou ce que d'autres personnes laissent paraître parce que ce n'est pas forcément réel. Ceux-là, ils se sont trompés et ils l'ont regretté.
1: On va revenir justement à cette quête de sens, mais cette fois-ci dans le milieu professionnel. Est-ce qu'on demande aujourd'hui trop au travail, à savoir salaire, reconnaissance, épanouissement, sens, équilibre?
0: C'est une question assez... Elle est intéressante et elle est assez drôle. Parce que la réponse qui me vient à l'idée est assez drôle. Vous savez, il y a un exemple qu'on nous donnait souvent quand on nous expliquait un peu en RH les voies à suivre dans les carrières. On nous disait, vous savez, il y a des personnes qui viennent et qui disent oui, à combien est le salaire, quel est le rythme, le nombre de collaborateurs, etc., combien de journées de congés, les charges sociales, bref, toutes ces choses-là. Et il y a quelqu'un qui va venir et qui va ajouter quel est le sens que nous sommes en train de chercher à établir ou quelle quête de sens pour cet emploi. Et là, vous avez la réponse de l'employeur qui va dire le sens, c'est qu'on vend des photocopieurs.
1: Oui.
0: Tout simplement.
1: Ouais, et puis, et le sens, c'est faire du chiffre, en fait.
0: Exactement. Dans certains emplois, il n'y a pas forcément une vocation. On ne fait pas tous de l'humanitaire. On n'est pas tous dans des métiers, nobles, qui sont là pour établir, le bien commun. Non, il y a des métiers, on est dans un système plutôt capitaliste qui veut faire du chiffre, comme tu l'as si bien dit. Donc, des fois, il suffit de vendre des choses ou de proposer un service. Alors, il ne faut pas non plus être dans la caricature. Se dire, oui, il faut forcément que je trouve un sens à quelque chose. Il y a des fois des priorités. Il faudrait, en tant que personne, savoir organiser ses priorités. Si aujourd'hui, à cette étape de ma vie, et c'est là où la question vraiment est intéressante, il ne faut pas considérer sa vie comme un tout compact où il y a une seule quête de sens. C'est-à-dire, on va courir le même sens de son démarrage de carrière jusqu'à sa retraite. Donc, ce n'est pas comme ça que ça fonctionne. Je pourrais commencer ma carrière avec un désir d'établir une stabilité financière.
1: C'est en quelque sorte savoir redéfinir régulièrement ce que l'on veut et ce qu'on appelle réussite, en fait.
0: Et se reposer des questions essentielles et se remettre en question à chaque fois et se dire, si aujourd'hui j'ai réussi l'objectif que je m'étais fixé il y a 15 ans, ça ne veut pas dire que ça peut m'apporter le bonheur parce que c'était mon objectif d'il y a 15 ans. Ce n'est plus mon objectif aujourd'hui. Donc se remettre en question en permanence, et la solution. Et se dire, aujourd'hui, c'est pas un problème, je démarre ma carrière. Si aujourd'hui, mon sens, c'est d'établir une stabilité financière qui va me permettre, dans 5 ans ou dans 6 ans, de pouvoir aller vers le luxe de la quête de sens, parfait.
1: Alors, on va, si tu permets, Imen, on va aller dans une forme de petite feuille de route. Imaginons quelqu'un qui nous écoute et qui se dit « Alors, sur papier, tout va bien, mais je ne sais pas si ce que je poursuis me ressemble vraiment. » Par quoi devrait commencer cette personne ?
0: Alors, la première chose qu'il devrait faire ou que devrait faire cette personne, c'est qu'il doit s'imaginer dans une situation où on lui a enlevé son titre. On lui a enlevé son salaire.
1: Magnifique.
0: On lui a enlevé l'entreprise. On lui a enlevé le regard des autres, surtout.
1: Oui, absolument.
0: Et on va lui dire, aujourd'hui, comment tu sais que tu as réussi? Comment tu saurais que tu as réussi? Tu as vraiment réussi.
1: Magnifique.
0: Alors, là, s'il arrive à...
1: Pardon, Imen, peut-être, je ne suis pas spécialiste, mais avant de lui dire comment tu saurais que tu as réussi, comment tu te sens si on t'enlève tout ça, déjà?
0: Tout à fait. Est-ce que ça te revient? Est-ce que c'est quelque chose qui

0: t'appartient proprement ou est-ce que c'est quelque chose qui appartient à la société déjà? C'est très bien, merci d'avoir ajouté cette question parce qu'elle est très intéressante et surtout pertinente dans ce sens. Ça va lui permettre en premier lieu de déjà se poser ou se mettre dans le contexte de ce qui lui appartient, ce que lui a décidé réellement dans sa vie. Parce que moi, je peux être dans une situation, quelle qu'elle soit, positive, je veux dire confortable ou pas, je peux être dans une quête qui répond plus aux besoins des autres, aux besoins de mes parents, besoins de la société, la réponse au regard des autres, etc. Donc la première question à se poser, comment je me sens par rapport à tout ce que j'ai enlevé? Est-ce que ce sont des choses qui me sont vitales? Et à ce moment-là, ça veut dire que ça m'appartient, des choses que j'ai choisies moi-même. Ou est-ce que quelque part, je me dis, ben, il n'y a pas de problème. De toutes les façons, ça, je l'ai fait parce que je voulais faire plaisir à ma mère. Ça, je l'ai fait parce que je me suis dit que c'est ça, l'idéal du moi, de la société. Bref. Et après, quand on a nettoyé tout ça, quand on a compris ce qui nous appartenait, ce qui ne nous appartenait pas, on peut passer à se poser d'autres questions. Qu'est-ce que je veux avoir au juste? Qu'est-ce que j'aime faire? Quelles sont les expériences ou comment est-ce que je voudrais vivre? Quelle place devrait occuper le travail dans ma vie?
1: Pardon, Imane, à côté du « je veux », est-ce qu'on ne peut pas aussi opposer « qu'est-ce que je peux ?» Parce qu'il y a, là, il y a une... Et tu l'as dit tout à l'heure, en fait, à travers l'exemple des personnes, justement, qui se sont rendues compte que... Finalement, elles avaient quitté une situation confortable et avaient mis en difficulté leur famille. Il y a le « je veux » et le « je peux », ce qui est réalisable.
0: Alors, quand je dis « je veux », qu'est-ce que je veux, je l'imagine dans une pleine conscience. C'est-à-dire ce que je veux dans une forme réaliste.
1: Réaliste.
0: Pas ce que je veux dans... Oui, je veux beaucoup de choses aussi. Je veux voler. Je veux... Je n'oserais pas me le dire. Mais dans une pleine conscience et dans un tout réaliste.
1: Tout à fait.
0: D'accord. Donc, tout ça, et surtout, quelle réussite suis-je en train de poursuivre simplement parce qu'on m'a appris qu'elle était désirable? Et bien, la question la plus importante. Quelle est cette réussite que j'ai héritée, dont je devrais absolument me défaire pour que je sois connectée à celle qui me convient parfaitement et qui convient à ma situation, pas qui me convient personnellement dans un format égoïste, égocentrique. Non, qui me convient personnellement dans le contexte dans lequel je vis aujourd'hui, avec les responsabilités dans lesquelles je me suis engagée, avec la famille dans laquelle j'ai voulu. Donc, quelle est cette réussite qui
1: Alors,
0: me ressemble parfaitement?
1: Justement. Je voudrais en fait profiter de ces dernières secondes pour cette dernière question. Comment construire une définition personnelle de la réussite sans tomber dans une nouvelle injonction? Puisqu'on est passé de l'injonction de la société à l'injonction des réseaux sociaux, comment savoir que finalement ce que je suis en train de mettre en place, c'est ma propre définition de la réussite? Ça émane de ma personne à moi, c'est mon alignement personnel.
0: Alors je vais la résumer en une question, parce que nous n'avons que quelques secondes. Est-ce que je voudrais encore de la vie que je vis aujourd'hui si personne ne pouvait la voir? La voir, de la visibilité, si elle n'avait aucune visibilité. Alors peut-être que la réussite moderne n'est pas d'avoir moins d'ambition, c'est d'avoir suffisamment de lucidité pour choisir l'ambition qui nous appartient personnellement.
1: Merci infiniment, Imane Jbilo. Pendant longtemps, réussir voulait surtout dire aller plus haut. Aujourd'hui, peut-être que réussir signifie aussi pouvoir choisir son rythme, son temps, ses priorités, la place que l'on veut donner au travail. L'ambition n'a peut-être pas disparu, elle a simplement changé de définition. Je suis Yasmine Kharawani et vous écoutiez Nouvelle Piste, le rendez-vous qui explore les grandes mutations du monde professionnel.
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2: Bonsoir à toutes et à tous, Constantin Jallot avec vous pour cette nouvelle synthèse de l'actualité. À la une, au Maroc, le mariage de Moula Idriss Fil Ali, le fils de la princesse Lala Meriam. Un communiqué du ministère de la Maison Royale du Protocole et de la Chancellerie annonce ce soir la conclusion, avec la bénédiction du roi Mohamed VI, de l'acte de mariage de Moula Idriss Fil Ali avec la jeune Ahlam Oumouha. C'était au cours d'une cérémonie familiale privée. À propos du Moyen-Orient à présent, l'Union européenne appelle les Houthis à mettre fin à toutes les attaques après des frappes d'ampleur en Arabie Saoudite aujourd'hui. L'attaque a visé des installations pétrolières et fait au moins 73 blessés, une frappe aussi condamnée par l'ONU et le Comité international de la Croix-Rouge. Au Yémen, les récents affrontements entre forces gouvernementales et rebelles houthis ont fait plus de 500 victimes depuis jeudi dernier, selon un récent décompte de l'agence AFP. Parmi eux, au moins 216 membres des forces gouvernementales et 278 combattants houthis et au moins 29 civils. Depuis Tel Aviv, le ministre des Affaires étrangères israélien a déclaré s'être entretenu avec la chef de l'opposition britannique. Il l'a remercié du soutien de son parti après l'annonce des sanctions imposées par Londres sur les colonies juives en Cisjordanie occupée. Le gouvernement britannique a annoncé notamment l'interdiction d'importation des produits provenant de ces colonies. À propos du conflit en Ukraine, à présent dans une tribune au journal français Le Monde, des personnalités militaires et civiles estiment que chaque hésitation de l'Europe à armer l'Ukraine est lue par Moscou comme une faille. Ils appellent, je cite, « les États européens détenteurs de stocks d'intercepteurs à les céder sans attendre à Kiev », argumentant que chaque semaine de retard se paye en vie civile en Ukraine. Cette nuit, la Russie a repris ses attaques aériennes sur la capitale ukrainienne. Elles ont fait au moins 2 morts et 8 blessés. Enfin, plus de 130 associations et experts appellent l'Union européenne à réguler plus strictement les réseaux sociaux plutôt qu'à en interdire directement l'accès aux enfants et aux adolescents. Dans une lettre à la présidente de la Commission européenne, Ursula von der Leyen, les signataires de ce courrier plaident pour des restrictions liées à l'âge proportionné et accompagnées de solides mesures de sécurité, ce qui permettrait d'offrir aux enfants un environnement en ligne qui les protège et les renforce. C'est la fin de cette synthèse. Merci de votre écoute. Bonne soirée sur Média.
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Eh oui, mes chers amis, si je vous dis c'est Nina Simone, beaucoup d'entre vous ont certainement reconnu la voix de cette grande dame du jazz, superbe chanteuse et pianiste, compositrice également. Mais si je vous dis que c'est Nina Simone en style electro house, beaucoup de personnes vont dire c'est pas possible. Mes chers amis, c'est possible, même avec un zeste de Deep House à travers cette chanson qui est un remix signé Soulman, cette année bien évidemment 2026, avec beaucoup de surprises avec ce titre Take Care of Business, celle qui a connu un succès planétaire avec tellement de chansons, une jazz woman en version électro. Vous voyez comme ça sonne bien, hein. Ça sonne même très très très bien. Parce que c'est vrai, Nina Simone, on la connaît comme chanteuse, comme pianiste, celle qui a connu un mémorable succès pendant les années 70 avec la chanson Don't Let Me Be Misunderstood, qui a été reprise par une pléiade d'artistes dans le Latin pop band No Mercy, sans oublier les artistes à qui on peut dire merci pour leur superbe version, bien évidemment, The Animals également. Et il faut savoir, mes chers amis, que très souvent, il y a des chansons qui sont interprétées par divers artistes en même temps, à telle enseigne qu'on ne sait plus à qui appartient la chanson. C'est-à-dire que c'est un succès 50-50. Donc, ça a été le cas pour Don't Let Me Be Misunderstood, avec une version de The Animals et une version de Nina Simone à l'époque. Il y a eu la version également de Self Control, signée Laura Branigan et Raph, alors que la chanson appartient en fait à Raph, mais ça a été un succès 50-50. Il y a la chanson Mr. Tambourine Man du groupe The Byrds et de Bob Dylan, 50-50, c'est-à-dire un succès égal, à telle enseigne que tout le monde pensait à l'époque que c'était une chanson du groupe The Byrds, alors qu'en fait c'est une chanson de Bob Dylan, sauf que The Byrds avait fait la reprise avant la version originale. C'est la première fois, je pense, dans le monde du show business, de l'industrie musicale, qu'une reprise a été faite avant qu'une chanson originale ne voit le jour. C'est incroyable. Et qu'est-ce qui voit le jour ? Eh bien, ce sera une nocturne. Avec Mary Chapin Carpenter. Tellement de belles choses à découvrir au fur et à mesure de cette émission. Merci d'être toujours fidèle à Média, chers amis auditrices, chers amis auditeurs.

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savez, mes chers amis, comment s'appelle ce DJ Disturbed? Et Disturbed, en anglais, ça veut dire dérangé. C'est-à-dire quelqu'un qui a été... Please, don't disturb me, please. C'est-à-dire, ne me dérange pas. Don't disturb me, please. Et mes chers amis, Disturbed nous a absolument pas dérangés. Au contraire, il nous a mis dans une belle rangée de celles et ceux qui aiment la musique, les nouveautés, c'en est plus ou moins une. Et puis il y avait Cyril en featuring. Et pour celles et ceux qui ont connu les années 70, eh bien ça doit leur rappeler la chanson The Sound of Silence signée à l'époque Simon & Garfunkel. Et plusieurs décennies après, eh bien cette chanson a revu le jour en 2024 exactement en version électro. Green Day. Nous mène directement aux infos. Et juste après, il y aura tout ce qu'il faut pour une belle soirée version nocturne, soyons médias. Merci de rester avec nous. À tout de suite.

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1: Bonsoir à toutes et à tous, Constantin Jolet avec vous pour cette nouvelle synthèse de l'actualité. À la une, l'armée américaine a mené une attaque de missiles contre un pétrolier iranien selon l'agence de presse Tasnim. La frappe a eu lieu près de l'île iranienne de Kharg dans le Golfe. Il n'y a pas eu de victimes, toujours selon l'agence qui précise que l'équipage du navire est en cours d'évacuation. Plus tôt dans la soirée, le chef de l'armée d'Iran menaçait pourtant de frapper les bases iraniennes dans la région si ces pétroliers continuaient à être attaqués.

Direction l'Afrique à présent et au Maroc, le mariage de Moulay Idriss Filali, le fils de la princesse Lala Meriam. Un communiqué du ministère de la Maison Royale du Protocole et de la Chancellerie annonce ce soir la conclusion, avec la bénédiction du roi Mohamed VI, de l'acte de mariage de Moulay Idriss Filali avec la jeune Ahlam Oumouha. C'était au cours d'une cérémonie familiale privée. Direction le Cameroun, ce double départ inattendu dans l'opposition. Maurice Kamto démissionne de la présidence du MRC, le mouvement pour la renaissance du Cameroun. Mamadou Mota quitte aussi la vice-présidence. L'élément déclencheur, c'est que l'opposant Maurice Kamto, ancien candidat au scrutin présidentiel de 2018, a été écarté de celui de 2025. À ses côtés, le vice-président du parti, Mamadou Mota, démissionne en dénonçant un acharnement constant de la part du régime. Un mot en Europe où la contestation se poursuit en Albanie. Des heurts ont éclaté ce soir entre la police et des manifestants à Tirana contre un projet touristique lié à la famille Trump, des proches du président américain. Rassemblés devant plusieurs entrées de l'Assemblée nationale, des centaines de manifestants ont essayé de briser les cordons mis en place par la police anti-émeute au moment de la sortie des députés. Certains ont jeté des œufs, des tomates et des bouteilles. Plusieurs ont été interpellés. Une touche de football pour finir ce soir, c'est sort de match de Ligue des Champions. Deux matchs sont déjà terminés. L'AEK d'Athènes a battu 1-0 le LASK autrichien et le club Bruges KV s'est incliné 2-3 face à Aston Villa. C'est la fin de cette synthèse. Merci de l'avoir suivi. Bonne soirée à l'écoute de Médias.

Un bon style électropop ou bien synthé pop ou new wave, c'est comme vous voulez, c'est plus ou moins la même chose avec Alison Goldfrape à l'instant, qui avait fondé un duo de style synthé pop qui s'appelait Goldfrape, avec deux années de carrière fabuleuse, et c'est extraordinaire. Je veux dire pourquoi. Vous savez quel âge elle a, cette chanteuse, Alison Goldfrape, qui est une chanteuse originaire de Grande-Bretagne, donc une chanteuse anglaise. Elle est âgée de 60 ans et elle a un succès incroyable. Vous voyez qu'aujourd'hui, mes chers amis, 60 ans, c'est jeune. C'est 60 ans, c'est pas 60 ans d'il y a 60 ans, vous voyez ce que je veux dire. Il y a 60 ans, c'était un certain âge. 60 ans plus tard, 60 ans, c'est un âge encore jeune. Et ce qu'il y a, c'est que cette chanteuse, Alison, donc, il y a de cela, on va dire, quelques années, elle a décidé de poursuivre sa carrière en solo, avec deux albums qui ont vraiment retenu l'attention du public. Un album qui est sorti en 2023, me semble-t-il, et un autre album qui est sorti l'année passée, en 2025. Et ça se passe très bien pour elle. Vous voyez, le public va vers ces musiques qui sont envoûtantes, sont des musiques pleines de dynamisme, pleines d'énergie, un peu dans le style de Madonna lorsqu'elle fait de l'électro. Madonna qui également vient d'enregistrer un album qui marche très très fort. Donc vous voyez, dans la vie, tant qu'il y a de la vie, il y a de l'espoir. Et les projets, eh bien, doivent être toujours présents, quel que soit l'âge, en prenant soin, bien évidemment, de les réaliser, en prenant en compte, bien évidemment, l'âge, parce qu'il faut vivre son âge. Lorsqu'on est très jeune, on peut travailler avec beaucoup de stress. Lorsqu'on est moins jeune, on peut toujours travailler, mais avec moins, un petit peu moins de stress. Eh mes chers amis, pour ne pas se stresser, écoutez Média, ça fait toujours du bien. Smith & Sell à l'instant, et puis on se retrouve dans un instant, je vais s'approcher le programme, à 22h précisément, retour de l'information et du journal. En attendant, place à la musique, très bonne soirée, très bonne écoute, à toutes et à tous.

Eh bien, franchement, l'Afro House est tellement imposé dans le monde de la musique qu'il va falloir, franchement, pouvoir se rappeler de tous ces noms qui, depuis un moment maintenant, gravitent grâce à cette musique, l'Afro House et l'Afro Pop. Évidemment, il y a Burna Boy pour l'Afro Pop. Il y a tellement d'artistes. Il y a Rema, il y a L'OK, il y a bien évidemment Wizkid. Tous ces artistes africains et également qui sont originaires d'autres pays, même on va dire d'Europe et des États-Unis, qui actuellement travaillent beaucoup dans le monde de l'Afro House et l'Afro Pop. Ne serait-ce que si on prend les noms de Hugel, si on prend les noms de Topic, si on prend les noms de David Guetta, si on prend les noms de tellement d'artistes, Armin van Buuren. Vous voyez, aujourd'hui, tout le monde va vers l'Afro House et l'Afro Pop parce que c'est une formule gagnante dans le monde de la musique. Étant donné que le public va vers cette musique, automatiquement, il faut, pour les musiciens, les producteurs et les DJ, aller vers ce style de musique. Pourquoi ? Tout simplement parce que le public est présent, il est là. Donc c'est, on va dire, une façon très intelligente de pouvoir continuer à aller de l'avant, étant donné que le public est présent et qu'il aime ce style de musique.

Les auditrices et les auditeurs de Médien sont toujours présents et je sais et on sait toutes et tous que vous adorez la musique, vous adorez toutes les émissions que nous vous proposons et vous êtes toujours fidèles à Médien, la radio qui vous propose tellement de belles choses et notamment, bien évidemment, côté news, côté information, le journal et les infos qui arrivent dans 3 minutes et 30 secondes. Avec la grande Lady Gaga, à l'instant, une remarquable chanteuse que tout le monde connaît depuis son méga succès Pokémon. Et depuis, elle a connu un succès tel que je vous propose l'un d'entre eux, The Age of Glory, qui nous mène directement au journal de 22h aux informations. Chers amis auditrices, chers amis auditeurs, merci d'être toujours fidèles à Médien, en direct de nos studios à Tanger, au Maroc. Vous êtes les bienvenus. You are welcome.

chers amis auditeurs, avec notre cher ami Erdogan à la réalisation, et puis bien évidemment l'artiste de musique country qui a connu un gros succès en 1991. Donc avec la chanson que nous écoutons à l'instant, elle est signée J.P. Pennington. I know it's gonna be alright, c'est-à-dire je sais que ça va bien se passer, etc. Eh bien, nous, on est tout à fait d'accord avec ce que, avec ce que dit le chanteur J.P. Pennington. Pourquoi ? Parce que dans la vie, mes chers amis, il faut voir toujours les choses du beau côté et le beau côté des choses. Hein ? Oui, parce que c'est différent. Voir les choses du beau côté, ça c'est une chose. Mais voir le beau côté des choses, ça c'est autre chose, vous voyez ? Parce que on va dire que toute chose, eh bien, c'est là, bien évidemment, le côté et le revers de la médaille. Mais ça n'en est pas rien. La vie a toujours été ainsi. Regardez, le matin, on se réveille, et le soir, on s'endort. Ouais, parce qu'il y a le matin pendant la journée, et il y a la nuit pendant la journée. Sans oublier, bien évidemment, entre le crépuscule et l'aurore, c'est-à-dire lorsqu'on se réveille au petit matin, et puis entre après le repas de midi, ou midi tout simplement, et le début, bien évidemment, du carrefour d'informations, avec tout ce qui passe, bien évidemment, sur les ondes de médias. L'après-midi, on est là pour vous. Et entre le coucher du soleil et le lever du soleil, on est également là pour vous, sans oublier, bien évidemment, lorsque la lune est présente, on est là, là pour vous. Et lorsque le soleil brille le matin, lorsqu'on se réveille, on est là pour vous. Eh bien, chers amis, c'est vrai que cet artiste n'est pas très connu, monsieur J.P. Pennington, mais c'est comme cela dans tous les styles de musique. Prenez la musique urbaine, le rap, la musique country, la musique rock, la dance, etc. Et ce qu'il y a, c'est qu'on va aller de plus en plus vers de très belles chansons qui sont réalisées par des inconnus. On les connaîtra pratiquement presque pas, à part peut-être les fans qui les suivent sur les réseaux sociaux, etc., etc., sur les sites de streaming, les sites de partage de vidéos, de MP3, MP4. Mais de toute manière, on n'y peut rien, c'est comme cela. Aujourd'hui, on va de plus en plus vers l'inconnu, mais avec des chansons connues pendant un certain temps, étant donné qu'au bout de quelques jours, eh bien, on les oublie presque, étant donné qu'il y a tellement d'autres nouveautés qui arrivent sur le devant de la scène. Cascade de belles chansons au fur et à mesure de cette émission. J'ai dit une cascade de belles chansons, eh bien c'est Cascade que nous écoutons pour l'heure. Avec les featuring de Leighton Glogan et Nathalie Jane. Merci d'être toujours fidèle à Média et merci à Erdogan pour la réalisation de l'émission. On se retrouve dans un instant, très belle écoute et très bonne soirée. À toutes et à tous.

La chanteuse Inna à l'instant, donc, avec Dream Out Loud, extrait de Matoma. Donc, tout le monde connaît Inna, la célèbre chanteuse roumaine, et Matoma, le célèbre producteur et DJ norvégien de musique électro. Juste avant Hugel de la partie, il y avait également Arbit, sans oublier Craig David, Mail Choppa et Cascade en ouverture de séquence. Et Craig David, il y avait superbe chanteur que tout le monde connaît, Justin. Il n'y avait pas de featuring avec Craig David. Je pensais qu'il y avait un featuring. Je pensais que c'était Justin Bieber, mais non. Mais vous voyez, lorsque je dis Justin Bieber, Ed Sheeran, Craig David, Hugel, Inna, Matoma, Anil Chopra, etc. Donc, sont des artistes qui sont connus. Pourquoi ? Parce qu'ils ont fait une carrière qui a démarré il y a un certain temps. Et il y a un certain temps, la musique n'était pas au niveau, on va dire, au niveau éditorial, comme c'était maintenant. Donc, ce qui fait que ces noms, ils se sont ancrés dans nos mémoires. Donc, on les connaît. Vous voyez, on arrive à les retenir. Si on dit Topic, ben, tout le monde connaît pratiquement Topic aujourd'hui. Si on dit Hugel, tout le monde le connaît. Si on dit Alok, tout le monde le connaît. Si on dit Lost Frequencies, tout le monde le connaît. Si on dit David Guetta, tout le monde connaît David Guetta, Avicii, etc. Donc ce sont des noms qui sont ancrés dans notre mémoire. Ariana Grande, Mabel, Miley Cyrus, etc. Donc ce sont quand même la nouvelle génération pour la plupart. Mais ce qui est en train de se passer, c'est qu'aujourd'hui, il y a un flot de noms qui arrivent dans le monde de la musique à qui on dit oui, parce que c'est très bien ce qu'ils font. Donc au fur et à mesure, comme je vous le disais tout à l'heure, on va aller vers une nouvelle configuration. On ne pourra plus justement nous retenir tous ces noms à qui on dit oui. Mais je vous dis une chose, Mehdi 1 retient facilement les noms à qui on dit oui. C'est pourquoi les plus belles chansons se retrouvent dans les playlists de nos programmes pour vous. Avec la suite du programme, Wyclef Jean et puis Grand Ordouane à la réalisation.

Un instant donc qui a été, on va dire, a fait une bonne carrière en même temps que d'autres groupes dans le monde de ce qu'on appelle les boys band et les girls band. Et parfois on a 50-50, hein, donc comme le groupe Steps par exemple, le groupe Eba, le groupe Atins et certains groupes qui sont, on va dire, à la fois masculins et féminins. Mais dans le monde de la musique pop, de manière globale, on va dire, il y a des groupes qui sont des boys band et des groupes qui sont des girls band, ça tout le monde le sait. Sans oublier ce que nous avons fait juste avant avec Rag'n'Bone Man et puis Wyclef Jean en ouverture de séquence avec les featuring que j'avais annoncé tout à l'heure. Alors c'est vrai que Wyclef Jean, tout le monde le connaît parce que c'était quand même l'un des fondateurs d'un groupe de légende de trip hop, sont les Fugees, et depuis chacun est parti vers une carrière différente parce que Lauryn Hill elle a stoppé sa carrière de chanteuse, Pras Mitchell bon je sais pas très bien ce qu'il fait depuis un certain temps, et Wyclef Jean c'est le seul qui est resté on va dire très très en avant avec bien évidemment beaucoup de charisme, beaucoup de talent et des chansons qu'il interprète régulièrement. Et pour aller directement au journal de 23h, voici le regretté Jimmy Cliff avec We Are All One, qui rime avec Aldwan, le réalisateur de l'émission de ce soir, et qui rime également avec Mehdi One, Mehdi 1, exclusivement des numéros 1. Et ça nous fait un grand plaisir de vous savoir toujours fidèle à Mehdi 1, en direct de nos studios à Tanger au Maroc. Vous êtes les bienvenus. You are welcome. Marhaba bikoum. Et après le journal de 23h, la suite des nocturnes version musique. En attendant, je vous laisse apprécier le programme et je vous souhaite à toutes et à tous une excellente soirée à l'écoute de nos programmes.

0: Bienvenue à vous, saison de Médiens. Sans plus tarder, voici vos prévisions météo.
1: Au Maroc, le temps sera le matin souvent ensoleillé sur l'oriental et clair sur le reste du pays. Pour les températures, il fera 27 degrés à Rabat et Casablanca. Il fera 26 degrés à Tanger avec un temps ensoleillé. 36 degrés à La Youne où le temps sera également ensoleillé. Temps partiellement nuageux prévu à Marrakech où il fera 36 degrés. Il fera 32 degrés à Agadir, 33 degrés à Fès, prévoir 35 degrés à Oujda, 27 degrés à Dakhla ou encore 33 degrés à Tétouan. En Afrique du Nord, prévoir des nuages épars à Alger et Nouakchott, où il fera respectivement 30 et 34 degrés. Temps ensoleillé dans le reste de la région, avec 36 degrés au Caire, 33 degrés à Tripoli et 38 degrés à Tunis. Et on reste sur notre continent, en Afrique de l'Ouest, il fera 28 degrés à Abidjan, 29 degrés à Lagos avec un temps nuageux, 32 degrés à Dakar ou encore 33 degrés à Bamako avec des orages de prévu. Et dans le reste du monde, prévoir 21 degrés à Paris avec un temps souvent ensoleillé, temps souvent nuageux prévu à Londres où il fera 20 degrés, il fera 33 degrés à Rome, 28 degrés à New York, 21 degrés à Montréal, il fera 31 degrés à Tokyo, 35 degrés à Pékin, 41 degrés à Bagdad ou encore 42 degrés à La Mecque.
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3: Bonsoir à toutes et à tous, avec vous Constantin Jallot. 40 États réaffirment leur soutien à la souveraineté pleine et entière du Maroc sur les provinces du sud du royaume, c'est l'ouverture de ce journal. 12 pays appellent à des sanctions économiques contre les colonies illégales d'Israël en Cisjordanie occupée. Parmi eux, le Royaume-Uni a déjà acté plusieurs sanctions, correspondance à suivre. Nous sommes déçus, ainsi parle l'intersyndicale des pompiers de France après une réunion au ministère de l'Intérieur. Les soldats du feu sont en grève aujourd'hui. Nous ferons le point sur leurs revendications avec notre correspondante. Le 8 septembre, aujourd'hui, c'est la journée mondiale de l'alphabétisation. Un expert reviendra en fin de journal sur la feuille de route du gouvernement marocain pour un meilleur accès à la lecture et l'écriture. À la une, le dossier marocain du Sahara, avec ce mardi, lors de la 63e session du Conseil des droits de l'homme à Genève, ce soutien réaffirmé d'un groupe de 40 États à la souveraineté pleine et entière du Maroc sur les provinces du sud du royaume. Le groupe souligne que la question du Sahara constitue un différend politique relevant du Conseil de sécurité des Nations Unies, pour lequel une véritable autonomie sous souveraineté marocaine serait une solution des plus réalistes. Écoutez Omar Znieber, ambassadeur et représentant permanent du Maroc auprès de l'ONU à Genève.
4: Cette déclaration souligne en particulier les développements historiques intervenus au niveau international sur la question du Sahara marocain et notamment la résolution 2797 du Conseil de sécurité adoptée en octobre dernier. La déclaration salue toutes les décisions également et les initiatives prises par le Maroc, en particulier l'appel de Sa Majesté le Roi Mohamed VI que Dieu l'assiste pour ce qui concerne le retour des populations retenues dans les camps de Tindouf, selon naturellement les normes internationales en vigueur et selon ce que le Maroc souhaiterait également faire dans ce domaine. J'insiste aussi sur un autre aspect qui est fondamental, c'est que cette déclaration se fait alors même que le Conseil des droits de l'homme ne traite pas de la question du Sahara, du tout, ni de près ni de loin.
3: Omar Znieber, ambassadeur et représentant permanent du Maroc auprès de l'ONU à Genève, au micro de Youssef Nouamani. Au Maroc, où a été annoncé le mariage de Moula Idriss Filali, le fils de la princesse Lala Meriam. Un communiqué du ministère de la Maison Royale du Protocole et de

0: La chancellerie annonce ce soir la conclusion, avec la bénédiction du roi Mohamed VI, de l'acte de mariage de Moulay Idriss Filali avec la jeune Ahlam Oumouha. C'était au cours d'une cérémonie familiale privée. Et au Maghreb, toujours, la capitale tunisienne est le théâtre d'une nouvelle manifestation. Aujourd'hui, des dizaines de journalistes et militants se sont rassemblés pour exiger la libération de Mohamed Youssefi, rédacteur en chef du média d'investigation Al-Katiba. Il a été arrêté pour enrichissement illégal et blanchiment d'argent, des accusations que son avocate a qualifiées d'infondées. L'actualité au Moyen-Orient, ce sont les États-Unis qui mènent aujourd'hui de nouvelles frappes. Leur cible, un pétrolier iranien au large de l'île de Harg dans le golfe Persique. Téhéran avait pourtant averti cet après-midi que toute nouvelle attaque contre un de ses pétroliers se solderait par une reprise des frappes contre des bases américaines dans la région. Autre attaque d'envergure, aujourd'hui c'est celle des rebelles Houthis en Arabie Saoudite, ciblant des installations pétrolières et faisant 73 blessés civils, dont des femmes et des enfants. L'Union européenne a exhorté le groupe rebelle du Yémen à mettre fin à toutes les attaques à l'intérieur et à l'extérieur du Yémen, y compris celles contre le transport maritime commercial en mer Rouge. 12 chefs d'État, dans une déclaration conjointe, appellent à appliquer des sanctions ciblées contre les colonies de Cisjordanie occupées, qui représentent, je cite, une menace directe et urgente pour la solution à deux États au conflit israélo-palestinien. Certaines de ces sanctions sont déjà actées pour le gouvernement britannique qui a annoncé ce mardi l'interdiction d'importation des produits provenant de ces colonies, des territoires occupés illégalement, ainsi que de nouvelles sanctions. Une annonce qui a été reçue avec hostilité par Tel Aviv. Les détails avec notre correspondante Anna Roche.
1: Andy Burnham avait annoncé son intention de durcir le ton face à Israël depuis son arrivée à Downing Street cet été. Son ministre des Affaires étrangères, Ed Miliband, a annoncé ce mardi au Parlement une série de sanctions ciblées. L'importation vers le Royaume-Uni de marchandises provenant des territoires occupés de Cisjordanie est désormais illégale. Ed Miliband a précisé que le gouvernement prendrait aussi des mesures à l'encontre des entreprises et des particuliers qui fournissent des services tels que la construction d'infrastructures, le financement ou l'immobilier pour l'expansion des colonies.
2: Le gouvernement estime que le caractère illégal de l'occupation doit se refléter dans les relations économiques que nous choisissons d'entretenir avec les territoires occupés. Je ne pense pas que les Britanniques souhaitent que nous soutenions l'occupation en acceptant dans nos magasins et nos supermarchés des produits provenant des colonies.
1: 11 pays occidentaux annoncent leur intention de sanctionner à leur tour les colons et les colonies illégales de Cisjordanie. Ils dénoncent la décision inadmissible de publier des appels d'offres pour un projet de colonie spécifique qui pourrait rendre impossible une solution à deux États. Dans une déclaration conjointe, les premiers ministres du Canada et du Royaume-Uni ainsi que le président français réaffirment qu'une solution à deux États est essentielle pour la paix, la stabilité et la sécurité au Moyen-Orient et au-delà. C'est vers Londres cependant que la colère d'Israël se dirige en particulier. Tel Aviv dénonce une ingérence dans la politique israélienne en amont des élections générales et a annoncé 4 mesures de rétorsion, dont la fermeture du consulat britannique à Jérusalem. À Londres, Anna Roche pour Midi 1.
0: Dans la foulée, le ministre français des Affaires étrangères justifie ses sanctions par le contexte de violence. Selon ses mots, la Cisjordanie est au bord de l'explosion. Expansion effrénée de la colonisation en violation du droit international, flambée des violences commises par les colons extrémistes à l'encontre des Palestiniens, acte de terreur dénoncé par les autorités israéliennes elles-mêmes. Fin de citation. En France, où les sapeurs-pompiers ont commencé 6 semaines de grève, nous sommes déçus, assure l'intersyndicale des pompiers après une réunion au ministère de l'Intérieur. Selon le représentant Xavier Boy, le projet de loi proposé en réponse à la mobilisation des pompiers est insuffisant et il critique, je cite, un texte qui évite les sujets essentiels. Mais alors quelles étaient les revendications des soldats français du feu? Éclairage avec notre correspondante à Paris, Candice Mazotomazic.
3: C'est d'abord le constat d'un manque de ressources financières. L'État porte certes une part du budget, mais ce sont les collectivités locales qui alimentent l'essentiel de ce qu'on appelle les SDIS, les services départementaux d'incendie et de secours. En 12 ans, leurs dépenses ont augmenté de 30% face à des interventions qui se multiplient, notamment sur les incendies plus fréquents favorisés par le changement climatique. Peter Gourouchaga est sapeur-pompier et syndicaliste dans l'Oise, au micro de France TV.
4: Ça fait des années que ça dure. Nous, cette fois, nous sommes au bout. Nous n'avons plus de budget, nous sommes obligés de nous reposer exclusivement sur les sapeurs-pompiers volontaires.
3: Sur les près de 255 000 sapeurs-pompiers que compte la France, seuls 45 000 sont professionnels, ce qui pose aussi des problèmes d'effectifs. Pour le porte-parole de la Fédération nationale des sapeurs-pompiers, Éric Brocardi, sur LCI, c'est tout un système à repenser.
5: Le sujet, c'est de renforcer la sécurité des sapeurs-pompiers pour éviter qu'eux-mêmes soient mis en danger.

0: Ça passe effectivement par un renforcement au niveau des équipements, mais ces équipements-là sur l'ensemble du territoire national. On a encore trop de disparités dans les casernes, trop de moyens qui ne sont pas mis en œuvre pour garantir la protection à la fois du personnel et surtout des familles. Quand vous avez un équipement de feu, par exemple, qui revient à la caserne, il ne s'agit pas de le laver chez soi et à domicile, il s'agit toujours de procéder à son nettoyage à l'intérieur du casernement.
1: Et au-delà de leur propre santé, les professionnels du secteur revendiquent un recalibrage de leur mission. De panne sur l'autoroute au sauvetage d'un chat dans un arbre, ils sont en effet appelés sur des interventions très diverses, d'où la nécessité, selon les syndicats, de redéfinir un cadre pour être le plus efficace possible sur le terrain. À Paris, Candice Mazotomazic pour Média.
2: Dans le reste de l'actualité, comme tous les 8 septembre depuis 1966, nous célébrons la Journée internationale de l'alphabétisation. C'est son 60e anniversaire cette année et le thème de cette édition, l'alphabétisation pour les peuples, la planète et la prospérité. C'est au Mexique que l'UNESCO organise cet événement qui comprend notamment une cérémonie de remise des prix internationaux d'alphabétisation. Au Maroc, d'après les résultats du recensement général de la population et de l'habitat de 2024, le taux d'analphabétisme s'établit à 24,8% de la population âgée de 10 ans ou plus. Pour contrer ce phénomène, les autorités ont mis en place une feuille de route en 4 axes que nous détaille Khaled Fattah, directeur régional de l'Agence nationale de lutte contre l'analphabétisme de la région de Rabat-Salé-Kénitra.
3: C'est le ciblage, c'est-à-dire on doit cibler la population qui existe en situation d'analphabète à travers des programmes d'alphabétisation très variés. C'est pourquoi on trouve par exemple l'alphabétisation parentale pour les agricultures, pour les pêcheurs, l'alphabétisation pour les commerçants, pour les établissements pénitentiaires, etc. Donc il y a un ciblage très spécifique pour chaque population ciblée. Deuxièmement, c'est la synergie, c'est-à-dire l'agence travaille avec ses partenaires en synergie pour lutter contre l'analphabétisme, pour diminuer le taux d'analphabétisme, soit au niveau national, soit au niveau territorial. Le troisième axe, c'est l'axe de la qualité, c'est-à-dire garantir davantage la qualité d'apprentissage dans les programmes d'alphabétisation à travers l'utilisation de la technologie, de la digitalisation et pourquoi pas l'intelligence artificielle. Et le quatrième axe, c'est l'axe de la gouvernance à travers le renforcement des compétences de la société civile pour travailler davantage sur le domaine de la lutte contre l'analphabétisme avec efficacité et avec qualité.
2: Khaled Fattah, directeur régional de l'Agence nationale de lutte contre l'analphabétisme de la région de Rabat-Salé-Kénitra, au micro de Nourdine Igajan. Et cette actualité plus légère, avant de passer au sport, la célèbre série satirique animée South Park change de nom et devient South America. Comme l'annonçaient ses créateurs, c'est une manière de se moquer des velléités du président américain Donald Trump de rebaptiser plusieurs lieux, comme le nom du lac Ontario en lac d'Amérique, le golfe du Mexique en golfe d'Amérique. Il propose à présent de rebaptiser l'état du Nouveau-Mexique en état d'une nouvelle Amérique. Dans l'actualité sportive, c'est une annonce inattendue qui vient mettre en péril la stabilité qu'il y avait au sein de la sélection marocaine. Sofiane Amrabat annonce sa mise en retraite tant que Mohamed Ouahbi sera en poste. Les précisions avec Monsef Zamrat.
4: Je ne me sens pas en mesure de continuer à représenter l'équipe nationale sous la direction du sélectionneur actuel, a-t-il déclaré dans une story publiée sur son compte Instagram. À 30 ans, Sofiane Amrabat exprime publiquement indifférent avec le sélectionneur Mohamed Ouahbi, qui le pousse à mettre de côté la sélection marocaine. Cet été déjà, une tension avait été révélée entre les deux hommes. C'est le frère de Sofiane, Mohamed Amrabat, qui avait dit alors que son frère, je cite, en avait complètement assez de cet entraîneur. Une déclaration qui n'était pas passée inaperçue pour le public marocain, alors que les Lions de l'Atlas étaient en pleine aventure Coupe du Monde sur le continent américain. Une intervention qui avait eu lieu après la victoire du Maroc contre les Pays-Bas et alors que Sofiane Amrabat y avait disputé 0 minutes. De la colère, du mécontentement peut-être qui ont poussé le joueur à réagir tardivement, alors que Mohamed Ouahbi prépare sa prochaine liste pour le prochain rassemblement qui est prévu à la fin de ce mois, durant lequel il y disputera les qualifications pour la prochaine Coupe d'Afrique des Nations.
2: Monsef Zamrat et la Ligue des Champions ont regagné les pelouses européennes ce soir. Le Real Madrid s'est notamment imposé à domicile face à l'Inter Milan 2-1. C'est sur ces informations que se clôt le journal. Merci à vous pour votre écoute. Belle fin de soirée sur Média.
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vous voulez, on appelle cela également des instrumentaux chantés. Parce que tout simplement, le style que vous écoutez, ben, c'est un instrumental, mais on entend des chorus. Donc à partir du moment où il y a des chorus avec, on va dire, 10% de chorus et 90% d'instrumental, ça veut dire que c'est un instrumental chanté. C'est ce qu'on appelle également le smooth jazz, bien évidemment, pour en toute beauté. Nous retrouver sur les ondes médias pour la suite des Nocturnes. Avec vous, chers amis auditrices, chers amis auditeurs, avec notre cher ami Erdogan à la réalisation. Et ces musiques sont si chères à nos oreilles, parce que franchement, lorsqu'on écoute des styles comme cela, automatiquement, ben, il y a deux choses qui arrivent. Primo, on augmente un peu le son, et secondo, on se relaxe franchement au maximum. Et c'est justement le but du smooth jazz, c'est de créer une relaxation maximale pour franchement se décompresser, pour un moment dilettante et pour reposer l'esprit, parce que l'esprit, c'est très important de le reposer. Et très souvent, un des moyens de reposer l'esprit, c'est la musique. Et c'est pourquoi il y a eu à l'époque ce qu'on appelle le piano bar, ensuite il y a eu le chill out, il y a eu le lounge, tellement de styles, même la deep house, mes chers amis. La deep house, le down tempo, sont là pour reposer la personne. Et après le repos, tout le monde est énergique et dynamique pour reprendre un petit peu les projets, le travail, etc. etc. Donc c'est Pete Escovedo que nous écoutons à l'instant avec le featuring de Gerald Albright et George Duke. Et si je vous dis Peter Escovedo, vous allez dire, tiens, et Sheila Escovedo, la célèbre musicienne de smooth jazz, c'est tout simplement la fille de Peter Escovedo, tous les deux des artistes exceptionnels dans le monde du smooth jazz. Donc on peut dire tel père, telle fille. Cette musique, c'est All This Love, qui dans quelques secondes passe le relais à Elton John, une superbe ballade extraite de l'album Captain Fantastic. C'est une chanson qui s'intitule We All Fall In Love Sometimes. C'est une ballade absolument fabuleuse et j'ai jamais compris pourquoi cette chanson n'a jamais fait partie des hits, des tubes, des love songs hyper connus dans le monde, alors qu'elle est tellement, tellement, tellement belle. 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Saison Média. Merci de rester avec nous. On se retrouve dans un instant. Très bonne soirée. Excellente écoute. À toutes et à tous. Écoutez cette balade. Elle n'est pas du tout connue. Mais qu'est-ce qu'elle est belle, je vous assure. Elle est géniale. Très bonne soirée. Très bonne écoute à toutes et à tous.

bon style folk à l'instant avec Sarah Case, sans oublier tout ce que nous avons écouté avec entre autres artistes Boy Hornsby, toujours dans le monde de la musique country, Alison Moyette également de la partie Rihanna, et certainement vous avez adoré la balade signée Elton John. Et sans plus tarder, eh bien, on poursuit le programme chez Zone Média avec une des chansons qui a fait connaître le célèbre chanteur canadien The Weeknd, bien évidemment, et ça va certainement rappeler beaucoup de souvenirs à beaucoup d'entre vous. Toujours est-il, on se retrouve dans un instant. En attendant, je vous laisse apprécier le programme. Je vous rappelle, à minuit,

Oui, précisément, vous avez rendez-vous avec le retour de l'information. En attendant, eh bien, place à de belles chansons. En attendant, les informations, je vous souhaite à toutes et à tous une excellente soirée à l'écoute de Média.

L'excellent duo de, on va dire, down-tempo, London Grammar, que nous avons écouté un instant, sans oublier The Weeknd en ouverture de séquence, et la chanteuse Trisha Yearwood, célèbre chanteuse de musique country, qui va dans quelques instants clore cette émission pour aujourd'hui. Chers amis auditrices, chers amis auditeurs, dans un instant, vous avez rendez-vous avec le retour de l'information. Il sera tout juste minuit et aussitôt après, la suite des programmes sur les ondes de Midi 1. Merci infiniment pour votre fidélité à Midi 1. Chers amis auditrices, chers amis auditeurs, je vous souhaite à toutes et à tous une excellente fin de soirée à l'écoute de nos programmes. Et merci également à notre cher ami Erdogan pour la réalisation de l'émission. Très bonne soirée et très bonne écoute à toutes et à tous. Et merci d'être toujours fidèles à Midi 1.